0: nouveau casque bleu mercredi soir de nationalité serbe. C'est le 7e membre de la FINUL à être tué depuis le début de la guerre il y a plus de 3 mois. Ils sont déployés dans le sud du Liban, traçant une frontière de facto entre le Liban et Israël. Mais ces troupes sont amenées à se retirer d'ici la fin de l'année suite à un vote du Conseil de sécurité sous pression américaine face au risque d'escalade du conflit. Le Premier ministre français Sébastien Lecornu a appelé mardi les forces européennes à aider la France à constituer une force internationale pour donc combler ce vide sécuritaire. Un défi difficile mais important selon Karim Bitar. Il est enseignant à Sciences Po Paris et spécialiste du Liban.
1: La France, à travers le président Macron, s'est engagée, ou du moins a proposé, de prendre la relève lorsque la mission de la FINUL va se terminer. Donc, dans quelques mois, les États-Unis et Israël n'ont pas souhaité que la FINUL se maintienne au Liban. Il faut aujourd'hui imaginer un mécanisme qui puisse se substituer à cette FINUL. Aujourd'hui, tant que la guerre fait rage, ce sera difficile. Mais s'il y a un cessez-le-feu, c'est là que la France pourrait jouer un rôle. Si elle maintient sa participation à la FINUL, si Macron et Le Drian parviennent à convaincre certains pays du Golfe ou certains autres alliés de participer à cette mission, cela pourrait permettre d'avoir une force neutre qui pourrait faire une sorte de tampon entre Israël et le Sud-Liban, si Israël accepte de se retirer, ce qui est loin d'être garanti.
0: Le président cubain dénonce l'agressivité et la perversité des États-Unis. Réaction donc de Miguel Díaz-Canel aux nouvelles sanctions prises ce jeudi contre lui et plusieurs membres de la famille Castro, cette fois par le Trésor américain, après la diplomatie l'an dernier. Des sanctions qui visent selon lui à renforcer les mesures de blocus et le climat de conflit entre Cuba et les États-Unis, tout en assurant que le régime résisterait à l'attaque impérialiste. Tandis que les États-Unis promettent leur aide au président bolivien, un conservateur qui fait face en ce moment à des manifestations et des barrages routiers depuis donc plusieurs semaines. Une promesse du chef de la diplomatie américaine, Marco Rubio, qui s'est entretenu ce jeudi avec Rodrigo Paz, évoquant donc un soutien logistique et une aide d'urgence. Une mobilisation menée par des paysans, des ouvriers, des mineurs, pourtant accusés de coup d'État par Washington et qualifiés de narco-terroristes par le ministre de la Défense américain.
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0: 1h06 à Kinshasa, où s'ouvrait ce jeudi le procès de plusieurs généraux de l'armée, dont l'ancien chef d'état-major, le général Chiwewe, ou encore John Numbi, ancien inspecteur général des FARDC, aujourd'hui en fuite. Aux côtés d'autres officiers, tous sont poursuivis par la haute cour militaire pour des chefs d'accusation lourds, complot, propagation de faux bruits, apologie du terrorisme ou encore trahison. Explication de la correspondante de RFI à Kinshasa, Pauline Azidi.
3: Les chefs d'accusation sont graves et pour certains passibles de la peine de mort. Alors tous les accusés n'étaient pas présents devant la haute cour militaire. Il manque notamment le général John Numbi, en fuite depuis 2021. Il a quitté le pays après sa révocation de ses fonctions d'inspecteur des FARDC en 2020. Avant ce procès, il était déjà dans le collimateur de la justice pour sa participation présumée au meurtre des défenseurs des droits de l'homme, Floribert Chebeya et Fidel Bazana. Le général Chiwewe était bien là. Il a été le chef d'état-major de l'armée congolaise de 2022 à janvier 2025. Devenu conseiller militaire du président Félix Tshisekedi, il a été arrêté en juillet de la même année, en même temps que plusieurs autres officiers FARDC. Cette première audience s'est concentrée sur la forme avec la lecture de l'extrait de rôle, l'identification des accusés et la présentation des charges retenues contre les 10 hommes. Tous sont soupçonnés par la justice d'avoir fomenté un complot dans le but de changer par les armes le régime constitutionnel et de renverser le président Tshisekedi. Pauline Azidi, Kinshasa, RFI.
0: En France, le corps d'une collégienne disparue depuis une semaine, probablement retrouvée ce jeudi dans le sud du pays. La disparition de la petite Liana fait scandale puisque le principal suspect a un lourd passé judiciaire. Il est déjà accusé plusieurs fois de viol sur des mineurs. Mercredi, le ministre de l'Intérieur français, Laurent Nunez, a donc annoncé ouvrir une enquête administrative sur d'éventuels dysfonctionnements de la justice. Pour les associations féministes, c'est une preuve de plus qu'il faut changer tout le système judiciaire lorsqu'il s'agit des violences sur mineurs. Oriane Gendreau.
4: Deux procédures judiciaires classées sans suite en 2017 et

0: 2024, une enquête ouverte pour viol sur mineur depuis août dernier et toujours pas d'audition du suspect. Une justice beaucoup trop lente, d'après Anne-Cécile Mayfair, la présidente de la Fondation des Femmes.
1: Vous comprenez bien qu'un enfant de 3 ans, vous l'interrogez 2 ans plus tard, il n'a pas du tout la même mémoire des événements, c'est logique.
2: Des délais de 3 à 4 ans quand il s'agit de violences faites sur des enfants, c'est un dysfonctionnement. Parce qu'en fait, on va perdre des preuves, on va perdre des témoins, on va perdre des éléments pour bien mener les enquêtes.
0: Et des éléments pour mieux protéger les victimes. Malgré les nombreux signalements, le suspect restait entouré d'enfants. Un des premiers points à travailler, d'après la militante.
1: Nous avons des propositions pour améliorer le système. Dans la loi intégrale contre les violences sexuelles faites aux femmes et aux enfants, on propose par exemple pouvoir éloigner un potentiel agresseur d'une victime.
0: Cette loi, c'est un projet sur lequel ont travaillé 130 associations et 110 députés. Déposée à l'Assemblée nationale en novembre dernier, elle n'est pas prévue à l'ordre du jour avant décembre prochain.
1: Nous, ce qu'on souhaite maintenant, c'est que l'ensemble du gouvernement fasse enfin la révolution qu'on attend sur ce plan-là. Depuis 2017, les femmes n'arrêtent pas de parler, elles n'arrêtent pas de porter plainte. Donc à un moment donné, il faut réformer le système.
0: Elle demande surtout plus de moyens pour la prévention et pour la réparation des victimes.
3: Et en France, près de 5300 personnes ont été écartées de l'accueil des enfants et de leur protection depuis qu'un système de vérification des antécédents judiciaires a été généralisé en octobre. Un chiffre indiqué ce jeudi. 2h10 à Paris, minuit 10 en temps universel à la suite de vos programmes sur RFI.
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7: De retour sur RFI pour les 50 prochaines minutes. On est dans la maison de verre avec Arthur Bon à la réalisation, Yasmine Boulan à la coordination, l'équipe au complet pour une émission spéciale avec la star congolaise Fabregas, le métis noir. Il sera en concert à Barcelone au Razzmatazz ce vendredi 5 juin 2026, c'est demain. Alors si vous êtes à l'écoute de l'Info Club, réagissez dès maintenant au plus 33 6 58 18 46 86. Fabregas, le métis noir, est avec nous et il n'est pas tout seul. Il est accompagné des universitaires et ils vont nous interpréter en a cappella plusieurs titres de leur répertoire. Vous allez sûrement les retrouver demain à Barcelone au Razzmatazz. Allez, c'est parti, on ouvre cette session avec le titre La Cala. C'est Fabregas, le métis noir. C'est parti.

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2: incroyable. On est quasiment en live avec Fabregas qui nous fait vivre son morceau. Incroyable. Merci, mon cher Fabregas. Bonne arrivée.
3: Merci, Hervé. Merci. Merci pour le beau travail que tu fais.
2: Ah, merci. Ça me fait plaisir. D'autant plus qu'en face de moi, j'ai le métis noir.
3: Moi, c'est pareil pour moi. En face de moi, je fais partie de tes auditeurs, en tout cas.
2: Ah, mais ça me fait plaisir. Ce soir, c'est une grande émission pour nous parce que tu as un concert à Barcelone. Le 5 juin
3: le 5
2: prochain.
3: Juin. Ouais,
2: au Razzmatazz. Avec tout l'orchestre Light Music Villanova. Ce sera donc une première pour toi ce séjour.
3: Exactement. Et je demanderai à tout le monde de venir faire la fête avec nous. C'est demain, le 5 juin.
2: Ouais, ce sera demain.
3: Ceux qui n'ont pas encore pris leur place, prenez vos places, c'est le moment. C'est une première. En Barcelone, on va dire, en Espagne. Parce qu'on a l'habitude de jouer en France, c'est vrai.
2: C'est vrai. Et dans les pays francophones, hein, mais Belgique.
3: Exactement. En Espagne, c'est une première. En fait, quand on m'a contacté, je salue. Docteur Faustin Sompo, le docteur de la République, c'était passé par lui. Donc, ils voulaient de moi. Ils sont passés par un de nos médecins du Congo.
2: Mm-hmm.
3: Ils l'ont contacté. Comment on peut avoir Fabregas, tout ça? Parce qu'ils ont l'air rumba aussi. Rumba catalana.
2: Ok, d'accord.
3: Donc, ils voulaient maintenant voir en live la rumba du Congo.
2: Ok.
3: Donc, ils ont cherché, j'avais le profil qu'il fallait.
2: Eh ben justement, j'allais te demander, quand on vient de Kinshasa et qu'on s'apprête à remplir une salle comme celle-ci à Barcelone, parce que le Razzmatazz, c'est une salle mythique qui fait des concerts, aussi des spectacles. Il y a plusieurs salles dans ce complexe. Qu'est-ce que ça représente personnellement?
3: Moi, ça représente beaucoup pour moi. Ça représente, de base, je suis un précurseur. J'aime venir en premier. J'aime prendre des risques, on va dire ça comme ça. On n'a pas l'habitude de jouer là-bas, mais je veux que les gens retiennent quelque chose. C'est une porte qu'on est en train d'ouvrir. Juste après moi, si les choses se passent bien comme je le souhaite, et ça serait une ouverture pour d'autres chanteurs congolais, ça serait une autre terre à gagner, on va dire.
2: Exactement.
3: Donc, on a tous intérêt à se mettre ensemble. On a tous intérêt à réussir cet événement-là. C'est compliqué, hein. Barcelone, il n'y a pas une forte communauté, je le sais.
2: Oui, c'est ce que j'allais te demander. Est-ce que les Congolais de Barcelone
3: sont là? Je demande à tous les Congolais et Congolaises, et Congolais, aux Africains même, de venir en masse. Il s'agit de la culture congolaise. Il s'agit de la rumba. Parce que la rumba, elle est déclarée aujourd'hui.
2: Ah oui, auprès de l'UNESCO, oui.
3: Exactement. Donc, j'estime qu'on doit leur présenter notre rumba, au vrai sens du mot. Et celle, je ne saurais pas le faire. Parce qu'avec eux, prenez vos places. Venez faire la fête avec nous, histoire de donner quand même quelque chose à notre rumba. Parce que la rumba nous a tout donné. Hein.
2: Exactement.
3: Donc je prie cette risque, pas pour moi, mais même pour les générations qui viendront, même pour les grands frères qui font la rumba, qui défendent Valabma de la rumba. Ouvrir encore une autre porte du côté de Barcelone, ça serait quelque chose d'important pour la culture congolaise.
2: Et franchement, ça fait plaisir de voir qu'un artiste comme toi qui a joué quasiment sur toutes les scènes du monde, tu vibres encore pour un nouveau territoire comme Barcelone. Tu as parlé de la rumba catalana, la rumba congolaise. Est-ce que tu connais, toi, la différence qu'il y a entre les deux?
3: Je ne connais pas trop. Il y a quand même beaucoup de points similaires.
2: Mm-hmm.
3: Et quand j'écoute du Catalina, je sais. Bon, celle l'autre, moi, je connais.
2: Évidemment.
3: Je suis un vrai puriste. Mais moi aussi, à mon tour, je vais découvrir. Je vais vraiment découvrir. C'est quoi? Pourquoi cette différence? Pourquoi c'est? J'ai hâte de vivre ça.
2: Ouais.
3: Donc tout ça, on va le comprendre bien les 5 juin. Parce que j'ai fait appel quand même aux chanteurs de rumba Catalina. Histoire de
2: vivre. Ah, ils seront sur scène avec toi?
3: Oui.
2: D'accord. Ok.
3: Et je remercie beaucoup la maison Panda Production.
2: Mm-hmm.
3: C'est des Espagnols. Et je remercie le docteur Faustin Son pour ces ponts-là, pour ces canals. Et nous, on va ramener notre rumba et on va aller vivre aussi.
2: Et du coup, en fait, c'est bien parce que le public espagnol ne connaît pas forcément ce que tu fais. En fait.
3: Exactement, ils vont le découvrir.
2: Ils vont le découvrir là, pendant ce concert. Mmh. Ils vont peut-être écouter la cala.
3: Ouais, ils vont écouter la cala.
2: Que tu viens de nous faire quasiment
3: cala,
2: là.
3: C'est une dinguerie.
2: Oui, c'est vraiment une dinguerie. Ce son, c'est ton nouveau single.
3: Ouais.
2: Quel est le message derrière ce titre?
3: Le message derrière, c'est un titre dansante, mais oui, elle est éducative. En fait, je suis en train de parler de la réalité des Quinois parce que j'ai recruté à nouveau. C'est une belle aventure que j'ai commencé avec un animateur qui s'appelle Lakala. Mm-hmm. Non, c'est son nom en fait.
2: D'accord, Lakala.
3: Il est venu, c'est un vendeur de vêtements, c'est, on va dire, communément, on l'appelle Chegué.
2: Chegué, ouais, comment dire, Kinshasa.
3: Donc, il est venu à la répétition avec ses amis, ils l'ont porté, ils ont donné leur soutien. Donc, ils sont venus à la répétition et puis moi, j'étais là en train de répéter. On me dit, non, maestro, faut que tu écoutes Lakala. J'ai dit, ah, C'est quoi ce problème? Et il monte sur scène, et le mec il commençait qu'à dire des réalités
2: de Kinshasa.
3: De Kinshasa. Et puis il dit son nom pour certifier la chose.
2: Okay.
3: En fait, là, Kala, c'est lui, mais c'est comme si je dis, c'est vrai? Si c'est vrai, tu fais là.
2: Là, ok.
3: Tu vois le délire?
2: Ok.
3: Donc il dit par exemple, il demande Hervé, c'est un beau gosse. Là, Kala.
2: Là, ok.
3: Donc, si tu n'es pas beau, tu dis pas. Tu dis
2: ok.
3: Pas là. Il a commencé à dire là, Kala. Là. Congo ya lobby ezaya bana. Là, Kala.
2: Là.
3: Donc il dit le Congo, l'avenir du Congo, c'est les enfants. Tikabana batango fele. Là, Kala, Kala.
2: Là.
3: Laissez les enfants étudier gratuitement.
2: Ok.
3: Donc c'est notre chef de l'État qui a lancé ça. Fatu béton, mon quoi bolo.
2: Et je comprends pourquoi tu dis que c'est une chanson engagée finalement.
3: Exactement.
2: Ouais.
3: Exactement. Donc, à Kinshasa, la gratuité d'enseignement. Lui, il a annexé ça dans sa chanson. Il dit Tikabana batango fele. Là, Kala, Kala.
2: Là.
3: Il dit politicien zamo ibite. Là, Kala.
2: Là.
3: Là. Il dit un politicien n'est pas un voleur en Afrique. Il interpelle en fait. Mais quand il vole, il faut qu'il parte en prison. Un politicien n'est pas un voleur, mais quand il vole, il faut le ramener en prison.
2: Okay.
3: Il dit politicien zamo ibite, lakalakala.
2: Là.
3: Mais ce qui a ibifa kota boloku. Lakala.
2: Là. OK, donc on leur met les menottes au poignet.
3: Exact, il dit pasteur, bon ma bonza ezaya yote. Lakala. Il dit t'es un pasteur mais l'argent de France c'est pas à toi. Okay. C'est pour l'église. Lakala.
2: Okay. Là. C'est ça.
3: Ensuite il dit moi c'est mon inga ko chalito ite. Là ça c'est délicat. Il dit la femme de truie, faut pas draguer.
2: Ok, oui, ben ça c'est.
3: La femme de ton ami, c'est, ça reste la femme de ton ami.
2: Ouais.
3: Faut pas draguer. Là,
2: Kala. Là.
3: Après, il dit à la fin, il dit Jida, t'es caca Jésus, n'amour, maman bindi. Là, Kala. Jida a vendu Jésus avec 2 pièces.
2: Mm-hmm.
3: C'était pas parce qu'il cherchait l'argent, parce que c'est lui qui gardait en vrai l'argent de Jésus.
2: Mm-hmm.
3: Mais il a quand même vendu Jésus avec 2 pièces. Parce qu'il était pas loyal, en fait. Il aimait juste pas Jésus, en fait.
2: Ok.
3: C'est-à-dire, il a relaté la loyauté. Que la loyauté doit avoir sa place dans la société. Il dit Jida, t'es caca Jésus, n'amour, maman bindi. Là, Kala. Là. Et. Bon, lis-moi trahison, tu vois qui n'a foulou. Là, Kala, Kala. Il dit les traîtres, on le met de côté. Mm-hmm. On le met à la poubelle.
2: Okay.
3: C'est-à-dire, il n'y a pas de place pour les traîtres. Là, Kala. Là. Et. Ma vidéo a boyé, n'a mis soit banaté. Là, Kala. Il dit les vidéos obscènes.
2: Ouais, qu'on voit sur les réseaux sociaux. Les enfants, ouais, exactement.
3: Pas devant les enfants. Mm-hmm. Tu peux le faire si tu veux. À ton à l'aise, mais pas devant les enfants.
2: Ah ouais, mais merci pour cette explication de texte parce que là vraiment on se rend compte de tout ce qui est dénoncé dans la chanson.
3: Ouais.
2: Mais tout ça en dansant évidemment. Lakala donc c'est le deuxième single.
3: Le deuxième single de mon album Élysée.
2: Ouais.
3: J'entends de réaliser un album. Après l'album du groupe, maintenant c'est le maître qui vient.
2: Oui.
3: Bon, c'est mon album Élysée, c'est le nom de ma mère.
2: Mm-hmm.
3: Donc pour moi la rumba c'est ma mère. La rumba m'a tout donné. Donc je dois à la rumba.
2: La rumba t'a nourri.
3: Exactement.
2: T'as soigné même.
3: Chacun de nous a sa maman.
2: Oui.
3: Moi, ma mère s'appelle Élysée, donc j'ai voulu l'hommager à travers ma rumba. Donc l'amour que je vais chanter, l'amour que j'ai pour la rumba, en même temps l'amour que j'ai pour ma mère en fait. Je vais chanter avec mon cœur, avec des larmes. Le premier single était, je l'appelais Plus Jamais.
2: Plus Jamais, ouais. Qui Plus Jamais aussi.
3: Plus Jamais, je chantais pour Patient Ilolo, Karambong.
2: Ah oui, Patient Ilolo, évidemment. On sait à quel point tu es connecté à lui.
3: Exactement, c'est mon gars sûr.
2: Et donc, on va écouter un extrait de Plus Jamais.
3: Okay.
2: Et comme ça, on reparle de cette chanson Patient juste après.
3: Okay.
2: Arthur Bon, monte le son.
1: Père Nathan Ilolo, Émilie Ilolo,
2: hey.
1: Et Malia Ilolo.
3: Écoutez.

0: C'est du sucre, hein?
1: Ouais.
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1: Mon cher Fabregas, je te sens toujours très habité lorsque tu interprètes tes propres chansons en direct et encore en studio et en train de revivre ce que Merci. Tu as produit. Okay. C'est incroyable.
3: Quand tu es donné aux autres, ils font histoire rassurée que c'est des bonnes choses.
1: Exactement.
3: Donc moi, je m'imprègne et puis j'essaie de donner aux mélomanes de la bonne musique.
1: Et la musique ne ment jamais. Là, on le voit vraiment avec toi. Les Merci de nous faire toi. Cet honneur.
3: Merci.
1: Plus jamais, tu parles de quoi dans cette chanson?
3: Plus jamais, en fait, il s'agit des. C'est ça, les chansons jumelles. Donc j'avais sorti des titres en même temps. Il y avait Izeboya. C'était en fait c'est la femme qui se plaignait. C'est-à-dire l'homme ne le respectait pas. Il y avait toujours des courbettes. Il faisait toujours. En fait il aimait plus en fait. Mm-hmm. Donc lui il était en train de s'y plier. Non tu me laisses pas. Je t'aime. Nanana. Et du coup elle s'est décidée de partir. De laisser le fardeau le plus forcé. De laisser le mec partir. C'est pour ça qu'il dit va ne reviens pas. Plus jamais toi dans ma vie, en fait, tu m'as fait galérer.
1: Quand tu as tourné une page, c'est fini.
3: Exactement, genre, ça, t'as tout compris.
1: Ok, rendez-vous au prochain chapitre de ta vie pour avancer.
3: Exactement. Ouais, si tu t'as zard à revenir, tu sais pas qu'est-ce qui te prépare derrière. Donc, il faut, de base, faut être cohérent dès le départ. Mm-hmm. Faut être cool, concret, correct avec ta femme, mm-hmm. avec ton homme, avec ton mec. Et parce que quand ça coince, c'est compliqué pour la suite, donc il ne faut même plus revenir.
1: Ah là, j'entends Fabregas, un homme très sage. Je sens que tu as pris de la bouteille avec les années. Est-ce que tu te souviens du jeune Fabrice Mbuyulu lorsqu'il était enfant à Kinshasa?
3: Ouais.
1: Quel était son premier rêve?
3: Belle question. Une bonne question en tout cas. Fabrice, c'est le fils de maman Élisée et papa Théodore Mbuyulu. En collégien, mon rêve, c'était de travailler dans une banque.
1: Dans une banque?
3: Ouais.
1: Ok. Donc la musique est arrivée.
3: La musique et le foot
1: okay.
3: sont arrivés. Et la musique a pris le dessus sur moi.
1: Ouais, c'était une passion en fait.
3: Exactement, on va dire passion. On va dire c'est quelque chose d'inné. Mm-hmm. C'est quelque chose de. J'ai même pas compris quand ça a pris le dessus. J'ai même pas senti. Ça m'a pris tout petit en tout cas.
1: Ouais, le feu brûlait en toi.
3: Ouais.
1: Ouais. Mais à quel moment tu as compris que tu pouvais réellement vivre de la musique
3: finalement. Exactement, c'est ce que j'ai dit. Je me suis retrouvé dedans.
1: Juste comme ça.
3: C'est-à-dire, j'étais petit, j'étais dans le choral, dans des églises. J'étais toujours meilleur en fait dans l'équipe. Mm-hmm. J'étais batteur, j'étais percussionniste, je le faisais bien. Je dansais bien. J'étais devenu un chef de chorégraphie. Le fil d'honneur, je le faisais danser pour des mariages. Ma mère, elle me ramenait dans
1: le. Tu es un bon animateur aussi.
3: Exactement, je le suis jusqu'à aujourd'hui. Mm-hmm. Jusqu'à aujourd'hui, même dans la cala, donc on a.
1: Vous avez joué à deux.
3: Exactement.
1: Okay.
3: Donc. Je me suis rendu compte que j'étais déjà le maître chorégraphe. On me payait pour aller faire danser dans les filles d'honneur, dans des mariages. Donc, je me suis retrouvé dedans. Et puis après, je me suis dit, bon, écoute, là, je vais au choral, chanter pour Dieu.
1: Ok.
3: C'est là que ça a commencé. Ibanga, Satalfan, c'était ma tété. Et puis après, je suis parti pour l'avenir esthétique de Dakomo Danyuman. L'avenir à repose en paix, tant chrétien. Parlant de lui, même, je pense à mon ami qui est parti, un collègue qu'on travaille avec dans Wingé Maisomère, Diego Kao. Yakao, on t'a pas oublié, reste une puce, frère. Que ton âme repose en paix. Donc, je suis passé par la Vignora, et puis après, j'ai fait l'accompagnement de Fali Poupa, F-Victime.
1: Ouais, F-Victime, ouais.
3: Je suis passé par F-Victime, et puis je suis passé parti maintenant dans Wingé Musique en Maisomère, c'est Wirasson, c'est là où j'ai appris les choses, c'est là où j'ai été formé, j'ai été construit en toute pièce. J'ai dit merci à Wirasson pour ça. Et voilà. Et après, je suis parti pour faire mon groupe Light Music.
1: Light Music, oui, exactement. Donc, toutes ces expériences, en fait, ont fini par construire l'homme qu'on a en face de nous aujourd'hui, le Fabregas.
3: Exactement.
1: Aujourd'hui, qui
3: après,
1: va.
3: Après, Joski Gansongo, l'assistant de l'homme, a ramené des modules. Maintenant, c'est Module Man.
1: Mais si tu pouvais parler au jeune Fabregas de 20 ans, qu'est-ce que tu lui dirais?
3: Je pense que je dois parler au Fabregas d'avenir.
1: Ok.
3: Les gens qui ont 20 ans aujourd'hui, qui veulent devenir Fabregas
1: d'avenir. Ok.
3: Je leur dirais tout simplement de rester passionné. D'avoir l'amour pour le travail qu'ils font. Aimer son travail avant tout. Ne pas aimer l'argent, la nuance. Mm-hmm. Aimer son travail, et le travail va ramener
1: l'argent.
3: L'argent. Et puis, d'être loyal envers soi-même avant d'être loyal envers les autres. La suite, maintenant, c'est même pas pour les enfants de 20 ans. Mm-hmm. Ça, c'est pour tout le monde. La première des choses, faut être correct, sincère, faut être juste.
1: Voilà.
3: Okay. C'est une valeur à léguer à nos enfants, à tout le monde. Faut être juste.
1: Ok.
3: Du moment où tu existes, tout va couler comme le mien.
1: Je retiens ça. Merci pour cette réponse. D'ailleurs, tu m'as donné une idée. Hein. Je devrais plutôt tourner la question dans ce sens-là au Fabregas d'avenir. Plutôt. Tu vas donc nous sortir un prochain album sur lequel tu es en train de travailler. On se souvient, avant d'écouter les universitaires qui sont déjà dans le coin de Amour.
3: J'aime bien, quand je suis là, j'aime bien être avec eux. Hein.
1: C'est normal. On se souvient donc d'Amour Amour, sorti en 2012. C'était ton premier album solo.
3: Oui.
1: Voilà. Je pense qu'à cette époque, tu avais peut-être besoin d'amour.
3: Oui. Mais en fait, quand je l'appelais Amour Amour, c'était pas dans ce sens-là, en fait.
1: Ouais, c'était pas pour toi.
3: C'était l'amour, je voulais prêcher. Mm-hmm. L'amour sur terre. Parce que la raison d'être, c'est de faire de toute la terre les enfants de Dieu. Et moi, je suis un pratiquant, incroyable, pratiquant. Je voulais juste enseigner la parole de Dieu à tout le monde. C'est pour ça que j'ai nommé mon album Amour Amour. Ça n'a rien à voir de. Parce que quand j'écoute les chansons de l'album, c'est vraiment, ça n'a rien à voir d'amour à mort que je parlais. Je parlais de notre église. J'ai sali Jean-Thierry et j'ai sali en même temps Bruno Kalala qui n'est plus avec nous. Papa Bruno, c'est la personne qui m'a initié. Donc amour à mort, c'est notre église. J'ai voulu juste ramener le monde entier à la raison d'être, de s'aimer et de se faire le bien. L'amour est plus fort que tout. C'est tout ce que je voulais enseigner dans cet album.
1: Juste après amour à mort. Il y a eu Anna Pipo en 2014.
3: Anna Pipo, c'était pour dire au revoir à mon album Amour Amour, parce que je partais dans mon album, je pense, Poison et l'Antidote.
1: D'accord, en fait, tout ça, c'était
3: Anna
1: déjà...
3: Anna Pipo, c'est-à-dire au revoir.
1: Au revoir, ok, d'accord. Tout ça, c'était déjà bien pensé, en fait.
3: Exactement.
1: Ok, je pense, Poison et l'Antidote, sorti en 2016, donc, c'est un album pour lequel tu avais reçu une récompense à l'époque.
3: Disque d'or, double album.
1: Disque d'or, justement.
3: Poison et l'Antidote, ouais.
1: Et ouais, il y avait une...
3: J'avais reçu ici, je crois.
1: Ouais, tu l'avais reçu ici à RFI, dans Couleur Tropicale avec Laudicia.
3: Ouais.
1: Fabregas, est-il davantage Poison ou Antidote, finalement?
3: Je suis les deux. Tu vois, j'étais empoisonné, mais j'ai eu mon antidote.
1: T'as aussi l'antidote en même temps, parfait. Et en 2019, on a eu une mise à jour avec Cible.
3: Cible, mise à jour.
1: Ouais.
3: C'est l'album de Fabregas. C'est un album rumba.
1: Et la cible à atteindre à ce moment-là, c'était quoi?
3: La cible à atteindre à ce moment-là, c'était de ramener encore les gens dans la rumba. Aujourd'hui, je fais une fête d'aujourd'hui que j'appelle mon album Élysée. En fait, pour moi, c'est ramener les gens au vrai sens de la chose. Parce qu'à un moment, quand je fais cible, les gens étaient maintenant éparpillés. Les gens partaient dans d'autres musiques. J'aime d'autres musiques, c'est pour ça que je suis même pas Fabregas le même soir.
1: Ouais.
3: Mais je voulais ramener les gens à la rumba. On peut faire autre chose, mais la rumba, c'est le nôtre.
1: C'est la base.
3: C'est la base, écoute. Okay. Et puis après, j'avais d'autres objectifs derrière. J'avais le morceau que tu as mis, c'est Moupé. J'avais ciblé l'unité et la paix dans la musique congolaise.
1: D'accord.
3: Je t'ai dit tout à l'heure que je suis un enfant de Dieu. Je suis dans Amour, Amour. Enfin, je me suis retrouvé maintenant dans la musique avec certains problèmes de la musique, des clashs. On cherche pas à voir qui avait raison, qui a tort.
1: Ouais.
3: Je me suis décidé de faire la paix avec tout le monde. La paix est plus puissante que la guerre. C'est-à-dire, j'ai enseigné l'unité, machin.
1: Ouais, ça, c'était plus des problèmes propres, on va dire, au milieu du show business.
3: Au milieu du showbiz. Et après, moi, je parlais aussi à tout le monde, hein, parce qu'il y a des gens qui sont même pas dans le showbiz, ils sont dans la famille. Ils avaient des lacunes entrées. Prenez le courage de dire pardon et de signer pour de bonnes causes.
1: Le son qu'on écoute?
3: Je pense que c'est Moupé, ouais.
1: Moupé.
3: Je l'ai représenté maintenant par chanter tous les morceaux de grands qui m'ont précédé.

0: L'homme qu'on appelle Fabregas, le métis noir. Il faudra qu'un jour tout nous explique définitivement pourquoi t'es métis et noir en même temps.
1: Je suis noir parce que je suis noir et fier de l'être. Mmh. Et le métissage, c'est au niveau des styles musicales. En fait, je mélange un peu du tout.
0: Ok, on adore. Donc, on a écouté un extrait de l'album Cible mise à jour 2019.
1: Ouais.
0: Ensuite, en 2023, il y a eu Gomme volume 1 et 2. Donc, un double album finalement. Pourquoi avoir choisi le concept Gomme?
1: Avant que les universitaires arrivent, je devais venir avec mes artistes ici en France. Il y en a qui sont restés ici. C'est des gens qui ont partagé vraiment du temps, des moments. C'est des mini familles en fait, des villageois. Et ils m'ont quand même enlevé dessus du fait qu'ils ont décidé autrement de me quitter aussitôt. Alors que j'avais
0: une autre vision sur eux.
1: Ouais. J'allais arrêter même. Mon manager il m'a dit non, tu peux continuer. Et mes fanatiques m'ont dit nous on t'aime Fabregas. Donc c'est pour toi qu'on est là. C'est vrai qu'on les aime aussi, mais tu peux pas nous laisser comme ça. Et avec du recul, je me suis dit, bon, je fais un album. Comme ça, j'efface tout cette face-là que j'avais envers eux. Tous ces problèmes que j'avais, dont j'effaçais tout pour écrire une autre histoire avec les universités.
0: Et tu l'as effacé deux fois, volume 1 et 2.
1: Il fallait. Parce que c'était des gens qui m'étaient très chers. Et que j'aime jusqu'à aujourd'hui. Donc il fallait des gommes quand même.
0: Ouais. Et du coup, un an plus tard, ce sont Les Inséparables, l'album. Comment est née cette collaboration?
1: Cette collaboration, c'est un fruit de l'album qui a enseigné la paix. L'album
0: Cible mise à jour.
1: Oui. Quand je fais le mise à jour, je fais la paix avec ça. Depuis que c'est un ami vraiment qu'on a commencé ensemble dans Maison Mère, je me suis dit tiens, ils ont représenté cet album Cible mise à jour avec cet album. Donc okay. Je l'ai contacté, je suis passé dans une plateau de télévision pour dire écoute frère, je veux qu'on fasse un table rasé, on fasse la paix. Je vais qu'on réalise un album ensemble, il a répondu positif. Donc, on s'est vu, on s'est mis au studio, on a mis le budget qu'il fallait, la maison de disque qui s'est présentée. On a réalisé un très bel album. Et je lui ai dit merci d'ailleurs depuis où il est. C'était avant-hier son anniversaire. Depuis que joyeux anniversaire, on est ensemble. D'ailleurs, c'est mon invité au Barcelone.
0: À Barcelone, il sera là.
1: Il sera là, oui.
0: Ok.
1: Hier, il était venu à la répétition, il était un peu souffrant, mais il était quand même là. Et vraiment, je le remercie beaucoup pour ça.
0: Les Inséparables, donc c'est l'album de la réconciliation.
1: Jamais, ouais.
0: Ok.
1: On s'est réconcilié. On a fait cet album. Donc dans Cible, ça m'a permis quand même d'avoir beaucoup de choses. J'ai eu à faire un titre avec le Beko Fiolomide. Et juste après cet album-là, donc on a réalisé la chanson qu'il a fait pour Mamassi. Cindy Lecoeur, Mamassi, notre grand prêtre-mère. On a chanté avec le vieil. Donc je pense que cet album m'a permis de revoir Fabregas à une autre forme.
0: Ok. En fait, ta vie est comme un film, finalement. Il y a beaucoup de flashbacks, beaucoup d'allers et retours.
1: Exactement. C'est le baudet qui ne change pas. Un humain, normalement, tu dois faire des rétrospectives. Tu dois voir les choses qui ont marché, qui n'ont pas marché. Tu t'améliores le jour. Changer. J'entends par certaines personnes dire, Fabregas, il change beaucoup. Il n'est pas serein dans ce qu'il dit. Ben, mais parce qu'ils ne me comprennent pas. C'est juste que je suis comme un docteur. Docteur Fable. L'écriture d'un docteur, pour les lire, tu dois être, par exemple, médecin ou bien peut-être un pharmacien pour comprendre. Sinon, tu n'étais pas dans le lire l'écriture d'un docteur.
0: Tu ne peux pas te décrypter.
1: Le Djoula, il n'est même pas intelligent, il ne sait même pas écrire ce qu'il décrypte. Moi, c'est un peu comme ça.
0: Okay.
1: C'est-à-dire, pour moi, je me dis, une personne peut changer. Tous les jours, s'il veut. Mais seulement qu'il change d'une manière positive.
0: J'aime beaucoup le personnage Dr. Fabre.
1: That's me.
0: Ouais, c'est ton côté italiano.
1: Thank you. Thank you, Dr. Fabre.
0: Alors,
1: donc, ouais. En fait, c'est cette facette de Fabregas, mais va mieux.
0: Et
1: je suis en paix avec moi-même, même avec Dieu.
0: Et tu fais des ordonnances aussi
1: Je fais beaucoup d'ordonnances en tant que docteur. C'est-à-dire, quand je viens, mais certaines ordonnances, certaines personnes, pour le comprendre, il faut avoir un niveau. C'est ce qui est compliqué pour moi. Malheureusement, pour moi, je ne sais pas descendre au plus bas pour expliquer aux gens qui peut-être ne comprennent pas, qui ont peut-être. C'est pour ça que j'ai dit qu'on ne complique pas les ignorants. Un ignorant, c'est une personne qui est vulnérable. Il faut juste l'apprendre, avec beaucoup d'amour, quoi, avec beaucoup de sympathie. Tu te rabaisses à son niveau, mais va pas plus loin, parce qu'il ne va pas te comprendre. Il va dire, devine, t'as un pasteur, tu prêches la parole de Dieu, il ne faut pas voler. T'as un ami maintenant qui est voleur. Lui, dans sa tête, t'es en train de l'en vouloir. Alors que tu ramènes les gens au vrai sens de la chose.
0: Et justement, on a compris que pour finalement comprendre l'écriture du docteur Favreau, il faut aller à l'University, qui est sorti en 2025.
1: Exact.
0: Et donc l'University, c'est l'album le plus écouté sur la plateforme Boomplay.
1: Ouais, en RDC. 2025,
0: en RDC, ouais.
1: University.
0: Incroyable.
1: Suivi des Inséparables.
0: Et pourquoi ce titre University?
1: University, je pense que c'est quand j'ai recruté un nouveau, j'ai vu en eux des gens qui ont déjà une base. C'est-à-dire, c'est des villageois depuis longtemps. C'est juste ils étaient juste pas en face de moi. Ils suivaient tout ce qu'on faisait. Ils chantaient comme nous. Ils étaient en Fabregas, en fait. Mais ils n'avaient pas eu l'accès de vraiment bosser sur un album avec Fabregas. En vrai, ils étaient là, dans le groupe. Mais ils étaient dans...
0: D'accord.
1: Exactement. Donc, ils étaient dans l'ombre, un peu. Donc, c'est un peu ça. Donc, quand on a commencé à réaliser la banque, j'ai compris qu'en fait, l'idiot, là, on n'a rien à nous apprendre, en fait. On agit. Il y a des trois trucs à ajuster et puis leur mettre aux yeux de tout le monde.
0: Ok.
1: Donc, ils ont un niveau universitaire.
0: Un
1: niveau
0: universitaire.
1: Quand ils chantent, quand ils dansent, quand ils jouent, je comprends tout de suite pourquoi c'est des universitaires.
0: Et moi, je te propose de les installer autour de la table. On va les écouter. Après ce titre-là qu'on écoute, c'est quoi ?
1: Université.
0: Allez, c'est parti. Et ensuite, les universitaires s'installent autour de la table. Ça va être là.

0: Et c'était le titre Université, là.
1: Yes.
0: Mon cher Fabregas. Ok, c'est un titre dans lequel on a encore droit à ta philosophie.
1: Ça, c'est un titre où c'est un fourre-tout.
0: Un fourre-tout. Ah, ok. Fourre-tout.
1: C'est-à-dire, il y avait les animateurs universitaires. Nous, chacun avait son titre. Mais bon, je les ai mis ensemble dans un titre. J'ai dit, bon, exprimez-vous.
0: Exprimez-vous.
1: Ouais, voilà. C'est un fourre-tout.
0: Ça, c'est vraiment ton côté ambassadeur. Tu réunis tout le monde.
1: Exactement.
0: Ok, c'était donc le titre Université. Allez, on va pouvoir écouter maintenant, on vous l'a promis depuis le début de cette émission, les universitaires tous ensemble autour de Fabregas. Et vous allez nous interpréter un a cappella.
1: Ok.
0: Est-ce qu'on a un titre ou pas?
1: Si, je prépare que chacun défait son morceau. Tac, tac, tac.
0: Ok, ouais. D'accord.
1: Et puis, on va faire ensemble.
0: Ok.
1: On va commencer par Diego, aux A premiers.
2: Wow. Mmh.

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0: Bienvenue, Tango.
1: Merci.
2: Merci. Merci.
3: C'était Fabregas et les universitaires en a cappella dans ce studio 41, ici à RFI. Merci pour ben, ce chef-d'œuvre que vous nous avez fait là, c'est incroyable.
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1: Et ben quand il y en a plus, il y en a encore. Merci pour ça, on s'applaudit dans ce studio. Fabregas et les universitaires.
2: Les universitaires,
1: ouais. En live. Ce sera comme ça à Barcelone.
2: Oui. Moi, c'est 10% de Barcelone, ça.
1: Ok, c'est... c'était que 10%.
2: Ouais, 10%.
1: Incroyable. Parce
2: qu'on n'est pas bien avec des instrumentistes, donc on a fait des acapellas.
1: Et pour nous, c'était juste un cadeau exceptionnel. Merci pour ça. Présente-nous rapidement les universitaires présents autour de la table.
2: Il y a Mama Rosa, c'est la meilleure danseuse du Congo actuellement. De l'autre côté, il y avait Rogers.
1: Rogers qui était au.
2: Rogers qui était. Le
1: percussionniste, en fait, le batteur, ouais.
2: Le batteur,
1: ok.
2: Le batteur, ouais, il gère la.
1: Et là, il a fait avec. C'était du beatbox.
2: Exactement, il s'appelle Rodrick. Et de l'autre côté, c'est Diego Maradona.
1: Diego Maradona.
2: Qui a écrit la chanson Câble Mère dans l'album Université. Et de l'autre côté, il y a Mélodie d'Afrique. Je l'appelle Melo Melo, c'est un des pépites. C'est quelqu'un de. Il a les choses, il a la chose.
3: Merci.
2: Et de l'autre côté, on a Bébé Chéri.
1: Bébé Chéri. Lamine
2: Yamal, ouais, c'est le préféré des femmes.
1: D'accord.
2: Il a une voix magique. Chacun d'eux a signé un titre dans l'album.
1: D'accord.
2: C'est une bande de génies, en fait, University. Mm-hmm.
1: Pour entourer tout ça, il y avait le maestro, évidemment, Fabregas, qu'on applaudit encore une fois. Merci d'avoir
2: venu. Je remercie incessamment.
1: Les universitaires.
2: Mon équipe. Mm-hmm. Je remercie Joski Gansongo, mon assistant des Landes. Yannick Timbé, là, il était de la partie. Yannick, l'assistant de mon assistant. Mm-hmm. Et puis, il y a Hervé Bamana qui n'est pas là. Mm-hmm. Je remercie Michel Bass, papa Mokambi. Et j'ai dit un grand merci à mon grand frère. Il y a Christian, papa Mokambi. Et j'ai dit un grand merci à mon grand frère. Il y a Christian de Cornes, papa S. Et puis, il y a Doudou Bessa. Et puis, j'oublie pas, il y a Bobo Ngonza, les plafonds. Je remercie tout le monde qui ont pris leur place. Et je demande à ceux qui n'ont pas encore pris de prendre leur place et de venir faire leur fête avec nous.
1: Merci, mon cher Fabregas. Du coup, c'est Fabregas. Et les universitaires, demain, en live à Barcelone au Razzmatazz.
2: Demain, Razzmatazz, à partir de 19h, juste ouverture de porte. Venez à l'air, car les retardataires ont toujours temps.
1: Si.
2: Ouverture de porte, 19h, juste. Et puis on attaque, on finit à 22h30.
1: Fabregas, on se revoit en 2026 avec le projet Élysée.
2: Élysée, voilà, qui est mon album.
1: Ouais.
2: Et on va entamer aussi avec... une séance de studio parce que pour leur permettre de poser leur voix, je voulais pas qu'ils posent à Kinshasa, je voulais qu'ils posent ici. Bon, ils vont

0: proposer juste après le concert. Le samedi, ils vont dans les studios pour proposer dans mon album. Et l'album arrive. Continuez de consommer. Merci pour les gens qui consomment. Ils consomment là, là, là, là, là. Merci pour les gens qui consomment plus jamais. Donc on est en train de bosser sur l'album. L'album va arriver au long de cette année. Et bonne chance à tous les artistes qui sont en studio, qui travaillent. Bonne chance à eux.
1: C'était l'Afro Club. Dans une minute, le journal revient sur RFI, presque dans une formule de luxe. Merci à Yasmine Boulan, merci à Arthur Bon qui était à la réalisation. Nous, on se retrouve demain pour finir la semaine en beauté. Salut!
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5: RFI, il est 1h en temps universel, 3h ici à Paris, le journal tout de suite.
6: Lisa Vili.
5: Et à la une de ce journal, la commémoration du centenaire d'Abdoulaye Wade ce jeudi au Sénégal, président de la première alternance dans le pays. En présence de l'actuel président Bassirou Diomaye Faye, qui n'a pas manqué de faire référence à l'incertitude politique et à son divorce avec Ousmane Sonko. Une ligne rouge franchie en Israël, selon le président de la Cour suprême, la maison de son vice-président saccagée par des juifs ultra-orthodoxes. Il dénonce la décision de la Cour qui a ordonné au gouvernement de les intégrer au service militaire obligatoire. Une affaire qui s'ajoute aux nombreuses accusations d'espionnage de Londres à l'égard de Pékin. Des hauts fonctionnaires occidentaux seraient recrutés par des espions chinois sur LinkedIn. C'est ce qu'affirment des services de renseignement anglo-saxons. Et puis les agriculteurs français décidés à peser dans la campagne présidentielle. Le syndicat Jeunes Agriculteurs tenait ce jeudi son congrès. Invité des représentants de nombreux partis, de la gauche radicale à l'extrême droite. Ils ont passé un grand oral en forme donc de test avant la présidentielle. Le centenaire d'Abdoulaye Wade célébré ce jeudi au Sénégal, non sans référence à la cohabitation qui s'installe dans le pays. Wade, président de la première alternance démocratique du pays, fondateur du Parti démocratique sénégalais, à la tête de l'État de 2000 à 2012. Une cérémonie officielle était organisée au Théâtre National de Dakar, en l'absence du principal intéressé resté en France, mais en présence de sa fille Cindy Eli Wade, étue président du Sénégal. Léa Lise Westerhoff y a assisté.
7: Sopi, le changement Wolof est l'un des surnoms d'Abdoulaye Wade, scande le public debout en hommage à celui qui reste dans l'imaginaire collectif, le président qui a modernisé le pays. La modernité mais aussi la persévérance de la figure politique. 26 ans dans l'opposition, 4 fois candidat, 4 fois recalé avant de devenir président en 2000. C'est la figure de démocrate et de républicain qu'a tenu à saluer le chef de l'État, Bassirou Diomaye Faye.
8: De ces 4 défaites, Wade en fit des marches. Tout en refusant, disait-il, de marcher sur des cadavres dans sa conquête.
7: Un hommage qui sonne comme une réponse à Ousmane Sonko, le candidat disqualifié en 2024, ex-mentor du président récemment limogé de son poste de Premier ministre, et alors que le Sénégal traverse une crise politique.
8: Nos désaccords, si profonds soient-ils, demeurent des désaccords entre frères et sœurs. On peut s'opposer sans se déchirer. Et se succéder sans se détruire. Nos aînés nous l'ont appris, à nous de ne pas le désapprendre.
7: Aucune querelle ne mérite qu'on déchire le pays, a encore lancé Bassirou Diomaye Faye avant de souhaiter un joyeux anniversaire au centenaire Abdoulaye Wade.
5: Au Mali, la tête du chef du JNIM et de responsable du FLA mise à prix. Le gouvernement malien a annoncé ce jeudi à la télévision d'État offrir de 500

0: Candice Achiroma Bakari à la présidentielle d'octobre dernier avait été arrêté deux jours avant la proclamation des résultats officiels. Il est inculpé pour atteinte à la sécurité de l'État. Le tribunal militaire de Yaoundé demande son maintien en détention jusqu'au 5 décembre. En Israël, des violences qui provoquent une vive indignation. Mercredi soir, pendant une manifestation, des juifs ultra-orthodoxes ont saccagé le domicile du vice-président de la Cour suprême. Des dizaines de suspects ont été interpellés ce jeudi, selon la police. Mais de nombreux responsables politiques, religieux et judiciaires ont condamné une attaque contre la plus haute instance judiciaire du pays, Guilhem Delteille.
1: C'est une ligne rouge qui a été franchie, estime le président de la Cour suprême, une attaque contre l'état de droit, juge-t-il, dénonçant avec force le saccage du domicile de son vice-président hier au cours d'un rassemblement d'ultra-orthodoxes. Cette communauté juive, suivant scrupuleusement les règles religieuses, est radicalement opposée à la conscription de ses membres et elle dénonce des décisions de la Cour suprême qui a ordonné au gouvernement de les intégrer dans le service militaire obligatoire. Mais ce mercredi, ils n'ont pas simplement manifesté, ils ont cassé des fenêtres de la maison du vice-président de la Cour, se sont introduits dans son garage et ont brisé le pare-brise d'une voiture. Le Premier ministre Benjamin Netanyahou a dénoncé une émeute violente, condamnation aussi du président israélien et du grand rabbin Ashkenaz. La violence est interdite, même si c'est au nom de valeurs sacrées, a écrit cette figure religieuse. Une ancienne présidente de la Cour suprême, Dorit Beinisch, juge elle qu'il s'agit de la transformation d'Israël en un État où la violence, le banditisme et l'abolition des principes de l'état de droit font partie intégrante de notre quotidien.
0: Après Israël, la Russie, indignée d'avoir été inscrite sur la liste noire de l'ONU sur les violences sexuelles commises dans les conflits. Moscou dénonce un rapport biaisé qui cherche à la discréditer. Dans son rapport, le secrétaire général décrit des violences sexuelles dans les territoires ukrainiens occupés et en Russie, commises entre autres contre des prisonniers de guerre. L'Ukraine aussi est critique. Le rapport mentionne 30 cas de violences sexuelles contre des prisonniers de guerre, mais le gouvernement a renforcé la législation en la matière et laisse l'ONU enquêter, contrairement à Moscou. La Russie qui entend mener une guerre juridique pour affaiblir et influencer les États occidentaux. C'est la stratégie dévoilée par les services de renseignement lettons, selon qui Moscou s'apprête à saisir la Cour internationale de justice contre les pays baltes en invoquant une discrimination supposée à l'égard des Russes qui vivent dans ces pays. Un motif déjà brandi par Vladimir Poutine dans sa guerre contre l'Ukraine. Les services de renseignement britanniques, américains et australiens, eux, affirment que la Chine tente de recruter des fonctionnaires occidentaux. La méthode des espions chinois qui passe tout simplement par LinkedIn. Explication Antoine Barle.
2: Conseiller ministériel anglais candidate à un poste d'analyste défense sur LinkedIn. Il passe un entretien, est embauché, puis commence à écrire des rapports sur les relations bilatérales sino-anglaises. Progressivement, il est amené à transmettre d'autres informations sur des messageries cryptées. Chaque rapport lui fait gagner plusieurs milliers de dollars. Mais derrière se cache un espion chinois qui collecte les informations sensibles transmises par ce conseiller dupé. C'est l'une des méthodes d'espionnage rapportées par les Five Eyes, une alliance de 5 services de renseignement Royaume-Uni, États-Unis, Canada, Nouvelle-Zélande et Australie. Ils accusent la Chine d'une stratégie de recrutement en ligne agressive pour, je cite, « obtenir des renseignements militaires, politiques et économiques confidentiels ». Objectif, conférer à la Chine un avantage stratégique et tactique sur les pays du groupe Five Eyes. En novembre 2025, le MI5 anglais avait déjà mis en garde contre des tentatives de recrutement d'au moins 20 000 Britanniques. De son côté, Pékin rejette fermement ces accusations, les qualifiant de calomnie. Malveillante.
0: Tenter de séduire les jeunes agriculteurs, premier test avant la présidentielle pour plusieurs futurs candidats potentiels en France. Marine Tondelier, des écologistes, Bruno Retailleau, président des Républicains, Gabriel Attal de Renaissance, mais aussi plusieurs représentants du Rassemblement National et de la France Insoumise. Un large éventail de propositions donc au congrès du syndicat des jeunes agriculteurs. Marie Lecoq.
3: C'était un congrès en forme d'arène politique pour les jeunes agriculteurs. Jean-Philippe Tanguy du Rassemblement National promet de leur simplifier la vie.
4: Si on vous libère de toutes ces mauvaises normes, si vous libère du racket fiscal, eh bien l'agriculture française renaîtra.
3: À droite, Bruno Retailleau va plus loin.
5: Je modifierai la Constitution pour faire en sorte que l'agriculture soit comme un intérêt fondamental de la nation.
3: Du côté des écologistes, Marine Tondelier.

0: de les l'assure.
1: Il n'y aura pas de transition écologique sans l'agriculture.
0: Marine Tondelier, huée par une partie de la salle, tout comme Aurélie Trouvé de la France Insoumise qui enfonce le clou sur les fermes-usines.
1: Et c'est ça le premier problème des fermes-usines, c'est le fait qu'on arrive avec des agricultures capitalistes qui n'appartiennent plus aux familles.
0: Interrogé en dernier, Gabriel Attal renvoie ses adversaires dans les cordes, à commencer par les écologistes et le Rassemblement National.
2: Il jette l'opprobre sur les agriculteurs qui seraient les responsables de la destruction de la planète. Et de l'autre côté, vous en avez certains qui instrumentalisent les agriculteurs au service d'un autre projet, qui est un projet de destruction de l'Union européenne.
0: Les agriculteurs sont décidés à peser dans la campagne présidentielle.
3: Marie Lecoq qui referme ce journal. 3h10 ici à Paris, 2h de moins en temps universel. Priorité santé à suivre sur RFI.
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7: Bonjour à toutes et à tous. Pour cette émission dédiée à la sexualité et à la santé sexuelle, nous avons choisi ce mois-ci d'aborder un sujet, la pornographie, qui revient régulièrement dans vos questions. Signe d'une certaine manière que pour certains, certaines d'entre vous, la pornographie ne constitue plus vraiment un tabou. Visionner des images explicites de rapports ou de pratiques sexuelles, une habitude pour certains, pour d'autres, un interdit. En tout cas, une consommation de plus en plus simple et une fréquentation en hausse de ces sites pornographique. Contenu de fiction scénarisée, professionnel, amateur, prestations sur commande, tarifées ou gratuites. Et aujourd'hui, à travers vos témoignages et vos questions, vous allez expliquer comment cette consommation de contenu pornographique peut avoir une influence sur votre vie sexuelle, vos relations, vos attentes et dans certains cas, peut-être, compliquer votre rapport au désir, au corps de l'autre, à ses propres attentes. Excitant ou tue l'amour, assumer ou jardin secret, parler de la pornographie sans culpabilité et comprendre certains de ces enjeux, recadrer aussi certaines croyances. Pour nous joindre, bien sûr, notre numéro WhatsApp, c'est le 33 7 71 18 46 41.
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7: Et avec nous, bien sûr, en direct pour toute cette émission, Noël Caillard-Sy, bonjour.
8: Bonjour Caroline.
7: Vous êtes donc sage-femme, sexologue. La pornographie, ça fait partie de la vie d'un nombre de plus en plus important de personnes, ouvertement ou très secrètement. Donner des conseils, des repères, avec en premier lieu une mise en garde, hein, et c'est même dans la loi, vis-à-vis de l'exposition des mineurs à la pornographie.
8: Oui, tout d'abord, il y a un premier message qu'il faut qu'on garde en tête, c'est la vigilance vis-à-vis de l'exposition des mineurs. Aujourd'hui, l'accès à des contenus pornographiques est extrêmement facile, parfois dès l'enfance, même de façon non souhaitable, hein, ça arrive sur leurs écrans. Or, un enfant ou un adolescent n'a ni la maturité affective, ni le recul nécessaire pour interpréter ce qu'il voit. Cette exposition précoce peut influencer sa vision des relations, du consentement, du corps de l'autre, mais même sa sexualité future.
7: Et même lui devenir des cauchemars, hein, tout simplement.
8: Oui, bien sûr, c'est traumatisant.
7: C'est très difficile à supporter. Donc, ça nous renvoie aussi vers un rappel de base, mais absolument essentiel, Noël Caillard-Sy. La pornographie, quel que soit l'âge, ça n'a strictement rien à voir avec l'éducation sexuelle.
8: Du tout, parce que l'éducation sexuelle prend plusieurs composantes, c'est-à-dire les relations affectives, le consentement, le respect, la communication, le plaisir de partager. Or là, on est sur quelque chose de visuel. Ce sont des acteurs, ce sont des scènes. Donc ça n'a rien à voir avec la réalité.
7: C'est dans la plupart des cas, l'essentiel des cas, de la fiction. Alors pour cette émission, davantage de messages enregistrés, hein, vous allez l'entendre, de voix modifiées. On peut le comprendre, des auditeurs, des auditrices attachés à l'anonymat, parce que pour beaucoup, ça reste encore un sujet tabou. Malgré tout, on a beaucoup de choses à dire à son sujet. Tout de suite, premier auditeur en ligne, on part au Congo.
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7: Et c'est à Pointe-Noire qu'on vous retrouve, RDY, bonjour.
12: Bonjour.
7: Alors, vous avez 33 ans, vous ne vous en cachez pas, vous regardez des contenus pornographiques, ça dure depuis combien de temps?
12: Ça fait déjà 6 mois à peu près.
7: 6 mois. C'était à quelle occasion votre première rencontre avec la pornographie? Qu'est-ce qui vous a conduit à aller voir un film ou des images? Est-ce que quelqu'un vous a accompagné ou vous y êtes allé de vous-même?
12: Alors, donc, pour faire un recadrage, je dirais que c'est à travers un voisin que j'ai fait la découverte.
7: Un voisin. Vous étiez en sa compagnie la première fois que vous avez regardé un contenu pornographique?
12: Oui, c'est ça.
7: Donc, vous étiez avec lui. Aujourd'hui, 6 mois ont passé, vous diriez, quel est votre rapport à ces images? Vous regardez des films, j'imagine?
12: Oui, j'en regarde pratiquement toutes les nuits. Ça devient de plus en plus intense, en fait.
7: Ça veut dire qu'aujourd'hui, vous privez y compris de sommeil pour regarder ces films pornographiques?
12: Exactement.
7: Ouais. À côté de ce visionnage, d'ailleurs, je voulais vous poser une question. Est-ce que ça vous gêne d'une certaine manière d'avoir cette habitude, ou c'est quelque chose que vous assumez et dont vous parlez à l'extérieur?
12: Bon, là, maintenant, je dirais que ça me gêne, mais avant, c'était plus qu'un plaisir.
7: Alors, y a d'un côté la gêne d'en parler, à côté il y a ce que vous pouvez ressentir en regardant ces films, c'est pas tout à fait la même chose. Est-ce que vous avez quelqu'un dans votre vie? Est-ce que vous en parlez avec cette partenaire?
12: Bon, je ne lui ai pas encore parlé de ça, mais j'ai quelqu'un.
7: Vous avez quelqu'un. Et vous en parlez pas à cette femme, pourquoi? Parce que vous avez peur qu'elle vous juge sur cette habitude?
12: Exactement, parce que ça fait pratiquement 2 mois que je constate un dysfonctionnement au niveau de mon appareil, en fait.
7: Donc ça veut dire que ça a eu une influence sur votre vie sexuelle, et vous mettez ça en lien avec votre visionnage de films porno, c'est ça?
12: Oui, c'est ça.
7: Je sais que les mots sont parfois un petit peu durs à prononcer. Ça veut dire quoi, si je me permets de vous poser la question, si vous ne voulez pas répondre, ça veut dire quoi? Vous avez des éjaculations précoces, c'est ça?
12: Non, pas du tout. Par contre, il y a une baisse de libido et certaines difficultés liées à l'érection.
7: D'accord, donc vous avez l'impression d'avoir moins de désir.
12: Exactement.
7: Et pour vous, est-ce que vous arrivez, quand vous êtes avec votre partenaire, à bien mettre d'un côté ce que vous avez visionné dans les films, et de l'autre, votre vie amoureuse, votre relation charnelle avec cette femme? Est-ce que vous arrivez bien à faire la part des choses?
12: Oh, ça, très bien, j'arrive à le faire.
7: Est-ce qu'aujourd'hui vous vous sentez à l'aise par rapport à ces nuits blanches que vous passez à regarder des films, ou vous trouvez que ça va un petit peu loin?
12: Non, ça va un petit peu loin. Là, je commence vraiment à... En fait, j'ai eu même cette envie de contacter pour trouver des solutions à y remédier, parce que là, ça va plus loin.
7: Vous vous sentez comment par rapport à ça? Ça veut dire quoi? C'est qu'aujourd'hui, vous n'arrivez plus à arrêter?
12: Exactement, voilà.
7: D'accord.
12: Et j'ai bien peur que cela devienne un tue-l'amour.
7: Un tue-l'amour, bah, le mot est dit. Hein. C'est-à-dire que finalement, vous préférez des relations scénarisées qui peuvent parfois être un petit peu, même carrément brutales, à la douceur de la relation avec votre compagne. Parce que, pourquoi? Ça vous procure des sensations plus fortes?
12: Ah oui, j'ai eu des sensations plus fortes.
7: D'accord. On écoute vos questions. RDY, je vous en prie, allez-y.
12: Mm-hmm. Alors, c'est Madame Noël, n'est-ce pas?
13: Bonjour. Oui, c'est ça, bonjour.
12: Ah, d'accord. Alors, en fait, j'aimerais savoir, lorsqu'on devient habitué, accro à ces contenus-là, comment s'en débarrasser une bonne fois?
13: Ben, j'ai envie de vous dire, déjà, vous avez une démarche positive, parce que vous vous rendez compte que ça ne vous apporte plus rien. Peut-être que l'excitation sexuelle procurée par ces films que vous regardiez, peut-être de façon inopinée, pour vous donner des sensations fortes, maintenant ça a pris un pas trop important sur votre vie, sur votre vie quotidienne, les nuits blanches, votre relation avec votre partenaire. Donc forcément, vous êtes plus en phase avec pourquoi vous avez commencé à regarder ces films. Alors, effectivement, c'est une consommation qui est devenue problématique aujourd'hui. Bon, ce n'est pas forcément la pornographie qui explique tout, mais c'est sa fréquence fait que dans votre relation avec votre partenaire, qui est en chair et en os, on va dire, bah, il n'y a plus la même excitation, il n'y a plus ce désir, ça devient quelque chose de mécanique. Donc il est certain qu'il y a une dissociation entre ce que vous regardez, et puis que vous imaginez, même si vous avez une éjaculation, vous avez une excitation, et la réalité où en face, il faut tenir compte bah, des préliminaires, des attentes de l'autre, et d'être dans le partage. Donc, effectivement, c'est vrai que c'est quelque chose que vous, je pense, mais si vous en parlez, c'est que vous êtes prêt, hein, ben, déjà, commencer à diminuer le fait de regarder ces films.
14: Mais quand il dit addict, est-ce qu'on peut y voir quelque chose qui ressemble à une dépendance quasiment aux substances? C'est-à-dire que il va se dire, bon, ce soir, RDY, tu regardes pas, et malgré tout, il y a quelque chose qui va l'emmener, un besoin compulsif d'aller regarder ces images pour avoir ces sensations d'excitation extrême.
13: Oui, tout à fait. Ouais. Puisque le fait de regarder ces films procure du plaisir. Ben, donc le cerveau ressent un plaisir, donc il s'est habitué à un plaisir comme ça qui arrive.
14: C'est pour ça que je vous pose la question, parce que c'est pas le fait de se dire, ben, empêche-toi d'en regarder qui va marcher. Qu'est-ce qu'il va faire, justement? Qu'est-ce qu'il peut faire pour éviter d'y retourner au moins les premiers jours?
13: Ben, j'ai envie de vous dire que lorsque vous avez envie de voir ces films-là, dans ces films, les films pornographiques, c'est déjà d'anticiper et d'imaginer qu'est-ce que vous allez faire quand l'envie va venir.
14: À la place, par exemple.
13: À la place. Donc vous dire, voilà, là je suis en phase avec moi-même, je n'ai pas envie de regarder le film, mais si j'ai envie de voir le film, qu'est-ce qui me procure autant de plaisir pour me distraire et ne pas justement voir ces films-là, par exemple.
14: Est-ce qu'on doit avoir autant de plaisir ou est-ce qu'on doit être simplement occupé? Parce que je pensais à quelque chose de très, très simple. Par exemple, faire de l'exercice physique. Il dit, allez, je me fais une série de 50 abdos. Est-ce que ça peut aller ou est-ce que comme c'est une contrainte, ça ne fonctionnera pas?
13: Ben, en fait, juste de s'en détourner et avoir un exercice physique, comme vous dites, c'est pas suffisant parce que un exercice physique ne procure pas du plaisir, et je parle pas forcément de plaisir sexuel, de satisfaction. Donc il faut qu'il fasse quelque chose à la place, par petites touches, qui lui apporte aussi quelque chose d'agréable. On va parler de plaisir sexuel pour qu'il n'y ait pas de confusion pour les auditeurs. Donc c'est important imaginons que il regarde un film pornographique, mais en même temps, lorsqu'il est bien dans un bain, il se détend, ça lui fait du bien, peut-être qu'à ce moment-là, il prendra un bain. C'est un peu excessif, vous me direz que le temps qu'on fait couler l'eau dans la baignoire et tout ça, on a d'appuyer sur le bouton, c'est plus facile pour avoir accès. Mais il faut vraiment, en amont, anticiper et d'identifier ce qui me fait du bien.
14: Un substitut. Voilà ce conseil. Bah, merci beaucoup pour votre franchise et votre appel, RDY. Très très bonne journée à Pointe-Noire. À Cotonou, Émile demandait si sur WhatsApp, une consommation régulière et répétitive de contenu pornographique pouvait donner une fausse image de ce qu'est réellement la sexualité. Et les conséquences, ça c'est une question essentielle, conséquences de la pornographie sur le respect du consentement. Est-ce que c'est quelque chose, une situation à laquelle vous avez été confronté, par exemple, en consultation, des personnes qui ne faisaient plus la part des choses, porno, réalité, un oui, un non? C'est un vrai sujet.
13: Bah, oui, parce que regarder des films pornographiques, on ne demande pas de consentement. C'est un objet, soit le téléphone, soit la télé. Donc il n'y a pas de communication, il n'y a pas l'attente d'une réponse en face.
14: Oui, mais même dans le contenu du film en lui-même, la notion de respect de la femme, des partenaires, la notion de consentement, y compris dans la fiction, ne va pas être forcément présente. On sait, en tout cas, de nombreuses études montrent à quel point les rapports de soumission sont fréquents dans ce genre de contenu.
13: Oui, en fait, il n'y a même pas de sujet. C'est un film, il y a des actes, c'est scénarisé. Il n'y a pas de relation à l'autre. Ce n'est pas l'objet d'un film pornographique. Un film pornographique est là pour une excitation sexuelle qui passe par le visuel. Ça procure des sensations, point. Tandis que le consentement, c'est une relation avec l'autre, c'est prendre l'autre en considération. Donc on est face à un objet d'un côté, le film, et face, pour faire simple, et face à un individu auquel cas on doit entendre ce qu'elle a envie ou pas.
14: Donc c'est toujours très très important de le souligner. On a un message de Marie en République démocratique du Congo. Elle nous a adressé ce message sur notre répondeur et vous allez l'entendre. Sa voix a été modifiée. On l'écoute.
15: Bonsoir, Priorité Santé. Ici, c'est Marie depuis Kinshasa, la RDC. Alors, je suis venu aussi poser la question et puis vous dire ce qui m'arrive. Alors, ça fait déjà plus de 5 ans que je suis en relation. J'ai un petit ami, il est vraiment loin de moi. Nous sommes en relation à distance. Ça fait un bout de temps où il est en train de me dire qu'il regarde maintenant la pornographie. Et puis, quand il regarde la pornographie, il me dit que vaut mieux qu'il regarde, il se masturbe et puis il éjacule au lieu d'aller chercher d'autres femmes ailleurs. Alors moi, je me dis, est-ce que la pornographie, voilà ma première question, elle a des avantages et quels sont ses avantages? Et la deuxième, est-ce que en allant comme ça avec cette situation, est-ce qu'il y aura des conséquences par rapport à ça? C'est mes premières préoccupations. Et la deuxième préoccupation, que faire dès qu'on est déjà addict à la pornographie? Merci, bonne journée.
14: Alors, cette question addict, hein, on vient de l'évoquer avec l'auditeur précédent.
13: Non, oui.
14: Et la pornographie, selon le compagnon de Marie, remède à l'infidélité. Qu'est-ce que vous en pensez? Au risque d'infidélité, on va dire.
13: Ben, moi, je pense que c'est une question qui est à l'intérieur du couple. Il n'y a pas une seule réponse. Il y a des couples pour lesquels le fait de regarder des films pornographiques fait partie de leur mode de fonctionnement sur le volet intime. Et tout le monde est OK. Donc c'est pas histoire si c'est bien, si c'est mal. Il faut juste que les deux partenaires, lorsqu'ils regardent ce film, ils soient tous les deux d'accord, que l'un n'oblige pas l'autre à regarder le film pour pouvoir être excité, parce que ça a plutôt l'effet inverse.
14: C'est la première chose, parce que là, Marie, son partenaire a été sincère avec elle, alors qu'il y a beaucoup d'auditeurs ou d'autres personnes qui vont garder ça très secret, voire de manière un petit peu, on va dire, ouvrez les guillemets, honteuse, fermez les guillemets. Ça veut dire que là, au moins, ils sont dans un échange sincère. C'est déjà important.
13: Voilà. Et cet échange sincère permettra justement, s'il y a une addiction vis-à-vis du porno, on peut en discuter à deux et puis avancer tous les deux pour pouvoir s'en détacher, si c'est vraiment le souhait de l'autre. Ma question, moi, par rapport à Marie, ça c'est que est-ce que son partenaire, en lui disant qu'il mieux vaut le porno que l'infidélité, si on fait court, il lui présente une situation? Mais elle n'est pas obligée d'être OK avec ça. C'est pas parce qu'on partage quelque chose avec son partenaire que pour autant que c'est validé.
14: Mais elle s'interroge là-dessus justement. Et la deuxième interrogation, si j'ai bien compris, c'est les conséquences sur les retrouvailles. Parce que là aussi, la distance, il se passe des choses chacun de leur côté. Est-ce que cette consommation de pornographie, cette masturbation associée, ça peut avoir une incidence quand ils vont se retrouver? On a entendu tout à l'heure justement le premier auditeur qui, quand il se retrouvait avec son amoureuse, c'était beaucoup plus compliqué. Voilà. Donc ça peut aussi bouleverser certains repères.
13: Ben oui, parce que la notion de désir est biaisée, puisque au quotidien, entre guillemets, on se satisfait. Donc quand on retrouve l'autre, il n'y a pas cette envie de le découvrir, d'avoir une intimité avec, puisqu'on n'est pas dans le manque, si on peut parler comme ça, manque de l'autre. Après, j'aimerais quand même revenir sur quelque chose. La pornographie n'empêche pas forcément l'infidélité. Ce n'est pas un remède à ça. On est fidèle ou infidèle parce que c'est un choix personnel, quel que soit le contexte.
14: Parce que sinon, il se renvoie à des sortes de désirs irrépressibles.
13: Oui.
14: Et ça fonctionne pas.
13: Ça fonctionne pas.
14: Voilà pour ces réponses. On a un autre message enregistré, une autre voix modifiée. C'est Thomas qui est à Dakar. On l'écoute tout de suite.
16: Bonjour l'équipe de Priorité Santé. Bonjour docteur. Je suis un auditeur de 23 ans. Je préfère rester anonyme. Je n'ai jamais eu de relation sexuelle, mais je regarde du porno de temps en temps. Le souci, à chaque fois, après, il se perd ma motivation et je me sens coupable, même si la consommation est rare. Docteur, quelles sont les conséquences sur le cerveau et sur l'humain et comment faire ne pas devenir dépendant? Merci.
14: Alors, si j'ai bien compris, Omar, après le visionnage d'images pornographiques, il a un coup de déprime extrêmement intense. Vous avez déjà entendu ce type de témoignage? Oui.
13: Voilà.
14: Comment ça s'explique sur le cerveau, justement? Il demande des choses assez biologiques, assez scientifiques,
13: mais je serai dans l'incapacité de vous dire parce que je suis pas neurologue.
14: Je comprends bien.
13: Mais ce sentiment de culpabilité, il est avéré.
14: Alors, est-ce que vous voyez de la culpabilité? Parce qu'on a l'impression qu'il se sent un petit peu avide, comme si il avait reçu une mauvaise nouvelle, ou il se sentait à plat. Je ne sais pas, ça peut être effectivement avec une culpabilité à l'origine.
13: Oui, voilà, une culpabilité qui fait que ce n'est pas quelque chose de positif pour lui, mais c'est irrépréhensible, donc il le fait. Et puis après, bon, bah, le bénéfice bref du moment n'est pas suffisant pour la suite, et après il se sent mal dans sa peau. Après, ça peut être lié aussi à l'éducation, ça peut être lié aussi à des croyances religieuses, à des valeurs personnelles, ou tout simplement l'impression d'avoir perdu le contrôle. Et de se sentir entre guillemets nul, parce que j'ai pas pu résister, il faut que j'y aille. Et c'est vrai que sur l'estime de soi et sur l'image de soi, chez certaines personnes, ça peut être compliqué par la suite.
14: Et là, il exprime aussi des craintes. Comment faire concrètement pour ne pas devenir dépendant?
13: Pour éviter une dépendance telle qu'elle soit, il faut conserver un équilibre entre l'activité sociale, donc les gens avec les autres, l'activité sportive, mais également affective.
14: Mais la première chose, c'est qu'il a déjà conscience de quelque chose, il s'interroge sur sa consommation, il est dans une démarche très positive.
13: Voilà, tout à fait. Donc je pense que effectivement, l'objectif n'est pas de le raconter, c'est quelque chose d'extrêmement personnel, mais lorsqu'on regarde un film pornographique, vu que c'est quelque chose de caché, ça veut dire qu'on est dans un moment de solitude. Alors peut-être faire l'inverse et s'ouvrir un peu plus aux autres, d'où les relations sociales, sortir et ne pas s'enfermer chez soi dans sa chambre avec son écran.
14: Et sa culpabilité dans ce cas-là.
13: Tout à fait.
14: Alors, plusieurs questions. On a deux auditeurs sur WhatsApp qui nous ont écrit. Il y a une question centrale, c'est le rapport des jeunes à la pornographie. On a Gianni de Pointe-Noire. Il se souvient que vers ses 18-19 ans, il regardait des films porno, mais aujourd'hui, 10 ans plus tard, il est marié, il se décrit comme heureux dans sa sexualité avec sa femme, mais il constate que quand il était plus jeune, donc, il y avait beaucoup moins de contenu sur les réseaux sociaux, et il se demande si ça peut avoir un impact sur la sexualité de la jeunesse. Autre question, cette fois-ci, c'est un auditeur de RDC qui veut se faire appeler Big Show, c'est son choix, grand spectacle, s'il le dit. Sa consommation régulière de contenu pornographique, il demande si ça peut influencer la perception que les jeunes ont de la sexualité et des relations sexuelles dans la vie réelle, et il se demande si ça peut être positif ou négatif, et comment finalement avoir une sexualité responsable quand ces contenus pornos sont tellement accessibles. Donc tout ça, c'est peut-être la génération d'après, elle qui est rentrée dans une sexualité non exclusivement porno, qui se dit, les petits frères, comment ils vont faire pour se débrouiller dans la vraie vie avec tout ça qui est carrément en libre service sur leur téléphone?
13: Je pense qu'ils s'en sortiront. Il faut être dans la mesure aussi. Si on explique au départ que la pornographie montre des scénarios, il faut être clair et très simple. Et que l'éducation sexuelle s'apprend et se construit dans les relations et d'être disponible. On parle de petits frères ou de petites sœurs.
14: Mais justement, j'allais vous dire petites frères ou petites sœurs, parce que j'allais reprendre ce cliché sexiste que j'ai eu. Est-ce que les femmes aussi ont une relation à la pornographie équivalente, ou c'est complètement différent? On peut dire que le ratio... Est-ce qu'il y a eu des études là-dessus sur la consommation masculine ou féminine?
13: Proportionnellement, c'est peut-être parce qu'ils s'expriment davantage, on a un taux d'accès, de visionnage de films pornographiques qui est un peu plus important chez les hommes.
14: Et on va dire que les produits sont fabriqués quand même pour les hommes, parce que c'est un vrai débat qui existe notamment dans le féminisme et la sexualité des femmes, de dire qu'ils sont tournés pour soi-disant
13: les femmes.
14: Non seulement avir les femmes, mais satisfaire des pulsions sexuelles davantage masculines.
13: Oui, alors après moi je vais me faire, si je peux me mettre l'avocat du diable.
14: Allez-y.
13: Aujourd'hui, avec les différents modèles et artifices pour les femmes, justement ces femmes qui s'assument sexuellement, on a un peu plus de sex toys, on a un peu plus de podcast pour les femmes, on leur dit que la sexualité solo, c'est peut-être mieux, comme ça elles ne s'embarrassent pas avec un homme qui leur casserait les pieds, si je peux me permettre. Donc il y a quelque chose qui fait que...
14: Ça contrebalance, mais voilà. Je parlais quantitativement, pas forcément qualitativement.
13: Voilà, mais on a des femmes de plus en plus, en consultation, j'en ai encore une hier, et puis qui avait plus de 50 ans, qui disait, maintenant, moi, je m'achète mon sextoys, je suis tranquille et je fais comprendre à mon partenaire, écoute, chacun son plaisir. Et vous voyez, il y a quelque chose qui
14: qui
13: s'assume, et où on dit, ma sexualité, elle m'appartient. Le consentement, et aussi la dérive sur le consentement, il y a des dans des couples, maintenant, pour le consentement, un petit couple un peu plus jeune, les trentenaires, on va dire, où l'autre doit demander est-ce que je peux te prendre dans les bras. Vous voyez, cette spontanéité aussi, sous couvert du consentement, sous couvert de faire attention de l'autre, ben, ça peut être aussi un frein.
14: Ça peut être un frein, mais par rapport à cette question, bien sûr, c'est votre opinion personnelle, mais c'est aussi votre opinion de soignante et de sexologue. Vous n'êtes pas inquiète de cette prolifération du porno pour la jeune génération?
13: Inquiète si en face on met pas des mesures pour accompagner les jeunes. Je pense qu'on faut avancer avec son temps.
14: Mais dans les violences sexuelles, on voit en tout cas qu'il y a chez les jeunes gens des exigences de sexualité avec des jeunes filles qui étaient peut-être moins flagrantes par rapport à avant. Je vais être très concrète les fellations dès les premières relations, voire même des exigences de sodomie sur des jeunes filles. Est-ce que c'était quelque chose que voyaient les sexologues il y a 10, 15, 20 ans?
13: Ben, je vais vous dire, déjà, il n'y avait pas autant que sexologues avant. Ouais. Et que donc je ne peux pas être garante, mais on parlait moins de sexualité. Aujourd'hui, la parole se libère. Mais effectivement, le fait d'avoir des modèles accessibles, erronés, sur c'est quoi une relation intime, quand on n'ose pas parler sexualité, on s'en inspire. Et forcément, même si c'est quelque chose qui est en pleine dérive négative, qu'est-ce qui se passe? Ça aura des conséquences. C'est pour ça qu'en face, il faut qu'on en parle, il faut qu'on accompagne, parce que le film pornographique, ce n'est pas un modèle d'éducation à la sexualité où l'affectif, l'autre, est pris en compte.
14: Et ça existe, et il faut en parler. Mmh. Noël Caillère, si on va poursuivre cet échange, pour nous joindre, toujours notre numéro WhatsApp, 33 7 61 18 46 41. On revient juste après ce titre de Dice et Mélan, Corps sur RFI.

0: Priorité santé sur RFI, émission spéciale sexualité, thème du jour, la pornographie, consommation, culpabilité. Quel rapport entretenez-vous avec le porno? À votre écoute, la sexologue Noëlle Caillarcy. Et tout de suite, on va écouter Kétine. C'est un autre témoignage enregistré. Contenu très sensible, hein, je préviens les auditeurs et les auditrices, c'est important de l'indiquer avant sa diffusion. Kétine qui s'interroge sur un passé traumatique et sa voix a été bien sûr modifiée.
1: Bonjour aux auditeurs, aux auditrices de la radio AFI. Je me nomme Kétine, j'ai 35 ans. Je vis à Lourdes. Depuis des années, avant de coucher avec mon partenaire, je dois regarder des vidéos porno et boire de l'alcool, sinon je vais fuir. Même quand j'étais mariée, j'ai commencé à voir des vidéos porno depuis l'âge de 12 ans. J'ai été violée plusieurs fois à l'âge de 9 ans et depuis, j'ai commencé à me masturber. Je ne couche jamais avec un homme sans vidéo porno et sans alcool. Ce qui me désole, c'est que j'ai eu mes 4 enfants dans tout ça. Mais j'ai arrêté ce contenu, ça fait 1 an et demi. Et quand j'ai voulu avoir des rapports sexuels sans contenu, sans alcool, j'ai fui en pleine action. Et juste après, j'ai commencé à saigner, j'ai saigné pendant 9 jours. Question, est-ce que c'est parce que j'ai été jolie plusieurs fois dans l'enfance que j'ai commencé à aimer ces vidéos? Deuxième question, est-ce que ces choses auront des répercussions sur mes enfants? Troisième question, comment en guérir? Merci.
0: Merci Kétine pour votre confiance. C'est un témoignage extrêmement douloureux, extrêmement poignant. Noëlle Caillarcy, un conseil à Kétine, j'imagine, c'est d'aller consulter. Vraiment, parce que elle présente un cas de traumatisme majeur avec des conséquences majeures. Et elle a conscience qu'il y a un problème et qu'il faut qu'elle se fasse aider. C'est ce que j'entends en tout cas. Qu'est-ce que vous en pensez?
2: Ben oui, vous avez tout dit. Il faut qu'elle aille consulter et qu'effectivement ce
0: passé
2: traumatisme...
0: Mais elle va aller consulter qui? Parce que c'est pas évident, quoi. C'est pas évident de se livrer sur des choses aussi douloureuses. Là, il y a la voix qui a été changée, le prénom a été changé, il y a l'anonymat. C'est tellement douloureux.
2: Ben, j'ai envie de lui dire déjà un professionnel de santé. Pour être sûr d'être bien accompagné. Il n'y a peut-être pas forcément de sexologue, parce qu'on n'a pas tant que ça, mais quand il y en a, ils ne sont pas forcément accessibles pour différentes raisons. Donc, le médecin traitant, son médecin, et sauf si c'est le médecin.
0: Davantage voilà. Aller voir un médecin traitant ou d'aller directement vers quelqu'un, y compris en santé mentale, qui pourra l'orienter?
2: Ah oui, oui, bien sûr.
0: C'était ça ma question. C'était, oui. Il faut qu'elle s'adresse à qui? Parce que trouver quelqu'un de confiance, est-ce que ça va être davantage un homme qu'une femme pour qu'une relation de confiance? Est-ce que ça va être, par exemple, quelqu'un dans la santé mentale qui a déjà une proximité avec ces questions sur les violences sexuelles, la féminité, tout ce genre de choses? Trouver la bonne personne aussi.
2: Trouver la bonne personne en quand on a un traumatisme, c'est forcément la santé mentale. Mais étant donné qu'aujourd'hui, beaucoup de personnes se disent formées pour, faut tomber sur une personne qui n'accentue pas ce traumatisme. Donc c'est pour ça que je disais que si ce n'est pas bien identifié sur le profil de ce soignant, de passer par son médecin traitant permet justement d'orienter déjà une première analyse et dire voilà, dans ce cas-là, peut-être faire ça pour être accompagné. Baliser justement ce parcours d'accompagnement.
0: Il peut y avoir aussi aujourd'hui des gynécologues ou des sages-femmes, et peut-être des gynécologues qui travaillent en duo avec des psys justement pour les différentes problématiques liées à la santé féminine.
2: Oui. Ben cela, bon, dans le cas de l'endométriose, dans le cas de violences sexuelles. Mais comment dire, il n'y a pas, pour ce qui est de l'accompagnement mental et des répercussions sur la vie intime et sexuelle des femmes, il faut savoir qu'il y a des professionnels qui sont formés de façon globale. Donc, il n'y a pas quelqu'un pour les traumatismes forcément, sauf s'il en fait sa spécialité bien sûr, mais déjà voir un professionnel en santé mentale, passer le cap de l'adressage du médecin traitant ou du gynécologue, permet justement d'être accompagnée. J'aimerais dire aussi...
0: Elle s'inquiète pour ses enfants, ça c'est quelque chose aussi qui est encore plus poignant, parce que c'est vrai qu'elle pense aux autres, encore une fois, avant de penser à elle, et c'est une préoccupation qui est à la fois légitime, mais si elle se fait aider, ça va vraiment faire avancer les choses.
2: Ça va faire avancer les choses, et puis l'inquiétude qu'elle a pour ses enfants, vu au regard de son expérience, fera que c'est un sujet qui sera peut-être pas tabou, comme ça a pu l'être dans son enfance.
0: Elle pourra les accompagner,
2: elle
0: les protéger
2: les
0: davantage.
2: Et puis avoir une approche différente de la santé sexuelle, où ses enfants se sentiront à l'aise d'aborder le sujet ou pas, vous voyez, il y a tout ce dans les. Alors, je vais pas dire si on doit trouver quelque chose de positif dans les traumatismes, font que les personnes qui ont fait l'objet de traumas, ben, sont un peu plus sensibles et ont un regard complètement différent.
0: Une prise de conscience différente. Voilà. En tout cas, merci Kétine pour votre confiance. On part maintenant pour le Brésil, c'est à Sao Paulo qu'on retrouve Michael. Michael, bonjour.
3: Oui, bonjour.
0: Vous avez 25 ans, Michael. Parlez bien près du téléphone pour qu'on vous envoie, pour qu'on vous écoute bien. Alors, vous souhaitiez réagir sur quoi ? Est-ce que vous aussi, vous consommez, vous regardez des films pornographiques ?
3: Oui, j'en regarde par moment. Mais c'est devenu un problème parce que c'est devenu récurrent.
0: Vous en regardez souvent ?
3: Je dirais que c'est devenu un quotidien.
0: D'accord. Et ça vous pose des problèmes dans votre vraie vie ? Est-ce que vous avez une partenaire ? Est-ce que vous avez quelqu'un dans votre vie ?
3: Non, personne dans ma vie.
0: Et aujourd'hui, vous êtes à la recherche de l'amour ? Vous aimeriez avoir une relation intime avec quelqu'un ?
3: Oui. Je me pose plusieurs interrogations.
0: Alors allez-y, posez vos questions, je vous en prie, Michael.
3: Est-ce que le premier rapport va bien se passer ? Est-ce que la partenaire sera satisfaite ? Et comment finir avec la pornographie définitivement ?
0: Alors il y a deux choses très différentes. Comment moins regarder de films porno, et est-ce que votre partenaire sera satisfaite ? Alors, je vais vous dire tout de suite sur la deuxième réponse, je pense que nous n'avons pas de réponse. Noël, non, on ne peut pas lire dans l'avenir.
2: Non, et puis c'est quand vous allez rencontrer quelqu'un, je pense que ça sera important de prendre le temps de se connaître, de découvrir l'autre, ce qu'elle aime, et ce que vous aimez, et c'est quelque chose qui va se construire, votre intimité va se construire tous les deux. Donc on ne peut pas anticiper, puis c'est de prendre son temps. Après, l'impact de votre consommation de la pornographie en vue d'une prochaine rencontre, c'est à vous d'être aussi attentif, de ne pas de façon machinale ou inconsciente vouloir reproduire ce que vous avez vu en vous disant au moins si je fais comme ça, elle sera satisfaite. Mmh. Le mot satisfaction revient beaucoup dans ce que vous partagez avec nous.
0: C'est un problème de performance.
2: Voilà, on est dans la performance. Comment savoir si on donne du plaisir à l'autre ? Ben, c'est déjà de l'observer, de regarder comment elle réagit, et puis peut-être aussi d'en discuter, d'échanger. Et vous allez apprendre et vous améliorer, vous rapprocher, partager cette intimité ensemble. Il n'y a pas besoin de notice. Si vous prenez la pornographie, peut-être au départ, la pornographie, pour vous dire au moins je vais apprendre des choses pour être performant, efficace, vous êtes sur le mauvais chemin. Après, pour ce qui est de la dépendance, ben, c'est facile à dire, on l'a évoqué tout à l'heure à plusieurs reprises, il faut en amont identifier ce qui vous procure du plaisir, du bien-être, ne pas être repéré sur vous, ou vous ouvrir du point de vue social, avoir des activités diverses et variées pour pas vous focaliser quand vous avez envie sur justement le visionnage de ces films porno.
0: Voilà ces conseils. Michael, très très bonne journée à vous. On va prendre dans quelques instants un autre auditeur.
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5: Il n'y a pas de tabou. 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
0: On retourne au Congo, Brazzaville même qu'on retrouve, où l'on retrouve Armand. Armand, bonjour.
6: Bonjour.
0: Alors, parlez bien près du téléphone, Armand, vous êtes à Brazza, mais rapprochez-vous de nous. Vous avez 43 ans, est-ce que vous regardez souvent des films pornographiques, Armand ?
6: Non seulement que je regarde, mais je suis devenu presque un accro à la pornographie.
0: Donc vous aussi, vous considérez que vous avez une forme de dépendance ? Vous les regardez à la télévision ? Vous regardez quoi ? De quelle manière vous regardez ces films ?
6: Bon, j'avais commencé étant adolescent, nous suivions ça dans des salles de ciné à l'époque. Et avec l'arrivée des smartphones, je ne manque jamais ça dans mon téléphone. Partout, je me sens isolé, si je suis seul, je jette un coup d'œil dessus, même à la maison, partout.
0: Donc, sans arrêt, vous allez voir des images ou des films porno. Est-ce que vous avez une partenaire régulière ou est-ce que vous avez des relations intimes avec peut-être plusieurs femmes, je ne sais pas ?
6: Plusieurs, oui.
0: Est-ce que vous avez le sentiment que ce visionnage des films, ça a une incidence sur vos rapports avec les femmes et de quelle manière ?
6: Oui, une incidence vraiment très grotesque, telle que quand je fais l'amour avec une femme, dans ma tête, elle doit me satisfaire comme ça se passe dans les films porno que je vois à la télé ou dans mon téléphone. Surtout les sodomies, les pratiques vraiment hardes là. J'aime ça. Et quand les femmes ne peuvent pas, généralement, les relations ne durent pas entre nous.
0: Ça veut dire que les femmes vous disent non, et dans ce cas-là, tout s'arrête.
6: Je fais comme ça. Si tu ne peux pas te satisfaire sur ce point, directement, on va s'arrêter dans un futur proche.
0: Mais en même temps, quand vous l'énoncez, vous le dites, vous avez l'impression d'avoir cette envie-là, mais d'être pas tout à fait d'accord avec cette envie-là. Vous en êtes où exactement par rapport à ça? Vous pensez que votre attitude, c'est la bonne, c'est normal, tout va bien? Ou est-ce que ça vous pose des problèmes?
6: Non, je suis devenu plus que dépendant, ça me pose des problèmes.
0: Excusez-moi, je ne vous ai pas entendu. Qu'est-ce que vous me disiez, pardon?
6: Je dis que je suis devenu plus que dépendant de ces films-là. Et ça impacte tout ma vie sexuelle.
0: D'accord. Alors, on écoute vos questions, je vous en prie, Armand.
6: Premièrement, à quel moment je dois vraiment ostraciser cette histoire de porno dans ma tête? Ça, c'est la première question. La deuxième, est-ce qu'en toute façon, y a-t-il un inconvénient de se sodomiser une femme? Sur le corps de la femme, quoi, y aura-t-il un inconvénient à la langue?
0: Donc, sur l'aspect purement physique, puisque j'imagine que c'est cette pratique qui vous plaît particulièrement, qu'est-ce que vous pouvez répondre à notre auditeur, Noël Caillarcy?
2: Alors, on sent déjà une souffrance dans votre témoignage, et on vous remercie. Si vraiment ça devient quelque chose d'impulsif et que vous ne pouvez plus maîtriser, et que ce non-stop, vous êtes sur votre téléphone, je pense qu'il faut vous faire accompagner déjà, parce que peut-être que là il est nécessaire de se poser entre guillemets deux secondes et d'identifier pourquoi vous avez besoin justement de voir ces films pornographiques pour vous sentir bien, pour vous faire du bien. Premièrement. Deuxièmement, là il y a une comparaison dans ce que vous dites entre ce que vous voyez et ce que vous devez pratiquer et ce que votre partenaire doit accepter ou pas. Je rappelle ces deux choses complètement différent. La personne que vous avez en face, c'est une personne de chair et de sang, qui a des sentiments, qui a des envies, et que ce que vous voyez, même si elle vous a donné le consentement pour un rapport sexuel, elle n'est pas obligée de faire ce que vous demandez. Donc ça, c'est super important. Là, il y a effectivement une dérive entre ce que vous voyez et ce que vous attendez dans la relation sexuelle que vous allez avoir avec cette femme.
0: Qu'est-ce que vous en pensez, Armand, de ce que vient de vous dire Noël Caillarcy?
2: Ah, je l'ai perdu.
0: On a perdu Armand. En tout cas, il posait une question sur les conséquences physiques d'un rapport anal avec une femme. Vous avez des éléments à lui? Parce que le problème, il pose cette question sur les conséquences, mais la question de base, c'était sur le consentement, puisqu'apparemment, les femmes veulent pas.
7: Voilà.
0: Donc, a priori, quelles sont
7: pas.
0: Les conséquences? Voilà. Mais il pose aussi cette question, peut-être par souci de santé, etc. Donc, ça mérite peut-être aussi une réponse.
2: Déjà, quand je le redis, lorsque votre partenaire n'est pas d'accord pour une pratique sexuelle, on ne le fait pas.
0: Donc, il n'y aura pas de conséquences.
2: Donc,
0: déjà, c'est la base.
2: Il y a de la frustration, mais à part ça, faut s'en débrouiller avec. Après, pour ce qui est de la sodomie, c'est un choix. La sodomie, c'est quelque chose qui se prépare, qui est consenti. On utilise un lubrifiant, il y a une façon de se positionner. C'est un partage. C'est pas mets-toi à quatre pattes et que je te crame dessus. Je suis un peu crue, mais on est là-dedans parce que ça peut... On peut aussi, au niveau de l'anus, créer des traumatismes au niveau des tissus. Ce n'est plus un rapport sexuel, c'est un viol, là. On fait attention. On fait attention, on demande l'avis de l'autre, on se soucie si ça reste un plaisir. On n'est pas là que pour prendre son plaisir. On est là pour partager un plaisir. Et si ça ne convient pas à l'autre, on ne le fait pas.
0: Voilà pour ces explications. Armand, j'imagine que vous avez suivi tout ça. Armand, vous êtes avec nous?
3: Oui, je vous écoute parfaitement.
0: Et ça va? La réponse vous a à peu près complété vos interrogations?
3: Oui, j'en suis vraiment satisfait.
0: Ok, bonne continuation à vous. Et on retrouve Ousmane à Bamako, voix modifiée, message enregistré, c'est tout de suite.
8: Bonsoir Priorité Santé, bonsoir à tous, je suis Ousmane, j'ai 33 ans, je vous appelle depuis Bamako. C'est par rapport à l'effet de la pornographie sur la santé sexuelle. Moi, j'ai connu la masturbation très tôt, dès l'âge de 15-16 ans, que je faisais contre des objets immobiles. Par la suite, quand je me suis mariée, ma femme, elle se plaît à chaque fois. Puis nos rapports durent trop longtemps et elle n'arrive pas à supporter. Souvent des pénétrations allant de 40 minutes à 1 heure et chaque fois elle se plaint. Maintenant, pour que moi j'ai un orgasme, il faut repenser les scènes de vidéos pornographiques que j'ai eu à consommer dans le passé ou bien une image que j'ai vue dans la journée pour que ça arrive, chose qui n'est pas facile à chaque fois. Maintenant, quel conseil avez-vous pour moi pour que je regagne une sexualité normale? Puis j'ai avec la masturbation, 1 minute, 2 minutes, souvent même 3 minutes, c'est bon pour l'orgasme. Mais avec ma femme, non. Cela prend souvent des minutes pas possibles. J'ai essayé de jouer à l'infidèle, mais partout où je passe, les résultats restent les mêmes.
2: Alors, beaucoup de choses dans ce message d'Ousmane, avec des expressions assez inattendues. J'ai joué à l'infidèle. Partout où je passe, le résultat reste le même. Je reste un petit peu sans voix, même si je ne juge pas quand même. Alors, qu'est-ce que je voulais dire, Ousmane, le problème, là aussi, ça rejoint un petit peu ce que disait tout à l'heure Armand. Il y a une confusion entre sa perception pornographique, sa vie sexuelle. Tout ça se mélange et ça devient très très compliqué. Et même une source de souffrance pour Ousmane, qui a besoin donc de conseils et d'aide.
7: Bah déjà, le témoignage d'Ousmane, merci, est très intéressant parce qu'il montre un phénomène qu'on observe parfois. Le cerveau s'habitue à un type de stimulation. Donc c'est comme dans un tunnel. Et quand il y a quelque chose d'autre qui est proposé, donc ce quelque chose d'autre, c'est la relation véritable avec un être humain, sa partenaire, bah, il ne se passe rien. Parce que il est habitué à faire toujours la même chose devant un film. Et quand en face, on lui propose quelque chose d'autre, de nuancé, dans un autre contexte, il n'y a pas ce déclencheur de l'excitation sexuelle. Donc, ça fait chou blanc, si on peut me permettre.
2: Ça veut dire qu'il faut qu'il arrête la pornographie. Oui. Ça veut dire quoi? Là, il est dans une situation, dans une impasse. Hein.
7: Moi, je pense qu'il faut arrêter la pornographie et que, parce qu'on voit bien qu'il le décrit très bien, que pour pouvoir avoir une excitation sexuelle, il revoit dans sa tête ce qu'il a vu. Donc, ça veut dire que l'autre qui est en face, il ne la calcule plus, quoi. C'est juste un objet sexuel. Donc là, il faut arrêter les films pornographiques pour s'en défaire et recréer une histoire et scénariser en vrai, avec ce que vous avez envie, ce que l'autre a envie, pour être dans la réalité.
2: Créer leur propre imaginaire.
7: Leur propre imaginaire.
2: Oui. Et changer vraiment la relation. Ça y est, c'est déjà fini. Alors, le sujet n'était pas facile, hein, on ne se le cache pas, mais ça a été extrêmement intéressant. Et vraiment, un grand merci aux auditrices et aux auditeurs pour la confiance. Parce que ce n'était pas du tout évident de se confier sur ces histoires. Il y avait des choses douloureuses, il y avait des choses compliquées. On les remercie infiniment. Et on se dit à très bientôt, Noël Kayarsi.
7: À bientôt.
2: Et on va écouter, avant de refermer notre magazine, on écoute Zion Stanley et Teach. Allô, position, c'est sur RFI.

0: Priorité santé, c'est fini. On remercie encore les auditeurs pour les auditrices pour leur confiance et merci à toute l'équipe qui prépare, réalise votre émission Ophélie Lassen, Talimpo, Louise Caledec et Inès Emprin. Avec aujourd'hui à la réalisation Victor Hull et Pauline Berthélémy. Demain, notre émission Question de femmes, prendre soin des cheveux. Quelles sont les pratiques néfastes pour les cheveux et le cuir chevelu? Comment prévenir leur chute? Comment prévenir la casse des cheveux? On se donne rendez-vous à 9h10 temps universel. D'ici là, restez à l'écoute de RFI et surtout, portez-vous bien.
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0: RFI, les 22h à Washington, 2h en temps universel, 4h ici à Paris, le journal tout de suite.
6: Lisa Vili.
0: Avec à la une un nouveau recul du deuxième plus gros pollueur mondial, les États-Unis, 700 millions de dollars pour financer le charbon. Une annonce de Donald Trump ce jeudi sur laquelle on revient dans quelques instants. À Gaza, produire de l'électricité devient compliqué en raison d'une pénurie d'huile de moteur interdite par Israël, avec des conséquences évidentes pour la population. Reportage à suivre. Rencontre ce jeudi entre les présidents sud-africains et kényans, Cyril Ramaphosa et William Ruto. Au programme, la signature de nombreux accords et il a forcément été question des violences xénophobes en Afrique du Sud. C'est ce dont on parlera. Enfin, retour sur la victoire des Ivoiriens face à la France en match amical de bon augure, une semaine avant le début de la Coupe du Monde de football. À rebours de l'histoire, les États-Unis replongent dans les mines de charbon. La Maison-Blanche de Donald Trump annonce une nouvelle vague de financement en faveur des énergies fossiles. 700 millions de dollars pour mettre aux normes plus d'une dizaine de centrales à charbon. Essentiel d'après la présidence américaine pour garantir la souveraineté énergétique des États-Unis. Les ONG parlent quant à elles d'un cadeau aux sphères industrielles qui ont soutenu le camp républicain à hauteur de plusieurs dizaines de millions de dollars pendant la campagne présidentielle. RFI Washington, Vincent Souriau.
7: Les trois piliers de ce plan charbon, 1. La rénovation de 13 centrales existantes réparties sur l'ensemble du territoire américain. L'administration Trump débloque 425 millions de dollars pour optimiser et pérenniser ces bâtiments. 2. La construction de 2 nouveaux sites en Alaska et en Virginie occidentale et celle d'un terminal charbonnier en Californie, autrement dit une infrastructure portuaire conçue pour la manutention, le stockage et le transport du charbon. 3. Les permis miniers. Depuis son retour au pouvoir, Donald Trump a validé plus de 75 projets d'exploitation minière. Pour quelle raison? D'après le président américain, il s'agit de garantir la baisse des prix de l'électricité et d'alimenter les centres de données d'intelligence artificielle, désignés comme des enjeux de sécurité nationale. Les organisations de défense de l'environnement dénoncent de leur côté des mesures rétrogrades qui récompensent les pollueurs et mettent la santé des Américains en danger. Vincent Souriau, Washington RFI.
0: Un nouveau revers pour le président américain. Donald Trump. La Chambre américaine des représentants a approuvé jeudi une résolution prévoyant une aide à l'Ukraine et de nouvelles sanctions contre la Russie. Quelques députés républicains à nouveau se sont joints aux élus démocrates et les chances de succès du texte sont faibles. Scénario similaire donc à l'adoption la veille du texte qui demande à Donald Trump de retirer ses troupes d'Iran. Donald Trump appelé à faire pression sur Israël pour pour stopper les projets israéliens d'annexion des territoires palestiniens. Appel lancé à l'ONU par l'ambassadeur palestinien et ses homologues des pays arabes et musulmans. Ils accusent l'État hébreu de chercher à empêcher la création d'un État palestinien en occupant les territoires en Cisjordanie et à Gaza. Gaza, où se procurer de quoi vivre, reste un défi quotidien. Les habitants manquent d'essence, de gaz pour faire la cuisine. L'huile de moteur est carrément devenue un luxe qui se vend 1 000 $ le litre au marché noir. Or, elle est indispensable à produire de l'électricité. À Megazi, un fournisseur privé a même dû fermer boutique. Plus d'huile, plus d'activité. Reportage de Rami El-Megari à Gaza avec Frédéric Misselin à Jérusalem.
8: La colère monte dans les locaux de la société Al-Arouki, les clients n'ont plus d'électricité et Moussa est venu se plaindre.

0: qui l'oblige à utiliser plusieurs appareils électriques.
1: Je souffre de fortes crampes musculaires, donc j'ai besoin d'une machine et d'un matelas qui aident à relâcher la tension. L'éclat a touché ma moelle épinière et ma gorge aussi. Je ne peux pas me déplacer et ma voix est affectée.
0: L'entreprise Alarouki fournissait de l'électricité à 200 magasins à Megazi et 3000 particuliers. Rami Almegari dans la bande de Gaza, Frédéric Misselin, Jérusalem, RFI.
2: Les travaux ont commencé en plein désert du Sahara pour construire le gazoduc qui doit relier le Nigeria à l'Algérie via le Niger, 4000 km au total. Un lancement des travaux donc pour le tronçon algérien ce jeudi dans l'extrême sud du pays en présence des ministres des hydrocarbures et du pétrole des trois pays. Le gaz pourra ensuite alimenter les pays du Sahel et être exporté. Le chef de la junte nigérienne a remercié la Turquie pour son soutien dans l'endiguement de la menace terroriste au Niger. Le général Abdourahman Tiani reçu par son homologue turc Recep Tayyip Erdogan hier, sa première visite hors du continent depuis le coup d'état de juillet 2023. Le nouveau président du Bénin, Romuald Ouadani, donne lui la priorité à une diplomatie de voisinage. En fonction depuis moins de 2 semaines, il a terminé sa tournée régionale ce jeudi avec une visite en Côte d'Ivoire après le Nigeria, le Niger, le Burkina Faso et le Togo. Aucune déclaration publique n'a été faite à l'issue de cette rencontre. Rencontre également entre le président kényan William Ruto et son homologue sud-africain Cyril Ramaphosa ce jeudi. Les deux présidents ont signé plusieurs accords sur l'économie, la technologie, la culture notamment. Ils ont aussi dit vouloir faire en sorte que l'Afrique parle d'une seule voix face au contexte géopolitique tendu. Et sans grande surprise, la question de la xénophobie qui sévit dans la nation arc-en-ciel s'est invitée dans les discussions, Valentin Hugues.
3: Si le Kenya a appelé ses ressortissants vivant en Afrique du Sud à la plus grande prudence face aux manifestations xénophobes, lors de sa visite à Pretoria, le président kényan William Ruto a préféré aborder les causes profondes de la migration intra-africaine.
4: Je pense qu'une partie du défi auquel l'Afrique du Sud est confrontée tient au fait qu'il s'agit d'un pays bien plus développé. Il est donc plus facile pour certains de venir ici à la recherche de services et d'opportunités. La solution consiste à veiller à ce que des services et des opportunités existent partout sur notre continent, afin que les habitants de ce continent puissent évoluer ensemble, sans créer de conflits inutiles.
3: Le week-end dernier, au moins 2 Mozambicains ont été tués dans ce contexte de grande marche anti-immigration à travers l'Afrique du Sud, qui parfois se transforme en chasse aux étrangers. Des centaines de Ghanéens ont déjà fui le pays. Le Nigeria ou encore le Malawi annoncent aussi le rapatriement de certains ressortissants. Mais aux côtés de son homologue kényan, le président sud-africain Cyril Ramaphosa fait le choix de temporiser.
5: Les Sud-Africains ne sont pas xénophobes. Notre peuple nous demande, en tant que dirigeants, de résoudre les nombreux défis soulevés par la question de la migration.
3: Le chef de l'État a également annoncé l'envoi de délégations dans les pays voisins pour échanger sur la question migratoire. Valentin Hugues, de retour de Pretoria, RFI.
2: Une manifestation aussi en Libye contre la présence de migrants en situation irrégulière. Des centaines de Libyens se sont rassemblés ce jeudi à Tripoli devant le siège du Haut Commissariat aux réfugiés de l'ONU. Et puis la victoire de la Côte d'Ivoire face à la France qui a donc battu les Bleus, pourtant à domicile dans la soirée à Nantes en préparation de la Coupe du Monde de football. Résultat décevant pour les Français parmi les favoris de la compétition. Cédric De Oliveira a suivi le match pour RFI.
6: On a eu beau insister, chercher des visages contrariés, agacés, mais les supporters français étaient là pour passer du bon temps. Alors même si les Bleus ont perdu, ils n'avaient pas l'air abattus. C'est même tout le contraire.
7: C'est compliqué de juger sur un seul match. Cette équipe de France, elle est bonne, elle va aller loin et on est tous derrière eux.
8: Franchement, c'est pas grave. Parce qu'au contraire, mieux vaut perdre maintenant, apprendre et après, du coup, on va gagner. Donc non, il n'y a aucun souci sur ça.
6: Des fans emballés sans doute par les arabesques de Ryan Cherki, auteur de l'ouverture du score et qui a marqué des points auprès de Didier Deschamps. Le sélectionneur tricolore a procédé à 10 changements. Forcément, la France a eu moins de maîtrise. Elle a encaissé 2 buts. Pour une équipe qui ambitionne d'être championne du monde, cette défaite ne peut pas être anodine. Aurélien Tchouaméni plaide lui la thèse du monde. Cette défaite ne peut pas être anodine. Aurélien Tchouaméni lui la thèse de l'accident.
9: On minimise rien. En commençant ce match, on avait à cœur de gagner pour continuer sur notre dynamique. Et c'est dommageable de perdre ce match, mais on va continuer à travailler et on sera prêt à
6: le
9: jouer.
6: Le temps presse. Un peu plus de 10 jours au bleu avant d'affronter le Zal pour le rentrer en liste du monde. Cette fois, si accident est là, il n'aura pas les conséquences.

0: Cédric Oliveira, Nantes, RFI.
1: Et ce sera le 16 juin et quoi de la compétition pour les éléphants le 15 contre l'Équateur. À la fin de ce journal, merci à vous de l'avoir suivi. 8 milliards de voisins tout de suite sur RFI.
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7: Bonjour, bienvenue 8 milliards de vins et de voisines. Aujourd'hui, j'ai sur la géopolitique du ménage. Dans une famille, ce sont les tâches ménagères qui manquent, à moins d'avoir beaucoup de mal à la maison. Il y a les courses, la cuisine, le ménage, les cives, le soin des enfants, les trajets pour les devoirs. Alors, qui fait à la maison? En France, par exemple, 68% des femmes font la cuisine ménage chaque jour, contre 3% des hommes, selon l'Observatoire des inégalités. Séquences, des disputes, une charge mal aussi pour les femmes, et un sentiment diffus d'injustice, de perte de car le pro de ces tâches, c'est finalement qu'elles sont éternelles, recommencent sans grande valeur ajoutée en apparence et qu'elles finissent finalement par gâcher les deux couples et la vie familiale. Alors comment améliorer le partage des tâches domestiques? Quelle répartition équitable au sein de la famille? Et chez vous, surtout voisines et les voisins, dites-nous qui fait quoi à la maison? On attend vos réactions en toute sincérité, vos questions aussi à spécialistes. 33 6 11 80 41 89. Quand je dis spécialiste, on a vraiment spécialiste de la répartition pratique des tâches à la maison. Ninka et Colline Ninka, bonjour à tous les deux. Vous êtes un à la ville comme au travail, puisque Nicolas Ninka est psychologue thérapeute familial et vous avez fait avec votre ex Colline Ninka tous les deux donc Bonjour Maison, qui est un service d'accompagnement. Alors c'est un accompagnement couple hein, classique, c'est vraiment un accompagnement des familles dans l'organisation de la maison, hein, c'est Nicolas Ninka.
8: Exactement, et non seulement des familles mais dans leur vie, c'est-à-dire qu'on ne les prend en cabinet ou ailleurs, on va vraiment se rendre à domicile chez les gens et les aider, les accompagner dans ce page des tâches.
7: Vous entrez vraiment dans leur intimité, Colline Ninka, parce que rentrer dans la maison, une maison qui a besoin d'être réorganisée parce qu'il y a un petit problème de répartition, c'est pas facile d'ouvrir sa porte.
9: C'est pas facile, mais c'est très révélateur. Ça coûte beaucoup de choses sur le couple et sur le système, et on peut vraiment du coup agir concrètement.
7: Alors vous allez nous dévoiler ces coulisses anonymes de maison, de couple, de famille. Cédric Rostin, bonjour.
10: Bonjour.
7: Vous avez créé le podcast Patrie Papa d'Arca et publié Tu vas être pas aux éditions Feu, Papa Sapiens, aussi Histoire des pères, à travers les arts. Vous êtes à Bordeaux grâce à un technique de radio. Ici, Gironde, et ouais, bien sûr la parole dès que vous le souhaitez pour nous parler de cette fameuse répartition des tâches domestiques au sein du couple. En fin d'émission, la chronique Voisin connecté d'Estelle Janjo, et je vous rappelle bien sur notre numéro de téléphone pour nous appeler dès maintenant 33 6 11 20 41 89.
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7: Et le partage des tâches domestiques vraiment concerne tout le monde. Tout le monde sauf ceux qui vivent totalement seuls, bien sûr. Thierno, nous, ce message, Dakar. Moi, j'adore aider les femmes dans leurs tâches ménagères. Mon temps se partage entre le travail professionnel, tâches ménagères à la maison, cive, le ménage, et parfois la cuisine. J'estime que le travail doit être partagé et je le fais avec un grand cœur. Voilà, ça, c'est de la
8: magnifique
7: déclaration, hein.
8: Merci,
7: évidemment, on va bien aller voir de plus près chez Thierno à Dakar. Écoutez aussi le message d'une cuisine.
14: Bonjour, mes deux voisins. Je suis Marie-Ange. J'habite en RDC, précisément à Kinshasa. Chez nous, à la maison, on organise les tâches ménagères, mais seules les femmes le font. Donc, les hommes vont prendre en charge les travaux de la maison, mais pas des tâches féminines. Par exemple, la lave, le linge et préparer le repas. Comme mon père, lui, balaye la selle. Parfois, il repasse main. Propres vêtements, ses propres habits et ce qui est possible du jardin. C'est pareil pour mon frère qui ne vit pas avec nous. Je pense qu'il faudrait la parité pour que le frère fatigue moins. Donc, c'est ça mon idée. Merci.
7: Merci Marie-Ange. Un mari qui repasse propres vêtements, déjà pas mal, non, Colin?
9: Oui, c'est pas mal fait. Il n'y a pas que ses propres vêtements, bien sûr, puisque le système familial, c'est actif. Et puis, sur

0: tout, il faut savoir que le travail domestique en soi, ça peut être très valorisant si c'est valorisé, c'est-à-dire si c'est considéré effectivement travail. Aujourd'hui, on ne peut pas dire que le travail domestique, c'est le travail qui est invisibilisé, qui n'est pas rémunéré. Donc aussi ça, le ressenti de beaucoup de femmes, l'injustice de travailler finalement dans le vide avec cette fameuse journée, celle du travail plus celle de la maison.
1: Alors la double journée, les voisines et les voisins, vous connaissez surtout les voisines, hein. Vous nous appelez bien sûr au 33 680 419. Mais tout de même, moi, Nicolas et Cédric Rostin, pourquoi vous vous intéressez à ce sujet-là en tant qu'homme, Cédric Rostin?
2: Déjà, ce qui me paraît ça de comprendre, c'est que parce que moi j'ai vécu en colocation, mais en fait, il n'y a pas de gens à mon service, et je pense que c'est important de comprendre, doit être compétent, autonome pour s'occuper de soi-même. Je pense qu'en fait, genre, quoi, c'est vraiment des compétences de base qu'on doit avoir. Et du coup, on comprend qu'on doit juste faire certaines choses. J'entendais le message de la personne qui s'engage sur les tâches ménagères, c'est très très bien, et qui disait j'aide ma. Déjà, ça, c'est assez révélateur d'un mode de pensée. En fait, pas notre femme ou notre conjoint prend sa part, qu'elle soit équitable, enfin qu'elle soit paritaire, égalitaire ou pas, on prend sa part, ça juste part sur les tâches qu'il y a de la maison pour tourner. Et ça, je pense que vraiment, c'est essentiel. Et en tant qu'homme, vraiment, enfin, la question qui se pose, c'est je suis capable de m'occuper de moi-même.
1: Nicolas Duncas-Crostin disait, j'ai vécu l'occasion, est-ce que la nouvelle génération, parce que c'est vrai qu'autrefois, on quittait la maison pour ensuite se marier assez jeune, et donc, c'était plus maman qui prenait loin de la maison, mais c'était aujourd'hui, les études sont longues, beaucoup de garçons vivent en location, ou seuls. Est-ce que vous avez le sentiment, Nicolas Duncas, qu'il y a quelque chose qui bouge, ça, ou pas tellement?
3: Des choses qui bougent, oui, il faut le reconnaître, et c'est plutôt une nouvelle. Les choses bougent, pas trop à se débrouiller quand on quitte le foyer familial. Qu'on remarque aussi, et on a votre question d'avant, moi, ce qui m'a amené à cette dépresque d'accompagnement des familles dans les ménagères, c'est de voir une famille, justement. Se retrouver seul, c'est une chose, et apprendre à s'occuper de soi, faire à manger, c'est déjà formidable, et on commence à apprendre certaines choses. Mais on peut aussi délier une partie des tâches. Une fois qu'on se retrouve à la maison avec son épouse, avec un enfant, puis un deuxième, un troisième, dans notre cas, il se trouve trois enfants, à chaque enfant qui arrive à les tâches s'accumulent. Les lessives sont de plus en plus importantes, les repas évidemment, aller le matin à la crèche, puis à l'école, maternelle, etc. Donc, à chaque enfant qui arrive, finalement, je voyais que mon épouse avait de plus en plus de tâches à gérer. Et malgré la partition qu'on veut le plus égalitaire, même avec des bonnes intentions, malheureusement, on se rend compte qu'il y a une espèce de pensée ordinaire, classique. C'est comme ça, l'homme va plus à l'extérieur, même dans les qu'on a eu avec Marie-Ange, de s'occuper du jardin, de parties qui sont extérieures à la maison, alors que le foyer lui-même est vraiment l'apanage des femmes. Mmh. C'est vraiment leur domaine, les domestiques restent souvent entre femmes.
1: Il y a une construction, c'est la construction sociale. Alors justement,
3: exactement.
1: Propos Maya, message de Dakar, elle nous dit « Mon ex-mari m'aidait quand il ne travaillait pas, mais c'était très mal vu par les hommes de la famille. Il disait qu'il avait peur de moi, qu'il devrait avoir honte se comporter comme une femme. » Et puis également, Daniel, qui est étudiant en psychologie à Kisangani en RDC, postait ce message. C'est le.
4: Bonjour, oui, mes voisins. J'apprécie énormément le sujet, car c'est important de savoir que dans la vie quotidienne, la participation équilibrée est un facteur clé dans le développement de l'ambiance familiale. Mais en Afrique, où nous faisons face aux diversités culturelles très compliquées, ce qui occasionne dans d'autres régions, forme de violence basées sur. Et certaines cultures le favorisent au détriment de l'estime et de la confiance chez maman. Les campagnes de sensibilisation sont primordiales pour faire prendre à la communauté, à nos frères, à nos familles, à nos cultures, qu'on peut pouvoir aider à la maison et garder aussi sa position d'homme ou femme. C'est plus bénéfique aussi car ça brise ce qu'on appelle en psychologie l'ego. Ça renforce l'effort collectif et l'éducation des enfants à la participation sociale.
1: Alors, on le disait, hein, il y a cette construction sociale qui effectivement qu'on retrouve partout. En France, il n'y a plus vraiment d'hommes qui vont dire non, je ne m'occupe ni du linge, ni de la cuisine, ni du ménage, je délègue tout. Pendant ce temps, je suis sur mon canapé devant la télévision. Pourtant, l'état des lieux, les chiffres le montrent, Cédric Rostin, les estimations qui sont issues d'enquêtes d'emploi du temps montrent que les femmes consacrent en moyenne autour de 3h20 par jour au domestique contre un peu moins de 2h pour les hommes. Donc, c'est pratiquement plus de temps féminin.
2: Complètement, ces chiffres sont chiants.

0: 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Aujourd'hui la question est très simple, qui fait quoi à la maison? Évidemment, je veux parler des tâches domestiques, ça inclut beaucoup de choses, les courses, la cuisine, le linge, le soin des enfants, le ménage évidemment. 3 à plus de 4,45 si on compte les enquêtes européennes sur l'emploi du temps qui sont coordonnées par Eurostat. En France c'est un petit peu moins, 1/4 des mères et plus de 70% des femmes sans enfants disent effectuer du ménage et cuisine tous les jours. Cette proportion tourne autour de 40% pour les pères et pour les hommes. Sans enfants, évidemment, on lui dit première partie d'émission avec nos invités, c'est un Colin Dinca et Nina Dinca. La maternité fonctionne un peu comme un révélateur au fur et à mesure que l'enfant arrive dans la famille. La répartition tâches croise de plus en plus. D'où métier Nicolas Dinca, Colin Dinca, puisque vous avez Beaujour Maison et vous êtes directement accompagné des couples qui vous sollicitent. D'ailleurs, plutôt des femmes vous sollicitent au départ,
1: Nicolas Dinca. Ce sont plutôt des femmes qui prennent d'abord le défi. Non, pas tant que ça. Ce qui est intéressant, c'est de voir que justement, au niveau elle comme au niveau de la rencontre, ils sont bien présents.
0: Ça. Et vraiment, vous vous rendez dans les mondes pour essayer de comprendre et de renégocier cette état de paix pour le parler tâches domestiques. Une grosse teint. Vous présentez le cast Papayarka. Vous avez publié des livres sur le sujet, vous nous appelez les voisins et les voisines au 36 11 80 41 89. On a choisi le numéro de téléphone, je vous le rappelle, de comptable il y a si longtemps. La maternité qui fonctionne comme un révélateur. Est-ce que d'ailleurs un père qui ne s'implique pas, qui s'occupe peu de ses enfants, il n'est pas perçu quand même encore aujourd'hui de la manière qu'une maman qui a peur de s'occuper de ses enfants?
2: Non, du tout. Non. Aujourd'hui, ce qu'il faut regarder, c'est aussi ce que dit l'associé, parce que c'est vrai que si on réfléchit sous l'aspect duel, on peut voir en effet qu'il y a des activités comme celle de nos invités qui se développent. Eh bien, parce qu'il faut trouver des solutions individuelles, mais si on a besoin de solutions individuelles, parce qu'il y a un manquement politique et social et culturel, aujourd'hui, il n'y a pas de... En tout cas, je vais parler pour la France, pour ne pas... à parler du sujet que j'ai, mais pour la France, on n'est pas pointé du doigt parce qu'on ne s'occupe pas de ses enfants. Il y a toujours une bonne raison pour qu'un père ne s'occupe pas de ses enfants. Mais en même temps, c'est là où intervient la politique et sociale. Pourquoi est-ce qu'on verrait ça rarement, puisqu'on est dans un pays où il y a un tel écart, par exemple, à l'arrivée d'un enfant entre le coup de paternité et maternité, que la société dit déjà aux parents, aux futurs parents, bah, toi, ton rôle, c'était près de l'enfant, et ton rôle, c'est de t'éloigner, d'aller travailler pour une activité à l'extérieur du foyer. Donc, déjà, il y a ça, en fait, qui se met en place. C'est vraiment important qu'ils nous écoutent, qu'on prenne, au-delà des solutions individuelles, le sujet, c'est avant tout politique et sociale, qu'il faut qu'on milite pour cette parité dans les temps d'accueil de l'enfant.
0: Alors, en tout cas, c'est un sujet de l'Union européenne, elle s'est saisie, puisque le congé parental depuis 2009, tous les pays de l'Union européenne doivent garder 4 mois de congé parental. Je parle bien de congé parental, hein, pour chaque parent, dont 2 mois non transférables entre les parents, qui peuvent être pris jusqu'aux 12 ans de l'enfant. C'est à savoir, effectivement, quel père prenne ces congés. En France, on a un nouveau congé de naissance qui dure le jour à partir de juillet 2006 et qui s'inscrit au congé maternité et au congé paternité. Je rappelle que le congé paternité, pour l'instant, je parle sous votre contrôle, c'est bien 28 jours.
2: Hein, 28 jours, mais seulement 7 obligatoires.
0: C'est ça, 7 obligatoires, et évidemment, ça ne fait pas beaucoup. Mais pour vous, on parle toujours des premiers jours de l'enfant. Est-ce que cette implication des pères dès la naissance, Colin Dinca, c'est quelque chose de primordial, ces congés paternité obligatoires et congés parentaux, parce que là, le nouveau congé de naissance, il serait rémunéré à 10% du salaire net. C'est quelque chose, alors c'est à 100%, il y a des pays où c'est rémunéré à 100%, mais c'est quelque chose qui est primordial. Ou pas selon vous?
3: Complètement, complètement. Déjà, c'est un message très fort. Ça dit, je suis présent avec toi pour cette famille que nous avons créée et choisie ensemble. Et ça, c'est

0: la majorité des femmes, oui, elles veulent des gens, et ça passe par le fait d'être présent au quotidien, et notamment avec les enfants. Nous, on voit les pères qui prennent le temps d'être avec leurs enfants pendant ces jours-là, et ces premières semaines et ces premiers mois, vont vraiment voir au quotidien, sa charge mentale, soit l'implication domestique. Parce que oui, des fois, chercher un enfant à l'école, par exemple, c'est pas toujours partie de plaisir. Mais il n'y a pas que ça. Il y a aussi des moments où votre enfant va vous raconter sa journée, vous avez un pain au chocolat, c'est des moments qui sont partagés, qui sont très précieux. Et dommage aujourd'hui que les pères passent à côté. Il y a beaucoup à y gagner à venir dans la relation. Ouais.
1: Et des moments évidemment très chronophages puisque j'ai resté les chiffres. Alors vous appelez les voisins et les dites-nous comment ça se passe tout simplement chez vous, quelle position 33 6 11 80 31 89. On a caillé un auditeur qui nous appelle à Cri en Guinée. Bon Mohamed Lamine, soyez bienvenu.
2: Bonjour Mélina, bonjour à tous nos auditeurs de la travers le monde.
1: Ravi de vous accueillir. Alors moi c'est Emmanuel, mais vous avez Delphine au téléphone tout à l'heure.
2: Emmanuel plus.
1: Vous avez une famille de 5 personnes, hein, c'est ça, au total, hein. À la maison.
2: Effectivement, je suis dans la famille de 5 personnes, dont je suis le permis.
1: Mmh. Alors, comment se passe? Qui fait quoi à la maison?
2: Bon, quasiment, les tâches majeures reposent sur les épaules de madame, parce que moi, je suis en activité professionnelle, donc au petit matin, je sors au travail, je rentre très tôt, parfois je ne rentre pas très tôt, et tout ce qui
1: et
2: est
1: les embouteillages, en
2: maison,
1: vous passez
2: avec les embouteillages.
1: Et ça, c'est ça, ça peut être des heures de travail.
2: Absolument, absolument, parce que je suis en banlieue de Cri, dans la commune de Sonfonia. Je travaille au centre-ville, notamment à Kaloum. Mm. Donc, un peu la distance ne me permet pas souvent d'être très tard au travail. Je suis obligé de sortir très tôt pour aller au travail dans la plupart des.
1: Ouais. Alors, votre CD, elle fait du commerce un peu. Hein.
2: Oui, elle a étudié, elle a fait une école professionnelle, mais puisqu'elle n'a pas encore un emploi, elle fait le petit commerce.
1: Et devant la maison.
2: Devant la maison, juste pour subvenir à ses propres besoins. Mmh. Parfois aussi pour venir en aide, parce que certains trouvent.
1: Mmh. Alors comment, comment vous l'avez dit, vous êtes énormément à l'extérieur. Ceci dit, vous avez dit au standard que vous étiez beaucoup vos enfants, compris les garçons, à faire des tâches ménagères, peut-être pour vous rendre...
2: Absolument, parce que pendant mon enfant, j'ai eu à faire les tâches ménagères, donc j'ai eu l'expérience de ça. Même si actuellement, je ne le fais pas avec madame, je ne participe pas souvent à ces tâches ménagères. Et à travers mes conseils, mes orientations, je pousse les enfants à assister madame pour aussi ne pas apprendre et savoir que c'est pas seulement aux autres pères. Je crois que ça fait partie, n'est-ce pas, de l'éducation pour que les enfants comprennent que c'est le travail prime, parce que c'est là où on doit rendre aux enfants de tailler.
1: Mohamed Lamine, que quand vous étiez enfant, vous avez des tâches ménagères à effectuer. Est-ce que vous faites autant de tâches ménagères que vos sœurs?
2: Je dis oui, parce que j'ai eu une maman sage femme qui n'est régulièrement à la maison.
1: Ouais.
2: Donc, dans la plupart des cas, après l'école, nous étions obligés parfois de préparer à l'arrivée de maman. Donc, on a appris à préparer le riz, on a appris à laver le bol, on a appris à laver les habits, à faire le... Et surtout, les week-ends, quand nous étions à l'intérieur du... Les week-ends, dimanche comme ça, l'enfant du quartier, c'est pour aller au marigot. Donc, l'enthousiasme-là nous a vraiment poussé à apprendre ces tâches ménagères.
1: Ah oui, donc vous avez des compétences hein, pour tenir une maison si vous n'étiez pas tenu aussi loyer, aussi long de la maison. Merci Mohamed Lamine de vous avoir appelé. Georges vous appelle, il a 26 ans, il est à Paracou. Hein, bonjour Georges.
3: Emmanuel Bastille.
1: Georges, alors vous, votre papa vous a transmis l'idée que vous allez être dirigeant de la famille, qu'on doit compter sur vous et que finalement, pour les tâches ménagères, en tant que dirigeant, vous allez beaucoup déléguer, si j'ai bien compris.
3: Oui, justement, parce que je suis dans une fille de 6 enfants et la maman, notre mère, prépare pour nous et nous, pour nous, nous puissions manger. Nous, les enfants, nous nous occupons des tâches ménagères et d'aller. Et les filles doivent être suivantes. Parce que c'est à ce titre qu'elles seront de part. Et même si elles sont intellectuelles ou pas. Donc, et les garçons doivent être chefs parce que c'est eux qui dirigent. En Afrique, tout est pour sur le garçon. C'est pour ça, lui, son éducation, il est un peu différent de celui des femmes. Donc, on apprend à être le patron sur l'être humain ici. À la maison
1: et vos sœurs font des études supérieures, Georges?
3: Oui, elles font des études supérieures, mais

0: sans oublier les tâches quotidiennes qu'elle doit faire avant d'aller.
1: Donc c'est pas simple de faire l'étude plus les tâches ménagères. Vous en pensez quoi dans le fond à 26 ans? Est-ce que vous êtes d'accord avec vos ancêtres ou est-ce que vous pensez que les choses ont évolué? Vous vous positionnez, Georges?
0: Oui, je suis d'accord avec cette manière de faire, parce qu'elle répète non seulement l'élan social qui se trouve en Afrique, à ricocher sur tous les côtés africains. Parce que c'est ce qui donne, qui essentie l'essence en Afrique. Parce que sur cela, lorsque vous avez l'habitude de faire des choses ensemble, il y a ce lien de solidarité, d'amour qui s'installe au sein de la famille et tout est.
1: Alors, solidité ou saine répartition des tâches, hein, c'est toute la question. En tout cas, entendu votre point de vue, Georges, et merci beaucoup de nous avoir appelé de coup au Bénin. Bethel, peut-être un avis d'Yves Tanjamena Oulad. Bonjour, Bethel.
2: Bonjour à toute l'équipe de
1: bonjour. À tous les voisins et voisines, évidemment, Bethel.
2: Nous aussi, même le vin à tout le monde.
1: Merci à vous, Bethel. Vous êtes consultant format transformation pastorale. Et vous aimez du coup des causes où vous évoquez évidemment beaucoup autour des communautés. Et vous abordez ces questions-là, du partage des tâches dans les familles. Quelle est votre position, Bethel?
2: Évidemment, moi, j'appelle souvent l'état ménagère avec mise à chaque moment que le cas se présente.
1: C'est-à-dire, concrètement, quand vous dites que vous partagez, vous faites quoi exactement, Bethel?
2: Voilà, je fais la lessive avec, en fait, j'accompagne la lessive, les nettoyages quelquefois, et le week-end, je mets de faire la cuisine avec mes enfants. Donc, à chaque fois que je fais, c'est plaisir aux enfants de leur papa faire la cuisine.
1: Ouais. Et que les voisins sur vous, Bethel?
2: Les voisins, bon, ils me disent, mais quelle foi, surtout les gens, quand on se retrouve ensemble, je les explique, ils sont un peu étonnés. Et je vois que c'est une foi. Il y a cette vienne, je prépare pour qu'ils puissent partager ensemble, ils voient que c'est super. Et ça pousse à faire la même chez moi.
1: Parce que vous avez fait un peu de partage, un moment collectif, un moment un peu sympa, si c'est elle?
2: Exactement, exactement.
1: Bon, c'est pas si simple que ça, hein. Merci en tout cas de nous avoir appelé. Mais Colline Dinca vous le dit en début d'émission, Nicolas Dinca aussi, les tâches ménagères, c'est en tout le monde. Tout le monde veut se débarrasser au plus vite, refourguer à l'autre ce qu'il n'a pas ou ce qu'elle a envie de faire. Alors, comment transformer ce moment pour que ça en devienne un moment super, comme le dit-elle?
3: Ce que raconte-t-elle est vraiment, ça fait plaisir de voir Vincent dont il s'investit et partager ensemble. Comment c'est vraiment le collectif qui prime, c'est vraiment le partage et ma famille se tisse grâce à ce partage. On dit les tâches viennent, personne n'a envie de les faire et pourtant elles reviennent indéfiniment. Ce sera chaque fois qu'il faut manger, donc il faut préparer le repas, on s'habille. On a aussi cet exemple que nos enfants, comme vous faites, de dire on apprend aux enfants cette hygiène. Il faut brosser les dents, s'occuper du propre corps de soi-même. Il faut aussi s'occuper de ses affaires, de ses propres habits, de sa chambre, de ranger ses jouets, de s'occuper de la maison qu'on a en commun, de commencer à faire à manger avec maman ou le papa, si c'est le qui fait à manger à ce moment-là. Ce qu'on apprend à nos enfants, on l'apprend en le faisant avec eux. Alors ça, leur dire, maintenant vous devez vous débrouiller, faire la vaisselle ou faire le repas, etc. Faire ensemble, prendre un coupé d'abord, apprendre à mélanger les choses, apprendre à faire un gâteau ensemble. Vous voyez, c'est de plus en plus, les tâches sont d'abord simples, et puis peu à peu, peuvent se l'approprier, ça peut être plus compliqué au fur et à mesure.
4: Et puis tout ça devient un jeu. Ça devient un jeu et ça permet à l'enfant de reprendre confiance en lui, de se sentir fier, et ça la fierté, c'est extrêmement important. Et puis surtout, on voit que l'enfant, très jeune, il a appétence. Il a envie de faire comme le papa, comme la maman, parce que c'est considéré comme grandir. Plus on devient grand, plus on grandit, plus on est capable de se gérer soi-même, puis de gérer le système familial. On voit bien que collectivement, ça nourrit énormément les liens.
1: Mais alors, qu'est-ce que vous pensez, par exemple, de cet auteur qui nous disait Conakry, qui a de très longs temps de trajet, qui part de la maison extrêmement tôt le matin, qui rentre tard le soir et qui déléguait la part qu'il ne peut pas effectuer des tâches ménagères à ses enfants? Pour des garçons, on dit souvent, le modèle du père, c'est le primordial, c'est ce qu'il voit faire ou ne pas faire. Alors, comment se mettre ce partage des tâches aux enfants quand le père est absent, par exemple?
3: Ce qui est très important, c'est le cours que va tenir le papa. Il ne peut pas être prêt. Heureusement, les temps de transport en banlieue de Conakry prennent trop de temps, il ne peut pas être à la maison. Mais il en parle comme à ses enfants et à ses fils. Il faut non seulement, c'est pas seulement aider maman, c'est juste qu'il faut participer à l'équilibre de la maison, s'occuper de la maison, tout ça. Ceux qui restent à la maison, en l'occurrence ce sera madame ou les enfants, doivent s'en occuper de ce qu'ils peuvent. Si le papa était là, il le ferait.

0: Ah, il l'a lui-même.
1: C'est Drostin, partage des tâches de père-fils, pas si simple si on n'est pas là.
2: Moi, je suis extrêmement d'accord avec ce qui a été dit, notamment sur le transmettre aux enfants et ne pas. Vous savez, ce mot corvée, qu'on utilise, qu'on partage, mais des corvées, c'est vraiment quelque chose qu'on n'a pas envie de faire. Et en effet, ce qu'on parle de l'enfant, moi, c'est un conseil que je trouve qu'on peut donner. Ben, en effet, on peut voir que l'enfant, pour eux, c'est pas des corvées. C'est faire comme papa, faire comme maman. Pas plus tard qu'hier, mon enfant de 22 ans a vidé tout le lave-vaisselle tout seul. Après, voilà, ça demande aussi d'accompagner le fait de manipuler du verre et tout. En plus de temps. Mais très sincèrement, moi, pour les gens qui nous écoutent, je tiens à dire que c'est un investissement. Vraiment, investissement qui pèse énormément sur la durée, vraiment, parce que j'ai un petit de 2 ans et une grande de 7 ans. Et pour, par rapport à ça, je rejoins aussi le propos de Nicolas, l'important c'est de dire, mais aussi, je pense que c'est essentiel de se dire un peu fatigué. Il faut à un moment se dire, je vais faire quelque chose, on doit m'attribuer quelque chose, même si c'est que le week-end, même si c'est pas énorme par rapport à l'ensemble des tâches à faire, bien entendu. Mais je pense qu'il faut aussi que les enfants, que voilà, papa, il est là, il part. Quelle est par rapport à la répartition de toutes les tâches du foyer, y compris travail rémunéré à l'extérieur. Mais il a sa part. Et donc, nous aussi, c'est normal que notre part.
1: Question d'un voisin dans le Kassai qui nous dit, sont mes filles qui se répartissent les tâches ménagères, mais c'est source de conflits. Les grandes sœurs, alors il n'y a pas de dessin, les grandes excuses, les petites, d'un faire et vivre ça. Est-ce que c'est toujours le cas, nous demande ce voisin, est-ce que c'est toujours le cas dans les familles où il y a beaucoup de filles? Et quel conseil vous pourriez donner?
2: Déjà, je pense qu'il faut dire la vérité aux enfants, pas les écartages, moi, dans ce que vous évoquez là. Mais moi, j'ai eu le cas cet été avec, on a amené un de mes neveux de 14 ans, en vacances. Et à un moment, il nous a dit, mais pourquoi est-ce que moi, j'ai plus que Sarah, ma fille qui a 7 ans? Et il a juste dit, mais en fait, j'ai 14 ans.
1: En âge. C'est ça.
3: Voilà. Les compétences montent.
2: Tes compétences montent. Mais aussi, ton niveau de responsabilité monte, mais aussi ton niveau d'autonomie.
1: Mais honnêtement, en fratrie, il y en a tout brouille quand même bien mieux que les autres.
2: Il y a les traits personnels.
1: Oui, c'est d'accord. C'est pudiquement.
4: Et puis, faut dire qu'il n'y a pas de petite application. Bonne volonté, ça commence des tôt, et même si l'enfant, là, je sais pas, le plus jeune, ne fait que 20 minutes, l'enfant, voilà, je sais pas, le plus jeune, ne fait que 20 minutes de participation aux tâches ménagères, c'est déjà bien. En nous voyant faire progressivement, il va vouloir participer, et puis on peut en faire un moment qui est agréable, un moment collectif, un moment qui est récompensé.
3: Être un moment qui est ritualisé dans la semaine, justement, toute la famille présente en week-end, ça peut être un moment qui est festif, où on met la musique ensemble, où on va s'occuper de peut-être 2 heures tout nettoyer, toucher, plier le linge, tout, et ensuite se récompenser par un roi peut-être meilleur que d'habitude, ou faire un gâteau ensemble, ou bien quand la maison est toute belle et toute rangée, heureux d'inviter des voisins, des amis à venir. Et là aussi, il y a une part de des enfants. J'ai rangé ma chambre, ou j'ai aidé à faire le avec maman, comme ça tout le monde est content.
1: Eric Rostin, aujourd'hui, il y a que des hommes qui savent tout faire aussi. Ben, je sais pas si c'est votre cas d'ailleurs, j'ai l'impression, non? Vous savez, c'est bricoler un moteur de turc, que cuisiner. Et du coup, parfois, ça peut coincer pour les femmes.
2: Oui, bien sûr. Il y a quelque chose qui fait toujours un peu rire ma compagne, c'est que chez nous, à la maison, en termes de compétences pures, je sais faire tout ce qu'elle sait faire, mais là, c'est pas vrai. Donc, on travaille dessus. Parce que c'est important. Mais c'est aussi important que fille voit sa mère passer la tondeuse, s'occuper de la nature. Mais il y a plein de choses comme ça où c'est de travailler dessus. Maintenant, nous, on a un cas qui reste à la marge par rapport à l'ensemble de la société. Faut pas se mentir. Moi, la question que je me pose toujours et que je pose à mes amis, c'est, et que j'avais posé à mon père d'ailleurs quand j'étais petit, parce que je l'avais vu balayer son atelier, mais il balayait jamais de maison. Et je me rappelais, alors, j'avais 11 ans et je lui avais dit, en fait, tu sais passer balayer? Il l'avait pas très bien
3: caché. Il l'avait bien caché.
2: Il l'avait bien caché, mais voilà que, au-delà de la compétence, c'est un vrai sujet. Comment est-ce que je considère mon temps
1: C'est comme ces autres qui repassent leur chemise pour aller au bureau, parce que finalement, ça fait partie pratiquement du métier, hein, d'arriver avec mise repassée. Mais est-ce autant un partage équitable des tâches ménagères?
2: Après, Colin, Nicolas, Mangin, moi je suis pas égalitariste du tout, parce que je pense que chaque système familial a ses spécificités. Nous, dans notre famille, je travaillais, ma compagne étudiante, à un moment, elle travaillait au chômage, etc. Nous, ça a été très en mouvement, mais ça a toujours été discuté, assumé, pris et libre dans le couple. Et ça, je pense que c'est, pour moi, sa clé, elle est là. Elle est de prendre les options de chacun, chacune, et quand il n'y a pas de complice à acquérir, bien évidemment, et ensuite prendre les attentes aussi.
1: Et Nicolas Dinca, on arrive bientôt au terme de cette discussion. Peut-être un dernier conseil, parce que partage des tâches, ça passe aussi par une réorganisation maison. Hein.
4: Oui, la communication, du coup, c'est la clé. Et puis,
3: pour la réorganisation, on voit qu'organiser, même d'un point très concret, l'espace, par exemple, les tiroirs, les piles de l'eau, etc., des choses qui sont pas banales, en fait, les habitudes de la maison, elles passent par ces choses concrètes. Si vous

0: avez à côté de la machine à laver vos avenirs, ce sera beaucoup plus facile d'aller mettre le linge dedans, puis de le déplacer dans la maison aux bons endroits. Si vous avez des patères dans l'entrée, c'est plus facile d'accrocher les manteaux, ranger les choses. Ça paraît très banal, mais toutes les habitudes qui vont se mettre en place dans la maison, elles passent ces petits changements, ces micro-changements.
1: D'autant qu'il y a beaucoup de femmes hein, qui je préfère le faire plutôt que demander et que ça soit mal, ça me fatigue encore plus.
2: Je me permets de réagir à ce qu'elle dit, vraiment avec un exemple très, très concret. Moi, je suis 1m93, même fait 1m67. Et quand pour choper, par exemple, on a vite que c'est beaucoup plus difficile pour me péter le dos avec la
1: table à manger
2: et juste fait deux espaces pour moi.
0: Voilà.
2: Des fois, ouais, ça peut être trop simple que ça.
0: Aussi, ça. L'organisation de la maison, les tâches en découlent.
3: Colline Rotin. L'idée, c'est que tout le monde, le système, en fait, comment ça fonctionne, peu importe l'implication finalement qu'a chacun, il faut que ça puisse tourner, même si quelqu'un est absent.
1: Mais ça veut dire qu'il faut contourner les disputes et chercher des solutions très, très pratiques.
3: Ouais, c'est normal que ce soit un sujet qui soit délicat. Ça fait tellement d'années, etc. Mais il est temps d'avoir une bonne évolution et ça commence par nous.
0: Et on prépare les générations demain dès à présent.
1: Et
0: ben voilà. Ces petites filles, on leur apprend dès aujourd'hui à partager.
1: Et c'est pour ça qu'on est aujourd'hui chez 8 milliards. Merci à tous les trois. Nicolas Dinca, Colline Dinca. Donc, vous avez fondé Bourle Maison, qui est un service d'allemand des familles dans l'organisation de la maison. C'est Drostin. Podcast à retrouver en libre accès à Patriarcat. Vous avez publié aussi Tu vas papa et Papa Sapiens, histoire des pères à travers les âges. Merci infiniment d'avoir été en direct chez 8 milliards de voisins. À suivre la chronique Inconnectée d'Estelle Anjo sur les sociétés africanisées à travers les réseaux sociaux, tech. Aujourd'hui, Estelle va nous parler de vidéos de guides spirituels controversés sur les réseaux sociaux. Mais tout de suite, allez, une petite pause caribéenne avec Thiès Sadik et Matthew White en sélection, bien sûr. Sur RFI Musique.

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4: 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La chronique d'Estelle Giorgio sur l'évolution des têtes africaines mondialisées à travers les ans. Bonjour Estelle.
5: Bonjour Emmanuel.
4: Alors lui veut nous parler de vidéos de guides spirituels controversées sur les réseaux sociaux. En fait, elles sont tournées dans des mega-churches, c'est-à-dire ces assemblées de chrétiens évangéliques et souvent un point commun, l'argent.
5: C'est quoi 1000 euros au final, Emmanuel, hein? C'est juste 100 personnes qui donnent 100 euros. Donc moi, j'invite toute l'action des RFI à faire un effort pour faire mes vacances. Donc,

0: devant les tribunaux à Kinshasa, jugé notamment pour complot et haute trahison. Tout n'était pas là, mais le général Chi était lui présent lors de sa journée d'audience. Et puis en tennis, une finale que n'avait vu venir à Roland-Garros entre la Russe Mira Andreeva et la Polonaise Maya Rucka, véritable révélation du tournoi. Un échange à distance entre Volodymyr Zelensky et Vladimir Poutine. Le président ukrainien posait dans une lettre ouverte une rencontre directe en homologue russe, ajoutant qu'après quatre guerres, l'Ukraine était prête à un cessez-le-feu complet pour la durée des négociations, des sujets auxquels il estime que l'Europe et les États-Unis devraient participer. Proposition qui intervient au lendemain d'une frappe de drone sur l'infrastructure énergétique russe à Saint-Pétersbourg. En marge du forum économique, prendre part ce vendredi le président russe Vladimir Poutine, qui a hier cru que la Russie devait améliorer sa défense aérienne. Devant la presse étrangère, il a bien pris soin de ne pas répondre directement aux propositions de Volodymyr Zelensky. Ses propos montrent bien que sa position n'a absolument pas changé. En officiel de RFI à Saint-Pétersbourg, Anissa.
1: Sans surprise, Vladimir Poutine balayait d'un revers de main les images spectaculaires de l'attaque de drones sur une zone militaire de Saint-Pétersbourg le jour de l'ouverture du forum mercredi.
2: Oui, les sponsors occidentaux fournissent un grand nombre de drones de tout type, y compris des drones à portée. Malheureusement, certains parviennent à atteindre. Mais la Russie dispose d'un système de défense aérienne. Oui, nous devons l'améliorer. Oui, nous devons renforcer. Et nous allons le faire.
1: Surtout, le chef de la Russie n'a rien changé de position en presque un an, se référant pour les paramètres de conflit à ce que la Russie appelle la formule d'Anchorage du nom de la rencontre Poutine-Trump en Alaska en août dernier, sans que jamais rien n'ait été rendu public. Vladimir Poutine s'est aussi ouvert à une rencontre avec Volodymyr Zelensky, encore une fois, dans la capitale russe, a ajouté dans la soirée son porte-parole, un lieu qui a toujours été rejeté et jugé inutile à Kiev. Enfin, à nouveau, le président a posé la question de la légitimité du président ukrainien, interrogé sur ce qu'il pourrait lui dire en cas de rencontre. Vladimir Poutine, cette fois lâché un « je dirais que merci ». C'est fini. Asaïe Jabri, Saint-Pétersbourg, RF.
0: Vladimir Poutine qui doit parole ce vendredi lors de ce 29e forum économique. Un discours attendu au moment où l'économie montre des faiblesses. Alors que le PIB du pays a baissé 0,2% au premier trimestre 2006. La première baisse trimestrielle de 3 ans. La nouvelle trêve entre le Liban et Israël décrétée hier à Washington n'a aucun effet sur le terrain où les bombardements israéliens ont fait au moins 8 morts hier dans le sud-est du Liban. Un soldat israélien a lui été tué. C'est le feu qui était conditionné à l'arrêt complet des tirs de Hezbollah. Mais le chef du mouvement chiite, Naïm Kassem, a acté l'accord de Washington et réclamé un retrait total des forces israéliennes tout en menaçant le nord de Tel de nouvelles attaques. Un cessez-le-feu possible, estime Kassem Bitar. Il est enseignant à Sciences Po. Il estime que le Libanais n'est pas en capacité de faire respecter une trêve à lui seul.
3: Il y a un véritable décalage entre les négociations israéliennes et les négociations américano-iraniennes. Et en fait, seuls les Iraniens pourraient contraindre le Hamas à renoncer à son arsenal militaire. L'armée libanaise pourrait en fait être dans une position inconfortable si les États-Unis lui demandent d'aller confronter militairement le Hezbollah, de le désarmer par la force, parce qu'une partie non négligeable de l'état-major et des états de l'armée sont issus de la communauté chiite et donc comptaient des de leur famille qui combattent d'entre camps. Donc le risque de tensions internes ne doit pas être sous-estimé. Donc il faut

0: Mis. En revanche, les autres étaient bien présents lors de cette première journée, notamment le général Chiwewe, l'un des plus hauts gradés de l'armée congolaise. Tous sont poursuivis par la haute cour militaire pour des chefs d'accusation très graves, tels que complot et trahison. À Kinshasa, les détails avec Pauline Azidi.
1: Les 10 hommes, dont 3 sont en fuite et jugés par contumace, sont soupçonnés par la justice d'avoir fomenté un complot entre 2020 et 2025 dans le but de changer par les armes le régime constitutionnel et de renverser le président Tshisekedi. Les généraux FARDC, Christian Chiwewe et John Numbi, sont accusés d'être à la tête de cette conspiration. Le dossier de la justice militaire s'appuie notamment sur des conversations WhatsApp, sur l'analyse des téléphones des officiers pour argumenter ces accusations. Concernant le général Chiwewe, ancien chef d'état-major, ancien conseiller militaire du président, les juges l'accusent aussi d'avoir détenu illégalement dans sa résidence de la Gombe un arsenal de guerre, au total 92 Kalachnikov, 12 lance-grenades RPG-7 et des milliers de munitions auraient été saisies le 9 juillet 2025. Quant à John Numbi, en fuite depuis 2021, il est accusé d'avoir à distance orchestré ce complot, d'avoir fourni une partie du financement. Enfin, lui sont reprochées des prises de parole où il a publiquement appelé l'armée à renverser le pouvoir en place. Pauline Azidi, Kinshasa, RFI.
0: Et la prochaine audience est prévue dans 3 semaines, le 25 juin 2026. C'est une première depuis 2019. Le président chinois Xi Jinping va se rendre en Corée du Nord ce lundi pour une visite de 2 jours à l'invitation du dirigeant nord-coréen Kim Jong-un. Pékin qui reste le principal soutien diplomatique et économique de la Corée du Nord, l'un des pays les plus isolés au monde, est toujours soumis à de lourdes sanctions internationales. Et puis en Europe, la Hongrie change décidément de visage et de doctrine. La page Viktor Orban est définitivement tournée et le nouveau ministre hongrois des Finances du gouvernement de Péter Madiar doit aujourd'hui prendre la parole et annoncer la mise en place d'une taxe sur les grandes fortunes, une promesse de campagne de Tisza, le parti du nouveau Premier ministre, un impôt qui s'inspire de la taxe Zucman, du nom de l'économiste français Gabriel Zucman, taxe repoussée en France lors des dernières discussions budgétaires, mais qui pourrait donc trouver un écho en Hongrie, Aurélien de Vernois.
2: 1% d'imposition sur tous les biens détenus en Hongrie ou ailleurs au-delà de 2,5 millions d'euros de patrimoine. C'est la proposition portée par Péter Madiar lors de la campagne des élections législatives, scrutin qu'il a vu renverser Viktor Orban au pouvoir depuis 15 ans. La perspective ulcère évidemment les Hongrois les plus fortunés, en particulier ceux ayant bâti leur richesse grâce au système Orban, la distribution très généreuse de marchés publics à ses proches. Mais c'est une question de justice sociale, explique le nouveau Premier ministre, même si son gouvernement semble hésiter et n'a voulu confirmer aucun chiffrage pour l'instant. Il envisage également la suppression de niches fiscales ou une baisse de l'impôt sur le revenu pour les salariés les plus pauvres. Car la Hongrie fait figure de très mauvais élève européen en termes de progressivité. L'impôt sur le revenu, justement, est aujourd'hui de 15%, quel que soit le salaire touché. Et la TVA, qui pèse surtout sur les ménages les plus modestes, culmine à 27%, le plus haut niveau de l'Union européenne. Résultat, les 1% de Hongrois les plus aisés détiennent aujourd'hui plus d'un tiers des richesses du pays.
0: Alain de Vernois, du service économie de RFI. Enfin, à Roland-Garros, on connaît l'affiche de la finale chez les femmes. La jeune russe de 19 ans, Mira Andreeva, affrontera la surprise du tournoi, la polonaise Maja Rawlińska, issue des qualifications, la 114e mondiale qui n'a perdu qu'un seul set depuis le début du tournoi et qui a encore gagné en 2 manches face à la russe Schneider en demi-finale, de quoi éblouir l'ancien joueur français Fabrice Santoro.
3: Elle vient de remporter son 9e match avec beaucoup de calme, beaucoup de sérénité, alors que c'est une joueuse qui n'a aucune expérience à ce stade de la compétition. Elle est éblouissante et le public ne s'y trompe pas, hein, parce que c'est vraiment la chouchou du public. Elle a été énormément soutenue et je dirais même de plus en plus au fil du match.
0: Voilà la Rawlińska mania à Roland-Garros, des propos recueillis par Eric Mamrut. On termine par du football, victoire de prestige pour la Côte d'Ivoire à une semaine du début de la Coupe du Monde. À Nantes, les éléphants ont déplumé les coqs français et l'ont emporté 2-1 face au vice-champion du monde. Cyriane Cherki a ouvert le score devant le public tricolore. Guéladoué et Amad Diallo ont ensuite inversé la tendance. Et dans les autres rencontres de préparation, dans la soirée, l'Espagne a buté sur l'Irak, futur adversaire des Bleus 1-1. L'Iran a battu le Mali 2-0 et l'Irlande du Nord a dominé la Guinée 1-0. RFI les 5h10 ici à Paris. Je vous laisse avec grand reportage. Excellente journée à notre écoute.

Notre slogan, c'est « On court un peu et on socialise beaucoup ». Je trouve ça vraiment génial, parce qu'avant qu'on commence à courir, les parcs étaient vides. Je me souviens venir ici le vendredi, le samedi, le dimanche,

0: Il n'y avait personne. Aujourd'hui, des gens font la queue à 4h du matin pour se garer, dorment dans leur voiture et nous rejoignent à 7h du matin.
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2: Je cours, tu cours, nous courons, la fièvre de la course à pied est devenue un phénomène mondial. Occasionnel, régulier, compétiteur, il et elle seraient entre 200 et 600 millions à mouiller le maillot. La Thaïlande est un bon exemple de cet engouement. Dans les parcs de Bangkok, sur les sentiers de montagne ou les pistes d'athlétisme, les coureurs sont partout, seuls ou de plus en plus souvent en groupe. Car la course à pied, le running, est aussi devenu un moyen de tisser des liens. D'où l'explosion des clubs spécialisés. On y vient pour courir, se faire des amis, parfois tomber amoureux. Les marques, sportives ou non, elles aussi courent après le client. Course à pied et run club, on la cote chez les Thaïlandais. Un grand reportage de Valentin Sébron.
3: Leur spécialité, dévaler les flancs de montagne sur fond de molam. Cette musique traditionnelle venue de Lisan, le nord-est rural de la Thaïlande. Ces jeunes adeptes du trail arpentent les sentiers escarpés de la province de Chiang Mai, portés par le rythme effréné de l'harmonica de bambou. Sur Instagram, leurs vidéos respirent la bonne humeur et cumulent des millions de vues. Nous les retrouvons à Basecamp, café boutique dédié au trail et à la randonnée, au pied du Doi Suthep, une montagne abrupte qui domine Chiang Mai à plus de 1600 mètres d'altitude. Le soleil se lève à peine, c'est parti pour 10 km en file indienne, sur un chemin de terre tapissé de racines glissantes, au cœur d'une jungle dense et verdoyante. Un parcours de 600 mètres de dénivelé, ponctué de cascades où l'on croise des moines en robe safran.
4: Au sommet, il y a un temple. Chaque matin, les moines descendent pour l'aumône, puis remontent avec de la nourriture. C'est pour ça qu'on appelle ce chemin le sentier des moines.
3: Moss, le gaillard de la troupe, a commencé à courir il y a 2 ans, d'abord sur route avant de rapidement se tourner vers le trail.
4: Courir sur route, c'est surtout voir des bâtiments et ça peut devenir ennuyeux. En trail, on est en pleine nature, au milieu des arbres, des rochers. Et parfois, on découvre même de nouveaux itinéraires qu'on n'avait jamais vus. En trail, chaque saison a son ambiance. Pendant la mousson, on entend la pluie. En hiver, la rivière et les cascades. Et l'été, ce sont des insectes qui font ni ni ni ni ni.
3: Selon lui, Chiang Mai est la ville idéale pour les amoureux du trail.
4: Quand on est stressé, il suffit de rouler 5 minutes pour arriver en montagne et courir. C'est parfait.
3: D'ailleurs, le nom du club que Moss a rejoint après avoir découvert ses vidéos virales, Escape, résume bien l'esprit du groupe. Courir pour fuir l'anxiété, courir pour s'évader. Comme 32 ans, silhouette mince et sac d'hydratation sur les épaules, est à l'origine de ce club. Petite pause à mi-chemin à quelques pas du temple Wat Phratat, perché sur les hauteurs. Il raconte avoir commencé à courir un peu par hasard il y a 5 ans, quand il était photographe sur des courses.
5: Je suivais mon frère, il participait à un 100 km, il avait l'air heureux, alors j'ai voulu essayer.
3: Depuis, comme est lui aussi tombé dedans, tous les mois, ce Thaïlandais à la longue crinière parcourt environ 250 km, avec 10 000 mètres de dénivelé. Mais le plus important, dit-il, donner aux autres l'envie de courir à travers des contenus pleins d'humour.
5: Dans les descentes, on se lâche complètement. Il y a un côté un peu fou. Tout le monde s'amuse, se laisse aller. C'est sans prise de tête et accessible, tout simplement. Des personnes qui n'avaient jamais couru viennent t'essayer. Bon, parfois, soit tu aimes, soit tu détestes. Mais en général, quand les gens viennent faire du trail avec nous, ils accrochent. C'est avant tout une manière de motiver ceux qui commencent à courir.
3: Il souligne aussi les bienfaits de la course à pied pour la santé. en particulier dans un pays où 42% des 15-59 ans, soit environ 16 millions de personnes, sont en surpoids.
5: C'est bien si les gens sont en meilleure santé. Hier, un homme est venu dans mon magasin, il m'a dit qu'en 6 mois, il avait perdu environ 30 kilos après avoir rejoint un club de running.
3: À Bangkok, loin des reliefs du nord thaïlandais, cette envie de courir ensemble a pris une autre dimension, celle d'une foule derrière l'incontournable Saba Iron Club. Impossible de rater cette horde de coureurs chaque dimanche matin dans le parc Benjakitti, oasis urbaine au milieu des gratte-ciel. Ils sont 200, 300, parfois plus, allongés sur le lac central et affilés entre les étangs où affleurent les nénuphars. Il est 6h30, une vingtaine de bénévoles s'activent déjà pour accueillir les nouveaux venus comme les habitués, avant un parcours accessible de 3 km autour de Benjakitti.
0: Venez, venez, montrons aux gens qui nous sommes. Soyez bienveillants, ouverts, chaleureux avec tout le monde et partageons cet amour qu'on a les uns pour les autres, d'accord ?
6: One, two, three,
3: five. Le fondateur, Steve, mégaphone en main, enchaîne avec les consignes devant la foule.
0: Okay, good morning. Bonjour à tous. Qui vient au Saba Iron Club pour la première fois ? On est plusieurs centaines aujourd'hui, donc faites attention. On est plusieurs centaines aujourd'hui, donc faites attention aux autres dans le parc. Si vous courez, restez à droite, en deux files. Si vous êtes fatigué et que vous voulez marcher, décalez-vous à gauche. Je vous souhaite un bon dimanche Sabaï. Merci à vous. Maintenant, prenez un peu d'espace. On va commencer l'échauffement.
3: Plusieurs files se forment derrière les bénévoles qui tiennent des panneaux d'allure de 5 à 8 minutes par kilomètre. Bandana sur la tête, Pat, la quarantaine, ne rate aucun dimanche avec sa baille.
7: Ce que j'aime ici, c'est le côté détente. Sabaï, ça veut dire relax. Je pensais que courir n'était pas pour moi, mais ce club m'a donné envie de continuer. L'an dernier, j'ai commencé par un 10 km, puis un semi-marathon. Aujourd'hui, j'ai déjà fait deux marathons complets et un trail de 30 km. Tout ça grâce à ce run club.
3: Au café à l'angle de Benjakitti, où la communauté Sabaï se retrouve après chaque sortie, nous rencontrons Steve, le fondateur du plus grand social run club hebdomadaire d'Asie. Cheveux gominés, visage de mannequin, cet influenceur de 29 ans raconte avoir été dépassé par ce qui n'était au départ qu'un simple défi lancé avec deux amis.
0: Saba Iron Club est né en juillet 2024. Saba Iron Club est né en juillet 2024. On s'était fixé une résolution du nouvel an, très en retard, faire quelque chose qu'on détestait, courir. C'est comme ça qu'on a lancé ce Run Club, rassembler les gens autour d'un prétexte, celui de faire ensemble quelque chose de difficile. Mais dès qu'on a commencé à poster sur Instagram, c'est devenu viral. 60 personnes, puis 120, 150, 300, 400, jusqu'à 1000. Ça a grandi très très vite, au point qu'on a dû prendre ça au sérieux.
3: Avec une cinquantaine de bénévoles et des événements chaque mois, Sabaï incarne le boom des run clubs en Thaïlande ces deux dernières années, souvent plus centré sur le lien social que sur la course elle-même.
0: Notre slogan, c'est « On court un peu et on socialise beaucoup ». Je trouve ça vraiment génial, parce qu'avant qu'on commence à courir, les parcs étaient vides. Je me souviens venir ici le vendredi, le samedi, le dimanche, il n'y avait personne. Aujourd'hui, des gens font la queue à 4h du matin pour se garer, dorment dans leur voiture et nous rejoignent à 7h du matin.
3: Ces social run clubs, il y en a désormais pour tous les goûts. De l'autre côté de Benjakitti, près d'une zone d'étirement équipée de barres métalliques et de machines de fitness, quelques gourdes et une glacière sont posées sur un banc. C'est ici que les membres de Cruise Control Run Club, l'un des plus en vue de Bangkok, se retrouvent chaque week-end aux aurores. Cruise Control s'est fait connaître pour ses sorties longues, entre 1h30 et 2h de course, soit parfois plus de 20 km. Khan et Rawin sont un couple de trentenaires. Ils l'ont fondé en 2024, un peu malgré eux, après avoir posté sur Instagram leur propre plan d'entraînement.
6: On s'est dit que si on devait faire ces séances, alors d'autres en auraient sûrement besoin aussi. Parce que les longues sorties, ça peut être dur, parfois ennuyeux. Mais les faire à plusieurs, discuter en courant, ça aide énormément.

0: Contrairement à d'autres run clubs où les membres étaient déjà amis avant, nous, on s'est connus en courant. Au bout de 3 ou 4 mois, des liens sont créés et on a continué ensemble.
1: L'âge varie de 18 à 40 et plus. Des étudiants, des gens qui travaillent dans la finance,
0: dans la vente, le marketing,
1: un peu de tout.
0: Ce que je trouve intéressant, c'est de rencontrer des gens de divers horizons, des métiers, nationalités et parcours variés. J'adore faire découvrir Bangkok aux expats ou aux voyageurs de passage. Avec Rawin, quand on voyage, on cherche toujours un run club sur place. Pour moi, c'est la meilleure façon de découvrir une ville.
2: Assurément urbain, les membres de ce crew, suivis par plus de 25 000 personnes sur les réseaux sociaux, arborent souvent du matériel dernier cri, de préférence dans des tons sombres, car l'autre marque de fabrique du club, c'est le style. Côté mode, difficile de rivaliser avec Ugly Run Club. Musiciens, DJ, tatoueurs, designers, une bande au style assumé, parfois extravagant. Eux aussi se donnent rendez-vous près de l'espace fitness du parc Benjakiti. Chaussettes rose fluo, t-shirt vintage, lunettes de vitesse sur le nez, Cobb court ici presque tous les matins.
3: Le style d'Ugly, c'est très orienté mode. On s'habille de façon fun, un peu décalée, et on court tranquillement, du lundi au vendredi. Courir le matin, ça donne une énergie positive, tu ressens les endorphines. C'est la meilleure façon de démarrer la journée.
2: Direction Nib Café, le QG de la bande. On y prend un petit déjeuner, un café. On discute avant d'aller travailler. Le fondateur d'Ugly, où un quadra percé et tatoué, est connu pour courir parfois en crop top.
4: Au départ, on était juste un groupe d'amis, tous autour de la quarantaine. Une bande de vieux qui couraient lentement et s'habillaient bizarrement dans un parc. Pas besoin d'avoir l'air d'athlète. On aime l'art, la musique et la mode.
2: Peu à peu, Ugly Run Club a aussi attiré des membres plus jeunes. Gina, 22 ans, y a trouvé un espace rare dans une société thaïlandaise encore marquée par les hiérarchies.
5: Je suis quelqu'un de plutôt réservé, mais j'ai trouvé un groupe avec lequel je me sens à l'aise, comme une nouvelle famille.
2: Cette proximité crée parfois des liens plus intimes. Mini, 28 ans, a rencontré son compagnon lors d'un événement running.
6: On peut trouver l'amour n'importe où. Nous, c'est simplement arrivé parce qu'on partageait une passion commune, la course à pied. Mais je ne veux pas que les gens pensent qu'il faut venir dans un run club pour trouver l'amour. Disons que c'est un bonus.
2: Et puis, il y a les run clubs pour celles et ceux qui sont en mal du pays. Palm et les siens vivent à Bangkok depuis plus de 10 ans, mais viennent tous de Chiang Mai. Ce midi, ils sont une vingtaine, attablés autour d'un khao soi. C'est nouilles au curry typique du Nord.
7: We are the kids from Chiang Mai.
0: On était un groupe d'amis du même lycée. Une fois à Bangkok, on a continué à traîner ensemble. Parce qu'ici, on n'avait pas vraiment de chez nous. L'idée, c'est de créer une zone de confort pour nous.
2: Aujourd'hui, la troupe a le sourire. Tous viennent de repartir avec une paire de Nike, offerte dans le cadre d'un événement privé avec la marque. Selon Strava, l'application phare de la course à pied, les nouveaux clubs créés sur sa seule plateforme ont presque quadruplé en 2025 pour atteindre 1 million de clubs au total. Ces communautés sont donc devenues un terrain convoité par les marques, nous confirme Pou, le fondateur d'Ugly, qui lui a déjà collaboré avec plusieurs grands équipementiers, Asics, Adidas, Saucony, New Balance et consorts.
4: Beaucoup de marques m'écrivent sur Instagram tous les jours. Elles recherchent ce type d'engagement et elles ont l'habitude de payer beaucoup plus pour ça. Nous, on est une alternative moins coûteuse. Je dis non à environ 80% des propositions. Si j'acceptais tout, il y aura une trentaine d'événements par mois.
2: Face à cette tendance, des marques sans lien avec le sport sont aussi à l'affût. Matériaux de construction, automobiles, lessives, assurances, tout le monde veut désormais son événement avec un run club. Ce dimanche matin, City Run est organisé par Cruise Control en partenariat avec AP, l'un des plus grands promoteurs immobiliers du Royaume.
0: On est environ 60 aujourd'hui, coureurs et meneurs d'allure inclus. Ce sera une sortie tranquille, environ 4 km. Pendant la course, n'hésitez pas à prendre des photos et des vidéos et à les poster sur Instagram.
2: En plein cœur de Bangkok, à Ekamai, le long du canal, entre immeubles d'appartements modernes, restaurants haut de gamme et bars branchés. Sous le regard amusé des vendeurs de street food qui installent leurs stands et de quelques fêtards qui rentrent de soirée. Après la course, rendez-vous à Soho, un bar chic à la décoration léchée. Dans la lumière tamisée, un DJ ambiance les coureurs à qui l'on sert gratuitement jus de fruits, cafés et sandwichs raffinés. Un brunch aux petits oignons financé par le promoteur immobilier. Une responsable de la communication en leggings, qui ne souhaite pas donner son nom, assume l'intérêt de cette collaboration inhabituelle.
8: Ici à Ekamai, nous avons plusieurs projets d'appartements. L'idée, c'est de créer un déclic, permettre aux participants de ressentir l'ambiance du quartier, de voir à quoi ressemble la vie ici, les gens, l'énergie du lieu, et de s'y projeter.
2: Fondateur de Meep Meep Run Club, Matt pèse le pour et le contre de cette ruée vers le running.
9: Je trouve ça bien que des marques participent, surtout si elles offrent des choses aux coureurs. Un café gratuit par exemple, c'est toujours appréciable. Mais aujourd'hui, le running est devenu un outil marketing. Ce n'est pas forcément négatif, mais ça enlève parfois un peu de l'essence du sport. On ne veut pas d'un événement où les coureurs deviennent des supports publicitaires.
2: L'autre versant du running social, c'est le retour du goût de l'effort. Lorsque la nuit tombe, après 18 heures, les pistes d'athlétisme, autrefois réservées aux élites ou aux aficionados, se remplissent. Autour du stade Tepasadine, où des équipes de foot locales s'affrontent chaque soir, les couloirs sont désormais pris d'assaut par des coureurs venus travailler leur vitesse, leur souffle, leur chrono à la recherche d'un nouveau record personnel.
10: Cette piste a une histoire. Si tu voulais progresser et courir vite à Bangkok, il fallait venir au stade Tepasadine. Mais ce n'était pas du tout aussi fréquenté qu'aujourd'hui. Maintenant, presque tous les jours, la piste est pleine.
2: Coach de running sec et athlétique, Papine, 33 ans, se réjouit de la popularité de la course à pied. Lui aussi a monté un run club gratuit et ouvert à tous, mais axé sur la performance.
10: Quand les gens commencent à courir, il y a deux profils. Ceux qui veulent être avec leurs amis, profiter des city runs, des cafés, et ceux qui veulent améliorer leur temps sur 5 ou 10 km ou préparer un marathon. C'est ce deuxième profil qui vient chez nous. Sur piste, s'entraîner en groupe avec des coureurs qui te poussent constamment, c'est exigeant, mais c'est aussi plus amusant.
2: Après une séance intense, Sacha, 38 ans, essoufflé, partage les bienfaits d'avoir rejoint l'aventure.
11: Je n'avais jamais fait partie d'un run club avant. Tout le monde est bienveillant, accueillant. Au début, je me sentais un peu à part parce qu'ils sont tous très bons, très expérimentés. Moi, j'étais la tortue. Je ne pensais pas m'intégrer, mais ils m'ont vraiment mise à l'aise. Aujourd'hui, ce sont devenus de vrais amis.
2: En Thaïlande comme ailleurs, courir n'est plus seulement une affaire de performance ou de santé. Au fond, qu'il dévale les sentiers de Chiang Mai, slalom dans les parcs de Bangkok, ou répète des fractionnés sur piste, tous avancent vers la même chose, le sentiment d'appartenir à une communauté en mouvement.
12: Course à pied et run club, on la coach chez les Thaïlandais. Un grand reportage de Valentin Sébron, réalisation Jérémy Boucher.
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15: À Antananarive, 3h30 en temps universel.
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15: Bonjour à toutes et à tous, c'est Afrique Matin sur RFI de la Somalie à Madagascar en passant par l'Éthiopie. On est ensemble pendant 30 minutes et d'abord c'est le journal. À la une, le calme semble revenu dans les rues de Mogadiscio, la capitale fédérale somalienne où des combats ont éclaté hier. Forces gouvernementales et d'opposition se sont affrontées sur fond de graves crises politiques. La justice est bafouée, les mots du président du syndicat des magistrats de Madagascar. Il s'inquiète du recul de l'état de droit sur la grande île. Dernier épisode en date, l'annonce de poursuites contre 4 juges de la Haute Cour constitutionnelle. La une, c'est aussi le président kényan en visite en Afrique du Sud. William Ruto qui temporise face aux violences xénophobes dans le pays. La recrudescence du paludisme à Mayotte, plus de 200 cas recensés depuis le début de l'année, alors que les autorités craignent aussi l'arrivée d'Ebola. Et puis les éléphants font le plein de confiance à 6 jours du mondial. La Côte d'Ivoire s'est imposée 2-1 hier soir face à l'équipe de France. Le crépitement des armes s'est tu, mais les forces de sécurité sont encore présentes en nombre dans les rues de Mogadiscio. Retour au calme précaire en Somalie, un peu plus de 24 heures après d'intenses combats dans les rues de la capitale fédérale. Le pays traverse une profonde crise politique depuis plusieurs semaines. Une partie de la classe politique appelait hier à manifester. Et la situation a dégénéré quelques heures plus tôt, Clotilde Hazard, puisque les forces gouvernementales et celles de l'opposition se sont directement affrontées.
3: Des combats ont eu lieu aux abords des résidences de deux figures importantes de l'opposition à Mogadiscio, chez l'ancien président Sharif Sheikh Ahmed et l'ancien premier ministre Hassan Ali Khair. Tous les deux affirment avoir été attaqués par les forces du gouvernement. L'ancien premier ministre les accuse même d'avoir tenté de le tuer alors qu'il était en réunion avec plusieurs chefs de clan. Le récit du gouvernement diffère. Le ministre de la Défense Ahmed Moualim Fiki s'est exprimé sur son compte Facebook. Il a accusé l'ancien premier ministre d'avoir engagé une milice pour renverser le pouvoir. Hier matin, une manifestation de l'opposition devait avoir lieu dans les rues de Mogadiscio. Cela fait des mois qu'il y a des tensions entre les figures de l'opposition et le président Hassan Sheikh Mohamud. Elle lui reproche la révision constitutionnelle finalisée en mars dernier, qui a prolongé le mandat du président d'un an. Les opposants n'approuvent pas non plus le changement du mode d'élection du Parlement, passant d'un système de vote indirect au suffrage universel direct. Selon eux, cela remet en cause les équilibres politiques actuels et risque d'avantager le pouvoir en place.
15: Clotilde Hazard. Aucun bilan humain des affrontements d'hier n'a été dévoilé. L'ONU, par la voix de l'un de ses porte-parole, appelle les dirigeants politiques somaliens à reprendre le dialogue et à privilégier l'intérêt du peuple somalien. Au moins 11 morts dans l'est de Madagascar après l'effondrement d'une mine d'or artisanale. C'était dans la nuit de mercredi à jeudi à Nirenan, dans le district de Vatomange. Les victimes sont toutes des hommes, des orpailleurs qui travaillaient dans la mine lorsque le sol s'était effondré. Il a fallu 7 heures pour extraire tous les corps à l'aide de simples pelles. La mairie a ordonné la fermeture définitive de la mine. L'actualité sur la Grande Île, c'est aussi ce bras de fer qui se poursuit entre les pouvoirs exécutifs et judiciaires. 4 juges de la HCC, la Haute Cour constitutionnelle, sont accusés de déstabilisation par le pouvoir après avoir déclaré recevable une requête en destitution du colonel Ranjanirin. Cela fait plusieurs mois que les professionnels du droit s'inquiètent et ils l'affirment ouvertement, Guillaume Fabry. Le syndicat du droit s'inquiète et ils l'affirment ouvertement, Guillaume Fabry. Le syndicat de la magistrature parle de justice bafouée dans le pays.
16: Respecter le principe de séparation des pouvoirs, tel est l'appel lancé mercredi soir par Bitounarive Anjen Siourissou, le président du syndicat des magistrats de Madagascar. L'indépendance du juge est ébranlée, déplore-t-il au sujet de la HCC, en dénonçant une ingérence manifeste du pouvoir exécutif. Cet épisode ne fait que renforcer les craintes des professionnels du droit quant à l'indépendance de la justice. Depuis plusieurs mois, les poursuites pour atteinte à la sûreté de l'État se multiplient contre des personnalités de l'ancien régime. Or, les preuves sont bien maigres à en croire plusieurs sources concernées par ces dossiers. Les magistrats n'ont jamais été sereins à Madagascar, mais les périodes de transition sont encore plus à risque, confie à RFI l'un d'entre eux. Les procédures sont déloyales et entachées d'irrégularités, affirme une autre source sous couvert d'anonymat. Invité par la télévision nationale dimanche dernier, Michael Ranjanirin a réfuté toute chasse aux sorcières. « Nous ne sommes pas là pour mener des vengeances politiques », a-t-il déclaré. Toutes les décisions d'emprisonnement relèvent de décisions de justice avec des dossiers de fond. Fin de citation. Yem Fabrion, Tananarive, RFI.
15: Et dans le même temps, le ministre de la Justice a lui annoncé réclamer la levée de l'immunité parlementaire d'Antoine Razerson. C'est ce député

0: et qui a déposé la requête en destitution du chef de l'État. Le garde des Sceaux évoque sa participation présumée à des activités de déstabilisation du régime en place. L'intéressé a promis de lutter jusqu'au bout contre les injustices à Madagascar. Fin de citation. William Ruto en Afrique du Sud. Le président kényan était hier à Pretoria pour rencontrer son homologue Cyril Ramaphosa. Économie, technologie, culture, les deux pays entendent renforcer leurs relations bilatérales. Mais un autre sujet s'est invité à la table des discussions, Valentin Hugues, les manifestations xénophobes ces dernières semaines dans la nation arc-en-ciel.
1: Si le Kenya a appelé ses ressortissants vivant en Afrique du Sud à la plus grande prudence face aux manifestations xénophobes lors de sa visite à Pretoria, le président kényan William Ruto a préféré les causes profondes de la migration intra-africaine.
2: Je pense qu'une partie du défi auquel l'Afrique du Sud est confrontée fait qu'il s'agit d'un pays bien plus développé. Il est plus facile pour certains de venir ici à la recherche de services et d'opportunités. La solution consiste à veiller à que des services et opportunités existent partout sur notre continent afin que les habitants de ce continent puissent évoluer ensemble sans créer de conflits inutiles.
1: Le week-end dernier, au moins deux Mozambicains ont été tués dans ce contexte de marche anti-immigration à travers l'Afrique du Sud qui parfois transforme en chasse aux étrangers. Des centaines de Ghanéens ont déjà fui le pays. Le Nigeria ou encore le Malawi annonce aussi le rapatriement de ses ressortissants. Mais aux côtés de son homologue kényan, le président sud-africain Cyril Ramaphosa fait loi de temps.
3: Les Africains ne sont pas xénophobes. Notre peuple nous demande, en tant que dirigeants, de résoudre les nombreux défis levés par la question de la migration.
1: Le chef de l'État a également annoncé l'envoi de délégations dans les pays pour échanger sur la question migratoire. Valentin Hugues de Pretoria,
0: RFI. Les manifestations étrangères ont fait plus de morts en Afrique du Sud. Le gouvernement mozambicain annonce le décès de 5 de ses ressortissants dans le pays. Comment analyser ces manifestations? On en parle avec notre invité ce matin, Cyril Perrot, maître conférencier à l'unité de Rennes 2. Entretien à coûter dans une 3h37 universelle. L'Éthiopie, toujours dans l'attente des résultats des législatives. On vote lundi pour élire les députés. Avant même la publication des résultats, une partie de l'opposition demande à ses candidats de les rejeter. La coalition pour l'unité de l'Éthiopie, troisième format politique du pays, qui réunit 4 partis d'opposition. Le ton, Mitré Selassie Tamerat est la secrétaire générale du Parti révolutionnaire du peuple éthiopien, membre de la coalition.
4: Nous avons candidat à ne revendiquer aucune victoire au nom de notre coalition. Nous n'accepterons aucun siège au Parlement ou dans les conseils régionaux. Si un candidat revendique une victoire, nous ne la reconnaîtrons pas. Nous affirmons depuis longtemps que les élections étaient connues avant même le début du processus électoral. Nous avons été témoins pendant et après les élections d'irrégularités généralisées. À notre avis, et de manière générale, ce ne contribue pas à l'identification de la démocratie. Ces pratiques alimentent la crise, l'instabilité, poussent le pays davantage vers la violence. Nous y étions. Nous l'avons vu de nos propres yeux, les gens votaient uniquement par peur, sous la menace. Ils étaient obligés de voter pour le parti de la prospérité pouvoir.
0: Mitré Tamerat, du révolutionnaire du Éthiopien. Publication officielle des résultats législatifs étendus dans 6 jours le 11 juin. L'actualité en République démocratique Congo est d'abord ouverture hier à ça du procès plusieurs généraux de l'armée, dont l'ancien chef d'état-major, le général Tshiwewe. Au total, 10 hauts gradés, 3 en fuite, paraissent devant la haute cour militaire. Ils sont soupçonnés d'avoir tenté de renverser le président Tshisekedi entre 2020 et 2025. La prochaine audience est prévue le 25 juin. La RDC, c'est aussi l'épidémie d'Ebola qui poursuit. Des tests sont arrivés en Ituri, annonce l'OMS, pour tenter d'endiguer la propagation des vraies hémorragiques. Il n'y a pas qu'en RDC que la maladie inquiète. Jusqu'à l'autre, dans l'océan 1, la classe politique redoute une portation du virus. Même si les experts et le gouvernement s'y jugent le risque très faible, une autre maladie gagne en roche du terrain en silence. Paludisme, 200 cas reçus depuis le début de l'année, dont dizaines de cas autochtones, ce qui inquiète les professionnels de santé. Taja Chirungi, Lisa Morisseau.
5: Dans cette commune du sud de Mayotte, plus de 40 cas ont été reçus depuis le début de l'année. Des transitions autochtones. Jean-Marc Roussin est médecin général dans la ville.
6: Dans le délibéral, je ne cache pas très peu de cas. On a dû en voir deux ou trois. Il semblerait que ce foyer soit essentiellement dans les gens qui vivent dans les campagnes et dans les gens sans papier.
5: À Mayotte, les personnes sans papier renoncent parfois aux soins par peur d'être arrêtées par la police. Depuis janvier, 30 personnes

0: Agnieszka.
1: Bonjour.
0: Le monde croule sous les excès d'acier. Surproduction contribue à la volatilité des prix et l'industrie sidérurgique dans son ensemble. Voilà pourquoi l'OCDE, l'Organisation de coopération et développement économique, tire la sonnette d'alarme dans son dernier rapport sorti cette semaine. Que se passe-t-il?
2: Le secteur d'acier se rapproche de ses niveaux historiques de production atteints lors de la dernière crise de l'acier il y a 10 ans. Les excédents devraient y atteindre près de 150 millions de tonnes en 2008, alors que la demande reste atteinte. Et ce, sur fond des restrictions croissantes sur les exportations d'acier stratégiques et des coûts de l'énergie qui, eux, cessent de grimper.
0: La plupart de ces excédents d'acier se concentrent en dehors de la zone OCDE.
2: Notamment en Chine, où les industries bénéficient de larges subventions publiques. Les sidérurgistes chinois reçoivent 15 fois plus de subventions que ceux des autres pays. Ailleurs dans le monde, des subventions énergétiques sont essentiellement octroyées en Algérie, en Égypte, en Libye et dans certains pays du Golfe. Et lorsque la production ne peut plus être absorbée localement, l'acier est exporté à bas prix. Ainsi, les exportations de certains produits en provenance de la Chine vers les pays d'Asie Sud-Est ont augmenté. Ces mêmes produits sont souvent expédiés vers les pays occidentaux, des pratiques qui faussent le marché, selon l'OCDE.
0: Résultat, Agnieszka, plusieurs États haussent le ton.
2: L'Brésil, le Canada, l'Inde, le Mexique et les États-Unis ont relevé leurs droits de douane sur de nombreux produits sidérurgiques de base. De leur côté, l'Union européenne et le Royaume-Uni ont annoncé des dispositifs d'emploi pour soutenir leur filière. C'est un cercle vicieux qui s'est créé avec des conséquences économiques et environnementales potentiellement graves. Pour endiguer cette crise qui se profile, les deux travaillent activement sur des outils destinés à améliorer la surveillance des importations, la détection des pratiques de contournement. Une coopération internationale est essentielle pour venir à un redressement durable de l'industrie sidérurgique.
0: Agnieszka Kumor pour l'actualité matière première. Bientôt 4 en temps universel. Dans 5 minutes, c'est un nouveau journal avec Marion Kazanov. D'ici là, direz l'océan Indien avec nos confrères de La Première. Parle de Mayotte ce matin. Et ce problème qui peste, il n'y a toujours pas assez de place dans les écoles pour les jeunes Mahorais. Bonjour Benoît Ferrand.
3: Bonjour. Trop peu, en effet, car on construit évidemment pas en quelques jours, ni même quelques mois, des écoles primaires, des collèges et encore moins un lycée. Résultat, dans le département 100, on voit encore des enfants, des adolescents qui devraient, en principe, être sur les bancs d'un établissement scolaire et qui ne le sont pas. Reportage Tlima Abdouaza.
4: Pendant que des milliers d'élèves sont en classe 1, Jam, elle, rentre à la maison. À 14 ans, l'adolescente devrait être au collège. Pourtant, depuis son arrivée à Mayotte en 2024, elle attend toujours d'être scolarisée.
5: Vu que je ne vais pas à l'école, je reste à la maison, je fais vaisselle, je range un peu. Je souffre beaucoup vu que je ne vais pas à l'école. C'est compliqué pour moi.
4: À 4 de là, Sajaïda, 12 ans, révise seul quelques mots de français. Elle aussi devrait fréquenter le collège aujourd'hui.
5: Tous les jours, j'essaie de viser un maths de français et j'aimerais un peu plus tard être docteur.
4: Scolarisée aux Comores avant leur arrivée à Mayotte il y a 2 ans, elles n'ont toujours pas retrouvé le chemin de l'école. La mairie tient pour sa part que la situation des deux absentes ne relève de ses compétences puisqu'elles ont aujourd'hui l'âge d'être scolarisées au collège.
6: Nous inscrivons les de 3 à 11 ans, mais compte tenu de la saturation de nos écoles, en fonction à 100% en session, lorsqu'il n'y a plus de place, les enfants sont placés sur liste d'attente. Rien ne garantit ensuite qu'une place libérée.
3: Et pendant ce temps-là, les élèves du lycée de Tsarano, un village de la commune de Mbeni, ont une nouvelle fois été finés hier en une partie de la matinée. Les gendarmes sont en fait intervenus pour des troubles intérieurs et à l'extérieur de l'établissement. 8 élèves ont été interpellés, s'ajoutant aux 2 déjà arrêtés ce lundi après une intrusion machette à la main dans l'enceinte du lycée. On reste à Mayotte, mais il s'agit d'un problème national avec le cri d'alarme, dire de colère poussé par ses preneurs qui ont la désagréable impression de servir de variable d'ajustement lorsqu'il s'agit de débourser somme qu'on leur doit. Impression encore plus pénible lorsque c'est l'État en personne qui oublie, entre guillemets, de régler ses factures. Alerte nationale donc, reliée à Mayotte.

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2: Heureux de vous retrouver pour une nouvelle édition de l'émission Nous venons du futur, la première émission en Roumanie où nous ne parlons pas de ce qui a été, mais de ce qui sera. Je suis Mirel Bran et pendant une demi-heure, je vous propose de nous regarder un peu à l'envers, non pas depuis notre passé, mais depuis notre futur. Dans un monde où les frontières économiques se déplacent aussi vite que les voitures de course, il y a des gens qui choisissent de vivre la vitesse autrement, en construisant, pas en fuyant. Jérôme France est de cela. Entrepreneur français installé à Bucarest depuis des années, fondateur du groupe EMI, il a transformé la Roumanie en terrain de jeu pour ses affaires, mais aussi en pays d'adoption pour sa famille. Sur les circuits de montagne, où il domine les compétitions et s'attaque même à la mythique course de Pikes Peak dans le Colorado, Jérôme apprend ce que le business lui rappelle tous les jours. Lire la route loin devant, gérer le risque, garder son sang-froid quand tout va très vite. Ce mélange de sport automobile, d'entrepreneuriat et de vie à la roumaine, c'est exactement ce dont nous allons parler aujourd'hui dans Nous venons du futur. Comment un Français venu pour le travail a fini par construire ici un avenir et ce que les bolides de course lui apprennent sur le futur de ce pays. Jérôme, bienvenue dans l'émission Nous venons du futur où nous invitons évidemment des gens qui viennent du futur comme toi. Tu te souviens encore du premier jour où tu es arrivé en Roumanie? Qu'est-ce que tu as ressenti en fait? Curiosité, peur, excitation ou tout ça à la fois?
3: Ben, bonjour Mirel, déjà merci pour ton invitation. Effectivement, quand je suis venu la première fois en Roumanie, je n'avais pas l'impression de venir du futur, mais de venir un peu du passé. C'était assez choquant, mais j'ai dit que c'était ici que je pouvais construire mon futur avec des codes qui étaient différents. Et beaucoup d'excitation, beaucoup d'excitation parce que beaucoup de vibrations, beaucoup d'énergie dans ce pays. Un peu dépaysé, mais beaucoup de bienveillance. Et ça donne un cadre agréable en se disant, mais ici, on va pouvoir construire des choses.
2: Et ça donne quoi, le fait de croiser deux cultures? Parce que, bon, on est tous les deux des peuples latins. Les Roumains et les Français ont des origines, une origine commune, mais il y a aussi beaucoup de différences entre ces deux pays. Quand tu arrives en Roumanie avec la culture française derrière, ça donne quoi?
3: Tu sais, c'est un peu comme dans les couples. Je crois que les plus belles filles du monde, elles viennent de différentes régions du monde, de parents différents de différentes régions du monde. Et quelque part, ces mélanges forment des choses qui sont fantastiques. Et je crois que dans le business, c'est la même chose, parce qu'on arrive avec des perspectives différentes. On croit souvent que l'herbe est plus verte ailleurs, mais en fait, je pense que avec un peu d'expérience que j'ai pu avoir maintenant, c'est plutôt une question de perspective. On arrive avec des perspectives complètement différentes, avec un paradigme différent, dans un monde qui est réglé différemment. Et ça peut nous aider à faire la différence dans le business. Ça m'a aidé énormément. Je suis persuadé que j'aurais eu beaucoup de mal à développer ce que j'ai développé en Roumanie, en France. Et à l'inverse, je suis persuadé que beaucoup d'entrepreneurs roumains font des merveilles à l'international parce qu'ils viennent avec des codes qui sont différents, dans un monde qui est différent, ils voient les choses différemment, arrivent à faire des choses exceptionnelles.
2: Je confie tout à fait, j'ai eu l'occasion de vivre quelques années en France et en arrivant avec ma culture roumaine derrière, j'ai pu trouver des différences qui ont joué en ma faveur sur le marché français. Donc je confie tout à fait ce que tu viens de dire. Et si tu devais raconter la naissance d'EMI, de ta compagnie, de ta société, comme un départ de course, le moment où le feu vert passe au vert, ce serait lequel pour toi? Qu'est-ce qui t'a fait appuyer sur l'accélérateur dans le business en Roumanie?
3: Alors, EMI, c'est une société que j'ai reprise. Ce n'est pas moi qui ai créé cette société. Il y a eu d'autres fondateurs. Il y a eu des fondateurs qui n'étaient pas moi. Je suis rentré progressivement et j'ai racheté progressivement cette entreprise jusqu'en devenir l'actionnaire unique un temps. Et ensuite, m'associer et de vendre en partie à des fonds d'investissement pour pouvoir nous développer en Europe. Mais pour moi, l'accélérateur, c'était une situation particulière qui a fait que j'ai développé cette entreprise comme ce qu'on appelle une entreprise libérée. avec beaucoup de pouvoir vers les employés, avec une décentralisation de la prise de décision au plus proche de nos clients, en faisant le pari de faire confiance aux gens qui sont près du terrain, en éliminant les couches de management intermédiaires. Et en fait, c'est ce modèle d'entreprise libérée a fait que l'entreprise a explosé. Quand j'ai commencé à faire ça et que j'en ai parlé autour de moi, on m'a dit « t'es fou, tu vas te faire voler, tu peux pas faire confiance comme ça aux gens, c'est pas possible, pas en Roumanie ». Et c'est tout l'inverse. Aujourd'hui, EMI en Roumanie, c'est devenu la base de ce qui devient aujourd'hui un groupe européen, où on rachète des entreprises en Belgique, en Slovaquie, en Hollande, et on s'inspire du modèle qui a été développé en Roumanie pour donner de la performance dans les entreprises en Europe de l'Ouest.
2: Qu'est-ce que le sport auto t'a appris, que tu utilises tous les jours dans ton métier de chef d'entreprise ?
3: C'est très proche. J'ai appris des choses dans le business qui me servent en course et des choses en course qui me servent dans mon profil d'entrepreneur. La course, si tu fais une erreur, c'est la sortie de route. Et tu n'as pas le droit. Tout simplement, ça arrive. C'est comme dans l'entrepreneuriat, on ne fait pas toujours les choses correctement. Alors de temps en temps, on est sanctionné par un chronomètre moins bon. De temps en temps, on est sanctionné par une sortie de route. De temps en temps, on peut être sanctionné par un accident plus grave. On joue aussi avec notre intégrité physique en course automobile, ce qui est pas le cas dans le business, heureusement, dans les pays dans lesquels on vit. Mais c'est finalement la gestion du risque. C'est l'analyse de notre environnement, comment je suis positionné par rapport à mes concurrents, comment je suis positionné par rapport à ma voiture, est-ce que j'ai été capable de faire des bons réglages ou pas, quel est l'état de la route, quel est l'état de l'environnement. Et en fonction de ça, je m'adapte pour avoir la meilleure performance possible. Quand on était en période du Covid, c'est le message que j'ai transmis à mes équipes. J'aurais dit, vous savez, on était sur l'ovale d'Indianapolis, là, et on était tous à 400 km/h à tourner en rond, à gérer le petit dixième qui fait la différence, ou le petit millième qui fait la différence. Mais aujourd'hui, on a changé de décor. On est sur une spéciale du rallye Monte Carlo, de nuit, avec de la glace et du brouillard. Et on va essayer d'être les meilleurs possibles, de ne pas sortir de la route, d'arriver à l'arrivée, et puis une fois qu'on est à l'arrivée, de faire le mieux possible. Donc les points communs, ils sont énormes. Et on voit beaucoup de choses en commun dans le business, dans le sport automobile. L'important, c'est d'essayer de donner le meilleur de soi-même, de cibler la performance, d'être conscient de son environnement, de ses capacités, et aussi du niveau de risque qu'on est capable d'assumer, ou en tout cas qu'on est prêt à assumer pour obtenir le résultat qu'on veut.
2: Tu as un peu dévancé ma question suivante. Sur une spéciale de montagne, tu dois lire la route loin devant, gérer le risque, garder ton sang-froid quand tout va très vite. Est-ce qu'il y a un exemple concret où cette lecture de la route t'a permis de prendre une bonne décision dans ton business ?
3: Oui, parce que pour être bon, il faut avoir de la chance. Et j'ai ma définition de la chance. Pour moi, la chance, c'est quand la préparation rencontre l'opportunité. Quand on fait une course de côte, c'est comme une poésie. Depuis l'extérieur, tu as l'impression que ça va très vite. Mais en fait, on connaît chaque virage, chaque branche, chaque caillou, chaque trou. On a finalement une préparation, on se visualise le tracé avant de faire sa montée sur un effort qui peut être très court. On a des périodes longues en apnée. On est très concentré sur ce qu'on fait. Et de manière à ce que finalement, on ait le minimum de consommation d'énergie dans notre cerveau pour être prêt à gérer l'imprévu. Et l'imprévu, on ne peut pas le gérer, on ne peut pas le calculer. Ça doit être, à ce moment-là, c'est un réflexe. Mais on sait comment doit se passer l'idéal. On se concentre dessus, on s'est préparé pour ça. Et à ce moment-là, on a de la mémoire, je veux dire, de la bande passante pour gérer les imprévus. Et c'est comme ça qu'on arrive à faire des performances.
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2: Il y a un aspect qui m'intéresse aussi, qui est plus personnel. Quand tu es au volant d'une voiture de course, tu dois accepter l'idée que la chute peut arriver à tout moment, dans le business aussi. Comment tu gères humainement cette tension entre le goût du risque et la responsabilité vis-à-vis de tes équipes et de ta famille ?
3: Ça, c'est une question, c'est une responsabilité finalement. C'est justement ce qui nous met une limite dans nos actions, que ça soit en course, que ça soit dans le business. Et il faut savoir gérer ses émotions, C'est pas toujours facile. On est pris justement par les émotions, on est pris par le goût de la bagarre dans nos courses de voiture, dans le goût de la réussite qui peut être dans le business. Il faut se mettre des lignes rouges. Et ça, c'est une discipline personnelle à avoir. Tout marche pas à tous les coups. La sortie de route, elle peut arriver. Elle peut arriver dans le business aussi. Après, il faut, encore une fois, gérer le risque, avoir des zones de protection. Et en particulier, pour moi, les courses en montagne par rapport à des courses en circuit. Les courses en circuit, on va pas gérer le risque, en fait. On va aller jusqu'à la limite possible du matériel. Dans les courses en montagne, on va très rarement à la limite du matériel. On va à notre limite à nous, parce qu'effectivement, il n'y a pas de bac à sable. Il y a la forêt, il y a les arbres, et il faut rentrer à la maison le dimanche soir. Donc, moi, c'est une discipline qui me convient bien, parce que c'est en phase avec l'esprit dans lequel je conduis mes affaires, je conduis mes entreprises, sur lesquelles je me dis, OK, on peut faire une erreur, mais la sortie de route réelle, fatale, ben, j'ai pas le droit, parce que j'ai des équipes, parce que j'ai des partenaires, des fournisseurs, des clients, et que dimanche soir, il faut rentrer à la maison.
2: Oui, je t'écoutais, je pensais qu'en fait, tu gagnes une course avant de la gagner, en fait, parce que tu la gagnes en la préparant bien. Si ça se passe pas au moment où tu es au volant, ça se passe dans toutes les étapes qui t'amènent à être au volant. Et...
3: Ah ben, tu parlais de Pikes Peak tout à l'heure. Pikes Peak, c'est, pour mon cas, presque un an de préparation pour une course sur laquelle on a un essai. Et enfin, on a une tentative. Dans mon cas, la tentative, c'est 10 minutes et 40 secondes, je crois, pour faire ma montée, qui m'a amené à ma première participation sur le podium de ma catégorie. Mais c'est autant de préparation pour 10 minutes au volant. Dans les courses qu'on fait aujourd'hui, je commence mon championnat de course de côte ce week-end, et avec une nouvelle voiture, puisque la voiture de l'année précédente, elle a été vendue, elle reste en Roumanie chez un de mes concurrents, et j'en suis très content. Mais la voiture avec laquelle je vais rouler ce week-end, j'ai fait mes premiers mètres avec cette voiture la semaine dernière. Elle était finie la semaine dernière. Et c'est un projet qu'on a commencé au mois de juillet l'année dernière. Donc c'est presque un an de préparation autour d'une voiture avec des choix techniques, avec tout un tas de choses qu'on a mis en place pour être prêt et faire un championnat qui va faire 8 courses sur lesquelles on va faire 50 km par week-end de course.
2: Tu vois les routes de ce pays, de la Roumanie, d'un point de vue unique, celui du pilote, mais aussi celui de l'entrepreneur qui installe des portes, des accès, de la logistique. Quand tu regardes la Roumanie d'aujourd'hui, tu vois une route plutôt pleine de nids de poules ou un circuit avec un énorme potentiel si on le prépare bien, évidemment.
3: Le potentiel, il est là, pour moi, il est toujours là. Effectivement, les chemins sont beaucoup plus balisés que quand je suis arrivé il y a un peu plus de 20 ans. Je crois, 23 ans, je suis venu m'installer en Roumanie en 2003. Donc j'ai maintenant un peu plus de la moitié de ma vie en Roumanie. Et le chemin est beaucoup plus balisé. Ce qui est cohérent, ce qui est logique avec un marché qui devient beaucoup plus mature. Mais les opportunités sont toujours là, effectivement. Et même les trous sont des opportunités.
2: Je t'écoutais, mais je me disais que moi j'ai vécu une douzaine d'années en France, quelques années à Londres, puis je suis rentré à Bucarest, je me suis réinstallé à Bucarest en 2005 je crois, et même aujourd'hui, en 2026, il y a des gens qui me demandent « mais t'es fou, t'as laissé Paris et Londres pour Bucarest, mais qu'est-ce que tu fais ici quoi ?» Et je suppose que t'as peut-être des amis en France qui t'ont demandé ou qui te demandent encore « pourquoi la Roumanie, c'est compliqué, c'est loin, mais qu'est-ce que tu fais là ?» Comment tu réagis ?
3: Je les invite. Je les invite à venir voir comment c'est. Alors c'est différent, bien sûr que c'est différent. Il y a des points positifs, il y a des points plus challengeants. Mais globalement, c'est bien. En tout cas, j'ai trouvé un équilibre avec ma famille. Et comme je l'ai dit plus tôt, les vibrations du pays, les opportunités dans ce pays me conviennent. Certainement aussi que ça soit un pays à taille humaine. Après, on trouve chacun l'environnement dans lequel on se sent confortable. On a tous des paradigmes différents. J'ai eu la chance de travailler dans, et j'ai toujours la chance de travailler dans beaucoup de pays différents, que ça soit à l'Est, que ça soit à l'Est. J'ai eu pendant des années une société en Russie également. J'en ai toujours eu une en Ukraine. Et aujourd'hui, j'ai une société en Asie, en Thaïlande. Voilà, on a des environnements différents. À nous de nous adapter. L'équilibre, la balance globale de la Roumanie, c'est une balance qui me convient.
2: Tu es très curieux, je te connais bien, tu t'es penché aussi sur les nouvelles technologies, et ça tombe bien parce que dans cette émission Venons du Futur, on présente les nouvelles technologies et les gens qui les approchent. Comment tu vois la Roumanie dans ce contexte de nouvelles technologies? Il y a un tsunami technologique quand même qui nous tombe dessus, et je pense, j'ai l'impression que la Roumanie est un pays bien positionné pour en profiter, pour voir le côté opportunité, pas le côté ça fait peur, ça va changer la donne, on est tous morts, quoi. Comment tu vois la Roumanie dans ce contexte des nouvelles technologies?
3: Alors je pense que la Roumanie, ça a toujours été pour moi en tout cas un bon laboratoire pour tester des nouvelles approches et des nouvelles approches business. Et c'est ce que j'ai fait dans mon métier où on fait, tu l'as dit, des systèmes d'accès industriels, on assure la maintenance, etc. On a pu tester plein d'approches du métier de façon nouvelle parce que les gens sont très ouverts. Les gens sont très ouverts au changement en Roumanie. J'ai des techniciens qui sont à l'âge de la retraite, qui aujourd'hui travaillent sur les chantiers avec un assistant IA qu'on leur a installé sur leur téléphone pour les aider à trouver des solutions techniques aux problèmes qu'ils peuvent rencontrer en maintenance. Et ils y vont. On est passé du fax à l'internet mobile. C'est souvent ce que je dis, on n'avait pas l'autoroute, mais je me suis posé souvent la question si on n'allait pas passer de la voiture, je vais être plus extrême, il y a quelques années en arrière, je ne vais pas me donner de mauvais clichés, mais on va passer de la charrette au drone, quoi. Et sans être obligé de passer par les autoroutes. C'est-à-dire que les pas technologiques en Roumanie sont extrêmement importantes. C'est ce que j'ai pu constater. Et c'est ce qu'on constate aujourd'hui dans nos entreprises. On est capable d'aller très vite, d'avoir un niveau d'acceptation de la technologie et des changements qui est très important de la part de nos équipes, quel que soit l'environnement, ça va du technicien au manager, et on arrive à faire des belles choses.
2: Je suis curieux de voir un peu le côté, les difficultés dans les affaires, parce que pour un entrepreneur, la vie n'est pas un long fleuve tranquille, c'est pas le tapis rouge, tout va bien, quoi. J'aimerais que tu nous racontes un moment où tu as dû changer de pneu en pleine course avec ton équipe, une crise, un client, un projet, je sais pas, et où tu as vu ton équipe réagir comme une vraie équipe de course.
3: C'est le Covid. La plus récente, c'était le Covid, sur lequel depuis le... Alors moi, j'ai déjà eu un réflexe d'entrepreneur protecteur, on va dire. C'est-à-dire que le premier jour du Covid, moi, j'ai envoyé un message et j'ai écrit à l'ensemble de l'entreprise. J'ai dit, écoutez, je ne peux pas vous dire où on va, je ne peux pas vous dire ce qui va se passer, mais je peux vous garantir une chose, c'est que vos salaires seront payés, quoi qu'il se passe, à l'heure, à la fin du mois. Et je pensais que c'était quelque chose de responsabilité, c'était de ma responsabilité d'agir de cette façon, parce que c'était effectivement une grande préoccupation pour l'ensemble de nos équipes et de leurs familles. À partir de ça, il y avait un problème en moi. Et on a pu se concentrer sur des choses qui étaient vraiment très constructives. Et l'année du Covid pour notre entreprise a été une année exceptionnelle. On s'est posé sur un côté très bienveillant depuis le début, parce que les choses se sont arrêtées, mais nous, on ne voulait pas s'arrêter de travailler, donc on avait toujours de l'activité chez nos clients. On a mis en place nos compétences pour pouvoir faire d'autres choses. On a fait d'ailleurs des portiques de désinfection pour le personnel dans les hôpitaux, parce qu'ils ont des problèmes quand ils changent leur blouse, ils peuvent être infectés. Donc, les portiques de désinfection n'avaient aucune utilité dans la rue, mais dans les hôpitaux, pour le personnel médical, de se faire brumiser avant de se déséquiper, là, ça avait un rôle. On a travaillé avec les médecins, on l'a fait sérieusement. On les a construits, on les a offerts à une vingtaine ou une trentaine d'hôpitaux, je ne sais plus. Et on a créé beaucoup d'émulsions positives et avec toute une équipe qui s'est engagée derrière. On a transformé l'année du Covid en année d'opportunité. On a pu recruter plus de techniciens parce qu'on restait positif alors que tout le monde était en crise et en panique. On a remporté la confiance de nos fournisseurs, parce que quand on est en agent sécurité, ben également au niveau de la trésorerie, j'ai été préparé par 2008, donc on prend des sécurités, on a une entreprise qui garde de la trésorerie, qui est capable de payer ses fournisseurs à jour, en avance, et on gagne de la confiance de tout le monde. Et tout ça, finalement, avec une vision long terme, et ça a fait que pour nous, on est sorti très renforcé au niveau de l'équipe, au niveau de l'entreprise, au niveau de notre image de marque, et au niveau global.
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2: vu toute ton expérience en Roumanie, ton expérience business et ton expérience de vie en Roumanie, tu dirais quoi aux jeunes roumains, aux jeunes étudiants roumains qui sont encore sur les bancs des écoles et qui vont bientôt sortir sur le marché du travail? Ils sortent sur un marché en pleine ébullition, c'est un marché qui est très perturbé par ces nouvelles technologies dont tout le monde en parle, surtout par l'intelligence artificielle. Tu leur dirais quoi à ces jeunes roumains qui vont rejoindre bientôt le marché?
3: Votre atout, c'est votre éducation. Vous avez des valeurs qui sont différentes. Vous vivez différentes de ce qu'on peut trouver en France, différentes de ce qu'on peut en Allemagne, différentes de ce qu'on peut trouver en Italie. Et au-delà d'être des Roumains, vous êtes des Européens. Moi, mes enfants, quand je leur dis vous êtes Roumains, vous êtes Français, ils sont, voilà, ils parlent trois langues, ils sont Européens. Donc pensez comme un Européen, allez vous balader pour voir ce qui se passe ailleurs. Et puis revenez en Roumanie parce que c'est une terre d'opportunités. Mais allez faire un tour, allez en Angleterre, en France, en Asie, où vous voulez. Allez prendre aussi d'autres idées parce que vous verrez que votre éducation, elle va vous apporter un vrai plus. Et puis après, rentrer au pays. Moi, je ne suis pas rentré au pays, mais j'encourage les jeunes ici à rentrer au pays.
2: Mais qui ne les touche pas, qui ne travaille pas avec. Et je me suis rendu compte, vu mon propre expérience, que j'ai vraiment compris ce que ça représente, ce que ça peut faire l'intelligence artificielle. Non pas quand j'ai écouté des discours sur l'intelligence artificielle, mais au moment où j'ai commencé à travailler avec. Pourtant, comment ça s'est passé?
3: Je partage ton expérience. Il faut mettre les mains dans le cambouis, quoi qu'on fasse. Encore une fois, pour mes systèmes d'accès, je suis capable d'aller réparer un système d'accès, une porte, et de monter au-dessus de l'échelle et de faire ce qu'il faut pour que ça fonctionne. Aujourd'hui, tous mes managers, ils respectent, ils font les mêmes parcours. Pour ce qui concerne les outils d'intelligence artificielle, ben, faut mettre les pieds dedans. Ça marche pas depuis le premier coup, on a mal à la tête, ça nous énerve, on n'arrive pas à faire tout ce qu'on veut. Mais il y a un avantage qui est exceptionnel, c'est qu'on ne peut plus dire « je sais pas ». On ne peut plus dire « je ne peux pas ». Il suffit de demander. Et si on demande et on est structuré, ben on arrive à avancer de façon extraordinaire. Tu le disais, j'ai multi-casquettes, que ça soit de ma partie entrepreneur avec des entreprises EMI, mais aussi d'autres entreprises, une partie sport automobile, une partie investisseur, une partie formateur. Il y a encore pas très longtemps, j'animais un module d'entrepreneuriat en langue française à l'AC. J'ai mis en pause pour plusieurs raisons, mais j'exclus pas cette partie aussi. De mentor, on peut faire beaucoup, beaucoup de choses, à condition d'être structuré. Et aujourd'hui, si j'avais pas les outils d'intelligence artificielle qui travaillent avec moi, il me faudrait une équipe folle autour de moi que je n'ai pas. Je te montrerai mon assistant IA qui ne me quitte pas, avec lequel je synthétise toutes mes réunions. Mais l'intelligence artificielle qui travaille pour moi comme un robot tous les jours, en faisant toutes les tâches quotidiennes qui ne m'intéressent pas du tout. Moi, je suis un performeur fainéant, donc je suis aux anges avec ces outils d'aujourd'hui, parce que tous les trucs qui m'ennuient, c'est plus moi qui les fais, c'est mes outils d'intelligence artificielle qui vont me faire mes revues économiques tous les matins, qui vont analyser des listes de tâches, qui vont être capables de faire des fiches de poste, qui vont me faire des propositions. Alors, on ne peut pas nous enlever l'intention. Et c'est la différence. Un entrepreneur, il a l'intention. L'intention, l'intelligence artificielle ne peut pas nous la donner. Mais par contre, tout le reste, elle peut le faire. Donc, ça ne marche pas du premier coup. Faut se casser la tête, mais par contre, il faut mettre les mains dedans, parce qu'on n'a pas le choix. Premièrement, parce que ça nous décuple les possibilités, et ça décuple aussi notre efficacité et nos performances. Aujourd'hui, se présenter sur le marché du travail sans être capable de comprendre et d'utiliser l'intelligence artificielle, c'est une faute grave. Embaucher quelqu'un qui n'est pas capable d'avoir un minimum de base d'intelligence artificielle, là je ne parle pas d'utiliser un ChatGPT basique, c'est déjà d'aller un petit peu plus loin, c'est une erreur. Pourquoi est-ce qu'un employeur, je le fais toujours, hein, mais pourquoi est-ce qu'un employeur embaucherait quelqu'un qui est capable de travailler et de livrer 10, quand il peut embaucher une personne concurrente qui, avec le minimum d'éducation qu'il peut avoir, est capable de livrer 100. Il faut embaucher celui qui est capable de livrer 100, et celui qui est capable de livrer 10, il va vite comprendre qu'il sera obsolète. Malheureusement, ou heureusement, mais c'est l'évolution normale de notre société.
2: On invite les gens qui nous écoutent à mettre la main à la pâte et à essayer, même s'ils ne connaissent pas grand-chose dans les nouvelles technologies. On le répète souvent dans cette émission, il ne faut pas avoir peur. Les choses qu'on ne connaît pas, qu'on ne maîtrise pas, évidemment, la première action, ça fait peur. Mais on met la main à la pâte et au fur et à mesure, ça commence à fonctionner. Moi, j'ai étudié à la base la philosophie, l'histoire des religions, des trucs humanistes, quoi. Je n'ai pas écrit une ligne de code de ma vie. Je ne sais même pas ce que c'est qu'une ligne de code. Mais rien ne m'empêche d'aller demander Claude, c'était mon cas, ou d'autres, comment faire. Et Claude a codé pour moi un tas de choses, donc j'avais dans la peau quelqu'un qui était en train de coder pour moi et qui me simplifiait la vie, quoi. Et c'était absolument incroyable, quoi. Quelqu'un avec une formation humaniste aujourd'hui peut avoir accès à des technologies extrêmement complexes, et quand tu connais pas, tu demandes tout simplement.
3: Mais tu sais, t'arrives finalement à te poser d'autres questions. Parce que une fois que tu as ce temps et ces capacités, après, il y a l'intention dont je parlais tout à l'heure. Et en fait, dans mon cas, je me suis posé plein de questions. Je me pose souvent des questions. J'ai eu beaucoup de développement personnel. Mais je pense que la bonne question à se poser, c'est qu'est-ce que je voudrais faire de mes journées si mes journées avait 72 heures. Qu'est-ce que j'aurais envie de faire en plus si j'ai cette possibilité? Mes journées font 70 heures. Là, demain, qu'est-ce que je veux faire? Et à ce moment-là, on a un plan. Et quand on a un plan, on rentre en action avec un objectif. Et le fait d'utiliser tous ces outils vont nous libérer du temps pour faire ce qu'on a vraiment envie de faire et libérer nos intentions.
2: Jérôme, on approche la fin de l'émission. Imagine que le Jérôme de 2050 regarde depuis le futur, comme depuis le haut d'un virage de montagne. Qu'est-ce que tu lui promets aujourd'hui, ici, pour qu'il soit fier de la ligne que tu traces entre business, sport et vie de famille?
3: Tout simplement que j'ai pris du temps pour ma famille, pour les choses réelles, pour exploiter le monde réel, que j'arrive à me détacher des écrans. Parce que c'est un problème, mais quand on met les mains dans le cambouis, on est obligé de passer par là aussi. Et le but ultime, c'est pouvoir se détacher des écrans du maximum, parce qu'on a mis en place un écosystème qui fonctionne pour se concentrer sur les choses qui comptent, pour se concentrer sur la famille, pour se concentrer sur les émotions. Parce que aujourd'hui, en tout cas, ce que je veux donner comme éducation à mes enfants, c'est d'être capable de comprendre les émotions, de comprendre les autres, de pouvoir voyager, de comprendre les cultures. Et ça, aujourd'hui, c'est pas un écran qui va nous le donner, de vivre la vraie vie. Donc, c'est un peu l'histoire du pêcheur. Je sais pas si t'as l'histoire avec le pêcheur indien aux États-Unis avec l'homme d'affaires qui vient le voir et qui lui dit mais tu pourrais.
2: Je connaissais la version roumaine, un roumain qui.
3: Ouais, ben c'est la même chose. Et puis au bout du compte, quand il est devenu milliardaire, il dit mais après je fais quoi? Il dit mais après tu pourrais aller à la pêche. Il faut parcourir. C'est le chemin. Je pense que le chemin est intéressant et se concentrer sur les vraies choses de la vie.
2: Excellente conclusion. Jérôme, merci d'avoir été avec nous sur RFI Roumanie. Chers auditeurs, vous venez de l'entendre dans l'émission Nous venons du futur. Jérôme France, fondateur de la société EMI. C'est un entrepreneur à part qui a transformé la Roumanie en terrain de jeu pour ses affaires, mais aussi en pays d'adoption pour sa famille. Vous pouvez en savoir plus sur lui et sur ses projets à l'adresse emi.ro. Et si vous voulez entendre quelque chose de nouveau et respirer un air un peu plus oxygéné, comme à la montagne, écoutez cette émission Nous venons du futur. Parce que le futur que vous imaginez demain et l'air que vous respirez aujourd'hui. 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Je suis Mirel Brand et je vous donne rendez-vous vendredi prochain de 5h30 à 6h et en rediffusion samedi après le journal de 11h, ainsi que sur nevenindivitor.ro et wecomefromthefuture.ai. Portez-vous bien et ne vous inquiétez pas, nous venons du futur et tout va bien.
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2: Bonsoir et bienvenue à l'émission Le Micro du Soir. Aujourd'hui, j'accueille Marion Saliba, musicienne française établie à Bucarest. Professeure de musique, guitariste, chanteuse. Elle se produit un peu partout et dans différents univers. Nous allons en parler avec elle. Nous allons aussi évoquer son parcours de façon plus large. Marion Saliba étant également ingénieure avec une belle expérience en entreprise. Et à un moment donné de notre échange, nous ferons place à un petit intermède musical avec Juan, qui va l'accompagner. Ce sera d'ailleurs une première au sein de notre émission. J'en suis particulièrement content. Marion Saliba, bonsoir.
3: Bonsoir.
2: Merci d'avoir accepté mon invitation. Alors, la première question qui s'impose, évidemment, c'est comment et quand vous êtes arrivée en Roumanie?
3: Alors, en Roumanie, je suis venue la première fois en 2010. L'entreprise pour laquelle je travaillais, et je travaille toujours, voulait créer une succursale à Bucarest. Et voilà, ça faisait longtemps que j'avais envie de venir en Roumanie. J'avais pas envie de faire de tourisme. J'avais envie d'avoir un vrai projet de vie. Donc en fait, j'ai sauté sur l'occasion.
2: Vous avez envie de venir en Roumanie? Pourquoi?
3: Alors ça c'est une très longue histoire.
2: Ah, on va essayer de décourter.
3: Enfin, quand j'étais ado, j'avais un groupe de musique et on avait un espèce de gars qui faisait impresario, qui avait une assoc Amitié Franco-Roumaine et qui organisait des tournées en Roumanie.
2: Ça c'était où?
3: En France, à côté de Lyon en fait.
2: D'accord. Ouais.
3: Entre Massif Central, la diagonale du vide en France. voilà, vers Roanne. Et évidemment, j'étais ado. Évidemment, mes parents n'ont pas voulu que je suive une troupe de gars qui avaient une trentaine d'années faire le tour de la Roumanie. Et c'est resté comme un goût bohème musical. Enfin voilà. Donc le pays est resté en fait ancré pendant des années jusqu'à ce que je vienne pour ouvrir cette succursale en fait.
2: D'accord. Comment la musique s'est-elle imposée? En vous, est-ce que vous diriez, même si vous continuez à travailler pour cette entreprise, que c'est presque devenu votre motivation principale aujourd'hui?
3: En fait, j'ai commencé à 6 ans, donc je crois que ça l'a toujours été. J'ai un vague souvenir du jour où j'ai décidé de faire de la guitare, mais je devais avoir 5 ans donc. Et du coup, je j'ai pas vraiment de souvenir de moi-même, enfin de ma personnalité est complètement intégrée. Enfin, je peux pas vraiment.
2: Famille
3: dissocier.
2: De musiciens ou
3: pas vraiment. Ma maman jouait un peu, mais pas vraiment. Famille d'artistes, par contre, enfin de voilà. Donc ça a toujours fait partie de ma vie.
2: D'accord. Je lis dans les informations que vous m'avez envoyées que vous avez développé une méthode d'apprentissage de la musique pour les plus jeunes qui incorpore la peinture et les histoires. Mmh. C'est-à-dire?
3: Alors, il y a en 2017, quelque chose comme ça, quand ma fille est née, je me suis arrêtée donc de travailler.

0: travailler pour mon job de corporate. J'ai vraiment, je pensais d'ailleurs que je n'allais pas revenir. Et je ne savais pas trop quoi faire. Depuis quelques années, ça me travaillait un peu de donner des cours à des enfants. J'avais trouvé une assoce ici à Bucarest qui accueille des enfants qui sont aussi un peu en difficulté, minorités ethniques,
1: oui, Parada,
0: etc. C'est ça.
1: Ah oui,
0: c'est
1: nous Parada. Avons reçu plusieurs fois Franco Alozio et Younouts Jougoulian.
0: Voilà. Ouais, ouais. Et j'avais proposé à Younouts de donner des cours aux enfants, donc de donner gratuitement des cours aux enfants. Et j'ai commencé à leur enseigner la musique comme moi j'avais appris la musique il y a donc 40 ans, de façon très structurée, enfin pas très marrant. Et je revenais à la maison et je disais à mon mari qui est pédagogue Waldorf, je lui disais je comprends pas, j'arrive pas, enfin ils arrivent pas. Pourtant c'est simple, je leur dis de faire une note, mais j'arrive pas à leur faire faire même deux notes de suite. Et il m'a dit mais non. Et c'est lui qui a commencé à me dire il faut les enfants, il y a des enfants qui sont aussi un peu en échec scolaire, qui ont plus de difficultés. Il faut prendre le truc par l'autre bout. Faut utiliser la mémoire avec des couleurs, des histoires, des personnalités pour les notes. Et petit à petit, en fait, j'ai développé un monde entier avec un château, avec chaque note qui habite, qui a une couleur différente, qui a un animal différent, qui a un nom différent, qui a une personnalité différente, avec des histoires presque de jeux de rôle où les enfants, ils doivent jouer je sais pas quoi pour ouvrir une porte. On utilise les blanches, les noires pour faire des pas qui durent plus ou moins longtemps. Enfin, tout ça, en fait, c'est... Donc, la mémorisation passe par le jeu. Et du coup, je l'utilise maintenant pour tout le monde, en fait. Mmh,
1: parce que vous avez appris la musique, j'imagine, de façon classique, le solfège d'un côté, et l'instrument de l'autre.
0: C'est ça, un an de solfège. Après, l'instrument... très peu de jeux en groupe.
1: Vous avez commencé par la guitare classique
0: J'ai commencé par la guitare classique, ouais.
1: Donc sur la jambe gauche, c'est ça
0: Oui, c'est ça. Avec une guitare, en plus, il y a 40 ans, j'ai commencé même, j'avais 6 ans, avec une guitare entière d'adulte, en fait. J'arrivais à peine à toucher le bout du manche.
1: C'est ce qu'il faut, hein, je crois. Ouais, il ne faut pas commencer par une guitare pour enfant.
0: Non, on fait toujours commencer par une guitare pour enfant. On ne fait plus ça. Moi, jamais.
1: D'accord, je pensais que c'était quelque chose qui perdurait.
0: Non.
1: Pour précisément que s'habituer dès le départ à une guitare normale.
0: Je ne le ferais pas, et puis je trouve que c'était très compliqué. Ah ouais. C'était vraiment difficile.
1: Oui, c'est vrai que 6 ans, oui, c'est un peu compliqué.
0: On est un petit bout de chou.
1: Oui, c'est vrai, Peut-être un peu plus tard, quand on commence à 10, 11 ans, effectivement.
0: Oui, c'est ça. J'avais pas non plus la force. Je pense même que j'ai développé des mauvais réflexes, en fait. Mais bon, voilà, c'était une autre époque. Je veux enseigner la musique d'une façon différente. J'ai eu la chance, à un moment donné, de tomber sur un super prof, Bruno Feugère, qui m'a fait jouer, mes deux frères sont aussi musiciens, qui nous faisait jouer ensemble, et c'est à ce moment-là où j'ai vraiment fait de la musique. Et en fait, c'est ça que j'essaye de faire passer aux enfants. La musique, c'est pas juste du solfège et un truc hyper carré, c'est aussi le fait de s'écouter, de jouer ensemble et de créer quelque chose, de s'amuser, en fait.
1: Mmh. Donc, si je comprends bien, votre quotidien aujourd'hui, professionnel, c'est d'un côté toujours la vie en entreprise, les cours et les concerts.
0: C'est ça.
1: Hein,
0: c'est ça. C'est ça, exactement.
1: D'accord. Vous jouez également de la kora, l'harpe africaine. Comment vous définiriez cet instrument? Qu'est-ce qui vous apporte?
0: Alors, c'est un instrument qui vient du Sénégal et de Gambie. J'ai une copine sénégalaise qui m'a dit un jour, on considère au Sénégal que la kora, c'est... La voix qui parle avec Dieu. Et en fait, c'est comme ça qu'est vu l'instrument au Sénégal. Et c'est un son, enfin, le son des harpes en général est extrêmement doux. Quand je commence à jouer, j'ai deux chats. Ils viennent à côté de moi et ils se couchent.
1: C'est pas le cas avec la guitare.
0: C'est un instrument qui est très doux, qui est extrêmement mélodieux, qui est très riche aussi, puisqu'il y a 21 cordes. Donc, par rapport à la guitare, il y a des cordes qui sont très hautes et des cordes qui sont très basses, qui vont vraiment dans les graves. C'est pour moi l'instrument... je joue beaucoup de plusieurs instruments, au-delà de la guitare et de la kora. Je trouve que la kora, c'est l'instrument le plus mélodieux, en fait.
1: J'imagine que le fait de jouer de la guitare vous, vous aide, ça vous a aidé à appréhender la chorale.
0: J'ai cru au début, d'ailleurs. Je pense que si j'avais su que ça m'avait pas du tout aidé, je suis pas sûre que je me serais lancée. Non, ça m'a pas du tout aidé. Ah. Pas du tout. C'est
1: le positionnement des notes, c'est comment?
0: Rien du tout, rien. Ah. On repart de zéro complètement.
1: Un peu comme l'ukulélé quelque part.
0: Non, le ukulélé à la guitare, par contre, c'est très proche.
1: Même si les notes sont pas au même endroit.
0: Les notes sont pas au même endroit, mais la technique est exactement la même. On place le pouce derrière au même endroit. Une fois qu'on a appris à appuyer sur les notes, c'est pareil. Alors que là, la technique est vraiment radicalement différente. Bah, c'est une harpe.
1: C'est vraiment une harpe. C'est différent.
0: Ouais. Mmh.
1: Quel est votre rapport avec votre carrière en entreprise aujourd'hui? J'ai entendu qu'à un moment donné, vous pensiez l'arrêter.
0: Oui, ouais. Après mon diplôme d'ingénieur, je pense que j'avais besoin de rentabiliser mon diplôme. Donc, il fallait que j'étais très ambitieuse. J'ai pris ici une grande équipe.
1: De quoi vous occupez exactement?
0: Alors, j'ai changé beaucoup de métiers. La dernière fonction, j'étais responsable d'une équipe qui faisait de la comptabilité en fait, pour tout un tas de succursales françaises. À un moment donné, on m'a proposé de prendre, donc j'avais une centaine de personnes dans l'équipe, et on m'a proposé de prendre une équipe qui était encore plus grande, et en fait, je me suis dit, mais je monte, mais où je vais, en fait? Et j'ai arrêté. J'ai redescendu brutalement. Et j'aime continuer parce que ça me donne un certain équilibre.
1: Vous étiez où quand vous
0: Ici, à Bucarest, oui.
1: On s'est monté à Bucarest.
0: Ouais. Et j'ai décidé d'arrêter complètement à un moment donné. J'ai pris 3 ans de pause en fait. On a monté avec mon mari, on a monté l'école d'art qu'on a toujours,
1: qui est principale. Ah, vous avez monté une école d'art.
0: Oui,
1: ah,
0: ouais. D'accord. Qui est plus. Alors avant le Covid, on faisait beaucoup de choses. Le Covid a détruit beaucoup de choses. Et du coup, on s'est recentré sur la musique et les langues étrangères. Avant, on faisait aussi du dessin. Il y avait de la danse, du théâtre. On a arrêté plein de choses.
1: C'est à Bucarest.
0: Qui est à Bucarest, qui est à côté Casa Cuarte.
1: D'accord.
0: C'est à côté de Gara de Nord.
1: D'accord.
0: C'est un très bel espace. J'ai arrêté et j'ai repris parce que je suis pas que musicienne, je suis pas que ingénieure, je suis un peu entre les deux et j'ai besoin d'avoir les deux en fait qui s'équilibrent, je crois.
1: D'accord.
0: Et donc je passe la moitié de mon temps en fait pour bosser pour cette entreprise avec laquelle je suis venue.
1: Donc la moitié, vous êtes à temps partiel ou en...
0: Oui, je suis à temps partiel.
1: Ah, d'accord. Ouais. Très bien.
0: Oui.
1: Donc vous avez trouvé
0: une chance.
1: Le parfait équilibre.
0: Oui, parfait, oui, effectivement.
1: Très bien. Très bien. Alors, je vous propose de présenter Juan et de commencer cet intermède musical. J'en suis vraiment ravi parce que je vous ai un peu écouté en préparant cet entretien et j'aime beaucoup ce que vous faites. Donc on va appeler Juan.
0: Donc on va chanter une pièce que j'ai écrite il y a à peu près 5 ans, qui a un tempo assez intéressant. 1, 2, 3, 4 et...

0: Merci infiniment, Marion. C'était vraiment très, très beau. On va reprendre nos discussions. Merci à Juan également. Le statut d'intermittent du spectacle n'existe pas en Roumanie. C'est un statut qu'on ne va pas détailler ici, mais ça permet en fait aux gens du spectacle, d'après ce que je comprends, après un certain nombre de concerts ou de spectacles, de pouvoir être indemnisés pendant un temps pour pouvoir avoir une certaine stabilité financière, hein, grosso modo.
1: Oui, c'est ça.
0: Alors ça n'existe pas en Roumanie, ça n'existe pas pas simplement en Roumanie, c'est
1: dans beaucoup de pays. Oui.
0: Dans beaucoup de pays.
1: Enfin, c'est plutôt l'inverse. C'est la France qui est une exception.
0: C'est une exception. Parfois, vous vous dites, mais pourquoi pas rentrer parce qu'au moins je pourrais bénéficier de ce statut.
1: Alors je me suis jamais posé cette question pour être complètement honnête. Tous les musiciens que je connais, en fait, presque tous ont un travail à côté. Donc c'est ce que je fais aussi.
0: Ici
1: en Roumanie. Je pense effectivement que pour monter des projets très complexes, c'est bien. Enfin, le statut d'intermittent est vraiment important. Maintenant, j'aime bien la liberté que j'ai de pouvoir choisir sans aucune contrainte combien je veux faire de spectacles par an, quel type de spectacle je veux faire, parce que finalement je ne chante plus que mes pièces en fait. Ça fait très longtemps que je ne fais plus de cover. Donc quand je fais un spectacle en fait, c'est parce que j'ai envie de le faire et que j'ai un truc
0: cover,
1: à dire.
0: Cover, ça veut dire
1: des reprises, oui,
0: voilà,
1: des reprises,
0: ouais.
1: Des reprises d'autres chansons. Et moi, j'aime cet équilibre en fait. Donc, mais c'est vrai que le sacrifice, c'est que je travaille vraiment énormément, beaucoup.
0: Mmh. Vous vous produisez où, à Bucarest ou ailleurs?
1: Alors,
0: en général, dans quel genre de salle?
1: Dans 2 semaines, par exemple, on joue avec Juan Andio au Zadar Bar,
0: oui.
1: Strada Vulcanescu, qui est un super endroit avec plein de musique éclectique.
0: Alors ça, c'est-à-dire ouais. La date exacte?
1: Le 18 juin.
0: Le 18 juin.
1: C'est un jeudi.
0: Au Zadar Bar.
1: Ouais,
0: d'accord.
1: Le 18 juin au Zadar.
0: Moi-même,
1: ouais.
0: D'accord. À quelle heure?
1: C'est à 20h.
0: 20h, d'accord. Mm-hmm.
1: Et on va jouer un set de musique archéologique.
0: C'est-à-dire
1: c'est un nouveau projet. C'est la première fois qu'on... Donc d'habitude, on a notre set avec principalement mes compos. Juan a aussi écrit des chansons. Donc c'est le set qu'on fait un peu partout. Et là, c'est la première fois... ça fait 2 ans que je travaille sur le projet. C'est des musiques... donc on commence au moment de la préhistoire. Évidemment, il n'y a pas de musique écrite pendant la préhistoire. Par contre, ce qu'on a fait, un instrument préhistorique. On est allé chercher dans la montagne de l'ardoise, et on a créé un lithophone, en fait. Oui. Il y a 2 ans de travail derrière tout ce truc-là. Un lithophone, ça veut dire c'est comme un xylophone, mais avec des pierres, en fait. J'ai choisi les pierres qui sonnaient le mieux, j'ai sélectionné, j'ai noté, en fait, quelle note c'était, j'ai essayé de savoir quelle gamme je voulais faire. Enfin bon, ça demandait beaucoup de travail, donc il y a cet instrument-là.
0: C'est un instrument qui a.
1: C'est un instrument préhistorique, en fait.
0: Qui a existé.
1: Oui, parce que les premiers instruments qui ont été trouvés étaient des flûtes et très probablement, du coup, enfin, on peut pas être complètement sûr évidemment, mais il y a des bouts d'os avec des trous dedans qui semblent faire un son de flûte. Et ils ont trouvé aussi des pierres de différentes tailles qui, comme par hasard, résonnent. Et donc, il semblerait que ce soit, je préfère parler en, on n'est jamais sûr de rien, donc je peux pas affirmer quelque chose. Mais a priori, oui, c'était un des instruments qui était utilisé pendant la préhistoire. Donc on va jouer en faisant un peu d'impro avec ce truc-là. Après, ça fait quelques années, parce que je chante aussi pour un groupe, pour une troupe de théâtre qui s'appelle Logos, qui a monté l'Iliade et l'Odyssée. Mais de façon telle que les pièces étaient jouées dans l'Antiquité. Donc ça veut dire tous les acteurs sont sur scène. Pour l'Iliade, les costumes sont très simples. La diction des acteurs ressemble à une diction vraiment classique de de tragédie, donc sans, enfin, évidemment sans micro, etc. Et du coup, pour cette pièce-là, je m'étais acheté un autre instrument qui est un saz, qui est un genre de grande, un grand luth turc, qui ressemble aussi au luth antique, qui était utilisé dans l'Antiquité. Et on a un set de pièces antiques, alors là pour lequel on a trouvé des partitions, la plus vieille partition du monde qui s'appelle l'épitaphe de Saïkolos, que j'ai interprété, enfin que sur lequel j'ai fait une version au saz, et sur lequel on connaît vraiment les notes, le rythme, le chant, et donc on est capable de le chanter après, enfin en tout cas tel qu'il a été traduit avec la notation actuelle. Et donc on a quelques chansons comme ça, j'ai aussi une adaptée avec la Kora, un des plus vieux poèmes du monde qui date de 1200 ans avant Jésus-Christ, qui est égyptien. Donc voilà, on a, c'est juste des exemples de pièces qu'on va jouer le 18 juin au bar qui s'appelle le Zadar. Mmh.
0: Donc ça ressemblera pas trop à ce que nous venons d'écouter.
1: Non, ça va être un peu, ça va être un peu différent. Ça va être un peu différent.
0: Mais ce sera vous et Juan.
1: C'est tout, ouais, que c'est tous toujours deux. Tous les deux. Ouais,
0: d'accord.
1: Ouais.
0: Bon, ça restera très très acoustique.
1: Oui,
0: quand même.
1: Oui, ah. oui.
0: D'accord.
1: Ouais. Ah. On va faire aussi beaucoup d'improvisation, mais voilà. Donc c'est un set qui est un petit peu différent. C'est pas nos compos cette fois-ci. J'ai aussi écrit des pièces d'inspiration viking. Ça part dans tous les sens, mais en fait, on a essayé dans ce spectacle de faire vraiment un espèce d'ordre chronologique avec que des musiques anciennes, en fait, anciennes et qui sonnent extrêmement modernes, en fait, pour la plupart. Et on a notre set classique de compo qu'on va jouer dans le prochain concert est à Brasov au Val Café, qui est un lieu superbe à Brasov, qui a une vue aussi superbe sur les montagnes. Enfin, c'est vraiment un beau café.
0: Ça, ce sera quand?
1: Le 28 juin. Ouais, le 28 juin, c'est un dimanche.
0: D'accord.
1: 10 jours après, voilà.
0: Et donc, pendant votre concert, le prochain, donc avec ces instruments d'un autre temps, vous expliquerez avant chaque chanson
1: voilà, oui.
0: Ce qu'il en est des instruments et tout ça.
1: Ouais. Les instruments, de où viennent les pièces aussi, puisqu'il y a une partie... il y a une partie qui est purement historique, il y a une partie après où on divague un peu en improvisation. Donc je sens aussi le besoin de clarifier quelle est la partie vraiment historique et quelle est la partie qui ne l'est pas, en fait.
0: On pourra s'y rendre sans réservation au Zadar,
1: oui,
0: ou alors
1: oui,
0: on peut,
1: non,
0: ouais,
1: non,
0: si
1: non,
0: on peut, vous pouvez on venir comme ça. Et, d'accord,
1: ouais,
0: très bien. C'est noté. Dernière question, Marion Saliba. Qu'est-ce que vous aimez en Roumanie? Est-ce que vous aimez moins?
1: Alors, en Roumanie, j'aime presque tout, en fait.
0: Notamment parce que vous vivez à Bucarest.
1: Ouais. J'aime presque tout. J'ai essayé de revenir en France, mais je n'y arrive pas. J'aime la chaleur des gens. Il y a une espèce de, je trouve une espèce de douceur, en fait, en Roumanie. J'ai plus de mal avec, évidemment, la partie politique est extrêmement instable. Il y a des choses qui sont instables, mais j'aime. Je me sens bien. Je me sens juste à la maison, en fait.
0: Ouais. Et puis avec peut-être ce sentiment d'être libre de faire un peu ce que vous avez envie de faire.
1: Oui, c'est vrai. Non. C'est vrai. J'aime
0: moins
1: le chaos
0: choses,
1: aussi.
0: Moins de choses imposées.
1: Oui, j'aime. Hein? J'aime cette partie chaotique.
0: Qui permet
1: latine.
0: Aussi de faire des choses.
1: Ouais.
0: Très bien. Écoutez, Marion Saliba, ça a été un plaisir de vous avoir au micro du soir. Encore merci pour ce bel intermède musical. Merci à Juan pour cette belle chanson. Et,
1: merci également.
0: Je pense que je passerai au Zadar Bar le 18 parce que ce que vous faites me plaît beaucoup. Merci Marion et à bientôt.
1: Merci beaucoup.
0: Ouais, et bon
1: au
0: route. Ouais. Chers auditrices, chers auditeurs, c'est tout pour ce soir. Nous vous souhaitons un beau week-end en musique. Week-end Placout. Au revoir.
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0: bonsoir ou peut-être bonjour, tout dépend de l'endroit du monde d'où vous nous écoutez. Il est 19h ici à Paris.
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0: Bienvenue dans la grande session d'information du soir avec des faits et des commentaires, des reportages et des analyses. Dans 10 minutes après le journal, ce sera pourquoi RFI dit ça, comment RFI parle-t-elle des élections en Guinée, comment parlons-nous du conflit au Proche-Orient et retour sur la couverture du Festival de Cannes. Dans une demi-heure, ce sera les dessous de l'Infox consacrés à l'Arménie et à la désinformation préélectorale sur fond de tension avec Moscou. Il sera question de la difficulté de repérer le vrai du faux avec Astrid Agopian, responsable éditoriale du service mis en place au sein de RFI pour informer en arménien et démonter les fausses rumeurs. Afrique Soir s'intéressera entre autres à l'épidémie d'Ebola en Afrique centrale. Et puis dans 2 heures, sur RFI, le grand entretien, je recevrai Patricia Touranchot qui publie Le Casse du Louvre aux éditions du Seuil. C'était il y a 6 mois. Une farce pitoyable, écrit-elle. À 21h40, ce sera ici l'Europe qui accueillera José Manuel Álvarez, le ministre des Affaires étrangères de l'Espagne, dont le gouvernement socialiste de Pedro Sanchez. 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Tout de suite, l'essentiel de l'actualité avec un journal. Et c'est avec vous, Adrien Delgrange.
2: Bonsoir Philippe. Nous parlons tout de suite d'Ebola en République démocratique du Congo, où l'Organisation mondiale de la santé et l'Agence de santé africaine annoncent un plan à 518 millions de dollars de l'argent pour lutter contre l'épidémie qui sévit dans l'est du pays et dans les pays limitrophes. Selon les derniers chiffres de l'OMS, 381 cas ont été confirmés en RDC, dont 64 décès. L'Ouganda, quant à elle, enregistre 16 cas confirmés, dont un décès. L'épidémie est sérieuse, indique le directeur de l'OMS, mais ensemble, nous pouvons la maîtriser. Explication, Alexandra Brangeon.
3: Pour Africa CDC, l'épidémie actuelle est la plus importante que la RDC ait connue en nombre de cas et nombre de décès. L'épidémie s'est propagée très rapidement, affirme le directeur de l'Agence de santé africaine, Jean Kaseya. En 3 semaines, elle est passée de 3 zones de santé dans une seule province à 26 zones de santé dans 3 provinces. L'épicentre se trouve toujours dans la province de l'Ituri, avec 90% des cas confirmés et 76% des décès. L'épidémie est sérieuse, mais nous pouvons la maîtriser si nous travaillons ensemble et vite, a indiqué le directeur de l'OMS, Tedros Ghebreyesus, qui a annoncé le lancement de ce plan conjoint qui consiste à renforcer la surveillance et surtout accélérer le dépistage pour isoler plus rapidement et freiner la contamination. Plus de 200 tonnes de matériel ont déjà été livrées dans la région, mais les défis sont importants, ajoute Jean Kaseya. Les structures de santé de la province sont fragiles, la population se déplace beaucoup et l'insécurité ne permet pas d'atteindre toutes les zones de santé. Enfin, la riposte est ralentie par la méfiance de la population, ajoute le directeur d'Africa CDC, qui pour certains continue de nier l'existence de la maladie.
2: Une actualité internationale qui nous amène à présent en Arménie. Le vote aura lieu ce dimanche, mais c'est dès ce soir que les candidats terminent la campagne électorale. Au pouvoir depuis maintenant 8 ans, Nicole Pachinian espère être reconduit à ce poste malgré les revers militaires et la perte en 2023 du Haut-Karabakh. L'actuel Premier ministre arménien a donné rendez-vous à ses partisans pour ce dernier meeting de campagne sur la place de la République au cœur d'Erevan, la capitale, où nous retrouvons Daniel Vallaud, notre envoyé spécial en direct d'Arménie. Daniel, c'est un lieu hautement symbolique qui a été choisi par Nicole Pachinian à 2 jours du scrutin.
4: Oui, la place de la République, vers où convergeaient ses partisans il y a 8 ans pour le porter au pouvoir à l'issue de ce que l'on avait appelé à l'époque la révolution de velours. 8 ans plus tard, on est loin de la même ferveur, du même engouement pour l'ancien journaliste pourfendeur de la corruption. Il y a eu l'usure du pouvoir, il y a bien sûr la perte du Haut-Karabakh, mais Nicole Pachinian espère malgré tout remporter ces élections législatives en offrant un message, celui de la paix et de la prospérité. Le discours est simple, tournons la page du Haut-Karabakh, dit Nicole Pachinian, tournons la page de la guerre et bâtissons une Arménie nouvelle, ouverte à ses voisins turcs et azerbaïdjanais. Programme qui heurte, bien entendu, la fibre patriotique, nationaliste d'une partie de la population arménienne, qui reproche à Nicole Pachinian de faire trop de concessions à l'Azerbaïdjan pour garantir cette paix et en obtenir les dividendes. Et puis, bien sûr, il y a la bascule géopolitique proposée par le Premier ministre sortant, se tourner vers l'Europe plutôt que vers la Russie. Russie, allié traditionnel mais défaillant, allié qui reste néanmoins toujours très puissant et très influent. La Russie a d'ailleurs pris des mesures de rétorsion économique en amont de ce scrutin, prélude de ce qui pourrait se passer si Nicole Pachinian devait l'emporter ce dimanche.
2: Merci Daniel. Daniel Valo à Erevan pour RFI à l'occasion de ces élections législatives. Après-demain en Arménie. Avec pour objectif soutenir l'Ukraine, Emmanuel Macron, Keir Starmer et Friedrich Merz rencontreront ce dimanche à Londres Volodymyr Zelensky, le président français, le premier ministre britannique et le chancelier allemand vont d'abord s'entretenir tous les trois avant de recevoir le président ukrainien, précise l'Élysée. Quant au président russe, Vladimir Poutine dit aujourd'hui ne pas avoir actuellement de raison de rencontrer son homologue ukrainien. Ce matin, Volodymyr Zelensky lui a proposé un entretien en tête à tête dans une lettre ouverte publiée la veille afin de s'accorder sur une issue du conflit. « Je n'en vois pas l'intérêt pour le moment », a déclaré Vladimir Poutine lors d'un forum économique à Saint-Pétersbourg. 19h06 à Paris, une enquête est ouverte en France pour torture et crimes de guerre. Cela fait suite à un signalement du gouvernement français sur la manière dont des Françaises et des Français de la flottille pour Gaza ont été traités par les autorités israéliennes. Sur les images diffusées par le ministre d'extrême droite, les militants étaient agenouillés, les mains liées, la tête face contre terre. Plusieurs d'entre eux avaient aussi été victimes de violences lors de leur détention. L'affaire Liana, le corps retrouvé est bien celui de la fillette. Les causes de la mort pas encore connues, vient d'annoncer le procureur de la République. Outre l'onde de choc dans l'opinion française, la disparition de cette jeune fille prend une tournure politique. Les premiers éléments semblent indiquer une série de dysfonctionnements, notamment sur le suivi du principal suspect. Raphaël Delvolvé, ce matin, le président Macron a demandé des enquêtes et dans l'après-midi, le Premier ministre a tenu une réunion de crise.
5: Bien qu'en déplacement au Monténégro, Emmanuel Macron a sollicité dès hier soir Sébastien Lecornu. Le président se dit choqué, ne cache pas sa colère. Il a tenu à s'exprimer ce matin.
6: Il est clair qu'il y a un dysfonctionnement. Ce que le gouvernement va faire, c'est de se mettre en situation, avec des enquêtes très rapides, et bien de pouvoir clarifier les responsabilités qui sont à l'œuvre. Les choses ne se sont pas passées comme elles auraient dû se passer. C'est une évidence. Et donc, c'est inacceptable.
5: Et l'enquête administrative est visiblement lancée. Elle a été évoquée ce matin lors de cette réunion autour du Premier ministre avec les ministres de l'Intérieur et de la Justice. Réunion durant laquelle Sébastien Lecornu a exigé des résultats de l'enquête sous 15 jours. Sans attendre toutefois, Matignon dit avoir des éléments accablants dans la procédure et ce à tous les niveaux. Une source au gouvernement pointe notamment du doigt la procureure d'Auch. Elle n'aurait pas suivi une récente circulaire du ministre de la Justice mettant la priorité sur les violences contre les enfants. Le garde des Sceaux, Gérald Darmanin, se retrouve en première ligne. Il était le dernier à quitter la réunion ce matin. Il est attendu ce soir à la télévision avec au moins une annonce attendue. La convocation rarissime lundi des procureurs généraux. Dans ce contexte de vive émotion dans l'opinion publique et par ricochet de forte pression dans la classe politique.
2: Un dernier mot de tennis à Roland-Garros, Alexander Zverev, l'Allemand numéro 3 mondial, premier qualifié pour la finale de ce tournoi du Grand Chelem. Éric Mamrut, on vous retrouve à Roland-Garros. En revanche, la deuxième demi-finale a été annulée.
7: Et oui, coup de théâtre ici à 18h35. Avec cette annonce, Matteo Arnaldi, qui devait disputer cette demi-finale face à son compatriote Flavio Cobolli, déclare forfait. L'Italien est venu s'en expliquer d'ailleurs juste après en conférence de presse. Il souffre d'un virus apparemment stomacal. Les symptômes ont commencé hier soir. Il a passé une très mauvaise nuit. Je vous passe les détails. Donc aujourd'hui, il était très fatigué. Il a eu de la fièvre également. Et donc, la mort dans l'âme, lui qui s'apprêtait à disputer pour la première fois de sa carrière une demi-finale dans un tournoi du Grand Chelem, eh bien, il a dû jeter l'éponge. Lui qui détient le record de temps passé sur le court dans un tournoi du Grand Chelem pour se hisser en demi-finale. Il avait passé 20 heures pour batailler et se qualifier, bien apparemment son corps a dit stop au bout d'un moment. Flavio Cobolli se retrouve donc sans jouer en finale, ça sera dimanche donc face à Alexander Zverev qui lui, juste avant, a joué et battu Jakub Mencik, le Tchèque, en 4 manches.
2: Merci Éric Mamrut en direct de Roland-Garros pour Radio France Internationale. 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
10: Bonjour. Comment parler de la guerre au Proche-Orient ? Offensive, frappe défensive, agression ? On fait le point dans un instant avec Sami Boukhalifa. Les élections du 31 mai dernier en Guinée ont permis le retour à l'ordre constitutionnel dans le pays. Mais que signifie cette expression « retour à l'ordre constitutionnel » ? Décryptage avec Laurent Corot. Un dernier coup d'œil au Festival de Cannes et une bonne nouvelle. On a retrouvé le rire de Léa Boutin-Rivière et de Lisa Giroldini. Pourquoi RFI dit ça ? C'est jusqu'à 19h30, heure de Paris. Mais la fabrique de l'info continue ensuite jusqu'à 20h avec vous, Sophie Malibaud, pour les Dessous de l'Infox.
11: Oui, alors on part en Arménie, où la campagne électorale est dans la dernière ligne droite avant le scrutin de dimanche. Tout ça sur fond de bataille de l'information.
10: Merci Sophie, à tout à l'heure. Pour parler de la guerre au Proche-Orient. Un coup d'œil sur les réseaux sociaux de RFI permet de s'apercevoir que c'est une question très sensible. Bonjour Théophile Stenner.
12: Bonjour Juliette.
10: C'est une question qui revient très souvent, cette question du vocabulaire.
12: Oui, c'est une très bonne remarque Juliette, parce que dans les lives de RFI et à l'antenne, les auditeurs entendent souvent parler d'offensive israélienne au Liban ou encore de frappe défensive américaine sur l'Iran. Alors finalement, à quoi correspondent ces expressions qui font tant tiquer certains de nos auditeurs ? Je vous prends l'exemple de ce commentaire de Maury Papito-Marico qui voudrait plutôt qu'on emploie le terme d'agression israélienne en lieu et place d'offensive. Et puis on entend également employer l'expression de guerre israélo-libanaise ou encore concernant les frappes défensives américaines sur l'Iran. On nous demande à quoi correspond cette expression et ce que l'on peut dire à la place.
10: Pour vous répondre, nous sommes en compagnie de Sami Boukhalifa, le chef du service international de RFI. Bonjour Sami.
13: Bonjour Juliette, bonjour à tous.
10: Alors dans les lives d'RFI à l'antenne, les auditeurs entendent souvent parler d'offensive israélienne au Liban ou encore de frappe défensive américaine sur l'Iran. À quoi ces expressions correspondent-elles ? Elles font tiquer hein, certains de nos auditeurs.
13: Et je peux tout à fait le comprendre. Alors, lorsqu'on parle d'offensive israélienne au Liban, d'un point de vue factuel, ce n'est pas faux. Il s'agit d'une offensive israélienne au Liban. Les auditeurs nous font remarquer qu'il s'agit d'une agression. Oui, il s'agit aussi d'une agression. Donc, dans nos directs, dans nos reportages, nos journalistes parlent et utilisent le terme d'agression israélienne contre le Liban. Nous donnons également la parole à plein de Libanais qui utilisent ce terme. Le Liban est un pays souverain dont le territoire est agressé et il est violé aujourd'hui par l'armée d'occupation israélienne. Parce que là aussi, on peut parler d'occupation. En ce moment, l'armée israélienne occupe le sud du Liban. Il s'agit d'une

0: le Liban, la population, les civils libanais qui subissent les affres de la guerre menée par Israël contre leur pays. Donc, est-ce qu'il s'agit d'une guerre israélo-libanaise ? Non, c'est une guerre d'Israël contre le Liban et pas seulement donc contre le Hezbollah, puisque c'est l'ensemble de la population libanaise qui subit cette agression contre son territoire.
1: Et puis cette dernière expression, donc les frappes défensives américaines sur l'Iran. Qu'est-ce qu'on pourrait dire à la place ? Parce que ça, j'ai vu que ça ne faisait pas tiquer que nos auditeurs.
0: Alors, cette expression est apparue il n'y a pas si longtemps, en réalité. J'ai été moi-même surpris de la découvrir un matin à l'antenne. Les Américains ont commencé à utiliser ce terme de frappe défensive. Alors là, on pourrait dire qu'on est dans la vérité alternative, qu'on est dans la fake news, donc dans la fausse information. Il faut faire très très attention, évidemment. Lorsqu'on l'utilise à l'antenne, généralement,
1: on la remet dans la bouche.
0: Elle est annoncée, les Américains ont annoncé avoir mené des frappes défensives. C'est quoi une frappe défensive ? Moi, j'aimerais bien que Washington nous explique de quoi il s'agit. Là encore, la guerre déclenchée ce 28 février par Israël et les États-Unis contre l'Iran est une guerre d'agression. Aussi condamnable que soit le régime iranien en raison de la répression sanglante contre sa propre population, ça c'est une chose. Aussi donc condamnable que soit le régime iranien, mener une guerre contre ce régime en dehors de tout cadre juridique et de loi internationale, il s'agit bel et bien d'une agression israélo-américaine contre l'Iran.
1: Donc, pas de frappe défensive.
0: Qu'est-ce qu'une frappe défensive ? Évidemment, donc là encore, les Américains mènent des frappes, c'est une attaque, c'est une offensive, c'est une agression. La frappe défensive, c'est un vocabulaire utilisé pour davantage faire passer un message politique, essayer de faire croire que les États-Unis sont en situation de légitime défense contre l'Iran, ce qui n'est évidemment pas le cas.
1: Merci beaucoup, Sami Boukhelia.
0: Merci à vous.
1: Et si vous aussi, vous avez des questions sur notre façon de parler de l'actualité, je vous rappelle l'adresse pour nous écrire pourquoi@rfi.fr.
2: Le scrutin s'est déroulé sans engouement de la part des Guinéens, selon nos constats, dans plusieurs bureaux de vote. Par exemple, à Nongo, dans la commune de Lambagny, les électeurs arrivaient au compte-gouttes à la mi-journée, selon Ousmane Kaba, candidat à la députation venu voter.
3: L'affluence est très modérée, c'est ce que je constate, puisqu'à mon bureau de vote, nous étions deux ou trois déjà, aux alentours de midi.
1: Pourquoi RFI dit ça ? Sur la Guinée, on vous retrouve Théophile Stenner pour une question donc sur la Guinée. Dimanche dernier, le 31 mai, il y avait des élections législatives et communales. Nous vous en avons parlé sur RFI et cela vous a fait beaucoup réagir.
4: Exactement, Juliette. 5 mois après la présidentielle de décembre remportée par le général Mamadi Doumbouya, arrivé au pouvoir en septembre 2021, donc des élections législatives et communales ont eu lieu ce 31 mai en Guinée. Ce qui doit acter, selon les termes choisis par RFI, je cite, « un retour du pays à l'ordre constitutionnel ». C'est ce qui a fait finalement réagir Momo de Paris, qui nous a demandé « qu'est-ce que vous appelez l'ordre constitutionnel ?»
1: Pour vous répondre, Laurent Corot, l'un des rédacteurs en chef du service Afrique de Radio France Internationale. Bonjour Laurent.
5: Bonjour.
1: Que signifie le retour à l'ordre constitutionnel à propos des élections en Guinée?
5: Alors c'est vrai que cette expression, elle s'est imposée dans l'actualité internationale de manière générale, hein, où on trouve de plus en plus des organisations régionales ou des acteurs politiques qui appellent au retour à l'ordre constitutionnel dans tel ou tel pays. On la trouve, cette expression, dans des communiqués de la CEDEAO, de l'Union africaine, de l'ONU, de certaines représentations diplomatiques aussi, ou même des acteurs politiques nationaux, les oppositions politiques ou la société civile. Donc je crois que la première chose qu'il faut dire, c'est que cette expression, elle n'a pas été forgée par les journalistes, elle n'a pas été forgée par RFI, ce sont les acteurs de terrain qui l'utilisent et nous nous en faisons simplement l'écho.
1: Que signifie-t-elle exactement ?
5: Alors, il y a d'abord ce mot de retour qui signifie que le pays est entré dans une situation d'exception dont il faut sortir, qu'il y a une rupture qu'il faut réparer. Dans certains cas, la constitution a été suspendue ou alors certaines institutions ont été dissoutes. En tout cas, la vie publique prend un tour qui n'est pas encadré, prévu par la Constitution. Au Tchad, par exemple, la transition qui s'est ouverte après la mort d'Idriss Déby Itno en avril 2021 a marqué une rupture de l'ordre constitutionnel. Même chose pour le coup d'État de Mamadi Doumbouya en Guinée en septembre 2021, celui d'Ibrahim Traoré en 2022 au Burkina Faso, ou le coup d'État qui a eu lieu à Madagascar en 2025. Retour à l'ordre constitutionnel, ça veut donc dire que

0: le fonctionnement de l'État est remis dans les formes constitutionnelles. C'est un peu, si vous voulez, une normalisation juridique. La Constitution est remise en vigueur, éventuellement même, on a une nouvelle Constitution, les institutions sont formellement relancées, il y a des élections, etc. D'ailleurs, on dit retour, mais ça ne veut pas forcément dire qu'on en revient à la situation d'avant. Parfois, on refonde même un tout nouvel ordre constitutionnel.
1: C'est régulièrement une revendication des acteurs politiques de terrain.
0: Alors oui, ça vient vraiment de la base, de la rue, c'est assez régulièrement un levier politique qui est mobilisé d'en bas pour exiger des élections ou alors une limitation des mandats ou le respect des décisions de justice.
1: Mais le retour à l'ordre constitutionnel, Laurent, ça ne signifie pas le retour à un débat démocratique.
0: Non, et je crois que c'est vraiment ça qu'il faut garder en tête, c'est que on voit bien à quel point certains acteurs ont su s'approprier le discours sur la démocratie pour mieux le détourner. Et que, en fait, les institutions sont parfois vidées de leur esprit, voire de leur substance, qu'on assiste dans certains cas à un jeu démocratique qui est presque zombifié, qui a été appauvri ou étouffé. On a même dû inventer des mots pour décrire ces situations comme constitutionnalisme autoritaire ou démocratie illibérale. Ce que montrent d'ailleurs différents travaux, dont un numéro que je vous recommande, qui est fort intéressant, de la revue Afrique Contemporaine, c'est que on peut restaurer ou afficher un cadre constitutionnel sans pour autant garantir un pluralisme effectif, des élections compétitives ou même le respect des libertés publiques. Le retour à l'ordre constitutionnel est même, dans certains cas, utilisé pour habiller une stratégie de captation du pouvoir. Alors, la démocratie, elle se constate dans les faits sur des indicateurs finalement assez simples, hein, qui ne sont pas que les institutions. D'abord, a-t-on le droit de débattre de l'action des gouvernants ? A-t-on le droit de contester cette action sans risquer pour autant sa liberté ou sa vie ? Deuxième indicateur, est-ce que la compétition pour le pouvoir peut se déployer librement au travers du fonctionnement de partis politiques opposés ? C'est important. C'est là aussi une donnée essentielle de la démocratie. Et puis, les médias sont-ils autorisés à faire leur travail de manière indépendante ? Et donc, on voit bien que différents pays qui ont mis en place des scénarios de retour à l'ordre constitutionnel ou qui fonctionnent dans le cadre d'une constitution, eh bien, ne respectent pas ces indicateurs-là.
1: Merci, Laurent Corot. Du 12 au 23 mai dernier, c'était le 79e Festival de Cannes, le premier du genre pour Lisa Giraldini et Léa Boutin-Rivière, qui allaient respirer pour la première fois de leur carrière l'air de la Croisette. Elles étaient venues nous en parler, vous vous en rappelez peut-être, on entendait pas mal de stress dans leur voix. Le festival est terminé. Lisa et Léa, vous avez pris quelques jours de repos et nous vous retrouvons en studio pour faire le bilan de votre quinzaine cannoise. Bonjour à toutes les deux.
2: Bonjour.
3: Bonjour.
1: Lisa, qu'avez-vous rapporté de Cannes ? Vous avez gardé votre badge ?
2: Oui, j'ai complètement gardé mon badge. J'ai acheté l'affiche aussi du festival, du film Thelma et Louise, parce qu'on l'avait sous les yeux pendant 2 semaines. J'adore ce film, donc voilà, elle trône dans mon salon maintenant. Et Léa et moi, on a chacune un petit badge avec la palme d'or, un petit badge en tissu qui est sur ma veste, voilà.
1: Léa, un souvenir, vous, de ce festival ? Qu'est-ce qui reste aujourd'hui, une dizaine de jours après
3: Donc là, on ne parle plus d'objets physiques, hein, on est bien d'accord. Je pense que ce qui reste beaucoup, c'est vraiment les allers-retours qu'on a pu faire sur la Croisette tous les jours pour aller du Palais des Festivals à la rédaction, de la rédaction aux hôtels où avaient lieu les interviews, et ça toute la journée. C'est vraiment l'image, je pense, qui a rythmé chacune de nos journées, cette espèce de cavalcade dans les rues de Cannes.
1: Un conseil que l'une ou l'autre vous voudriez donner à un journaliste qui demain ira peut-être couvrir le festival de Cannes, quelque chose qu'il faut vraiment pas faire, que vous avez fait, que vous regrettez, ou qu'il faut absolument faire et que vous avez eu la chance de faire?
2: Je pense le conseil vraiment, mais c'est très technique, quoi, c'est très terre à terre. Nous, les journalistes, on a accès à des projections secrètes, un petit peu cachées, le matin à 8h et à 11h. Sont pas donc dans la billetterie pour tout le monde, et mon conseil ce serait de vraiment aller voir les films à ce moment-là, parce qu'après la journée s'enchaîne, c'est possible de rattraper les films plus tard dans la journée, même le lendemain, voire le surlendemain, mais c'est toujours mieux de le voir à ce moment-là, parce qu'après ça nous décale tout, on a des interviews calées en fonction, qui se préparent parfois juste après le film, donc il faut vraiment l'avoir vu le plus vite possible, donc ce serait vraiment voir les films dans les projos secrètes du matin si on peut.
1: Vous êtes d'accord avec ce conseil, Léa Boutin-Rivière ?
3: Je suis plutôt d'accord avec ça, surtout qu'on se retrouve retrouve effectivement à devoir rattraper plein de films. Le dernier jour au festival, il y a des séances de rattrapage. Tous les films sélectionnés sont diffusés une dernière fois le samedi. Et si on se retrouve, comme ça a été mon cas, à avoir voulu privilégier le sommeil une ou deux fois, eh ben, le dernier jour, on a quatre films à rattraper. Et évidemment, ça n'est pas faisable. Et on se retrouve à ne pas avoir vu certains films importants. Mais sinon, moi, j'aurais aussi dit peut-être ne pas être trop à cheval sur les horaires des rendez-vous qu'on a et sur l'emploi du temps qu'on s'est fixé pour la journée. Parce qu'en fait, ça se passe très rarement exactement comme on l'avait prévu. Les interviews sont en retard, elles sont décalées, elles se chevauchent parfois. Et donc, il vaut mieux se dire, bon...
1: Faut surfer sur le chaos.
3: Voilà, ça se passera comme ça se passera. L'important, c'est d'avoir tout ce qu'on voulait à la fin de la journée, quoi.
1: Vous parliez justement de ces films de rattrapage pour le palmarès. Vous avez fait l'une et l'autre l'exercice des pronostics. Vous vous êtes toutes les deux trompées, je crois.
2: On avait trouvé les bons films dans le palmarès, mais pas pour les bons prix. Donc,
3: exactement.
2: On s'est pas complètement trompé.
1: La magie des pronostics, ça va? Vous maîtrisez mieux pour la prochaine édition?
3: En fait, la grande question qu'on s'est posée, qu'on se posait tous les soirs en rentrant à l'appartement, c'était, mais c'est quoi les critères, en fait? Et je suis pas sûre qu'on ait réussi si bien à cerner que ça.
2: C'est vrai que, évidemment, si la mise en scène d'un film frappe, on peut penser qu'il aura le prix de mise en scène. Si une performance d'un acteur ou une actrice, pareil, est vraiment époustouflante, on peut penser au prix d'interprétation. Mais c'est vrai que concernant la Palme d'Or, c'est vraiment basé sur les goûts des personnes qui vont voir le film. Le jury, on connaît pas leur goût, en fait. Et donc, je pense que d'une année à l'autre, avec la même sélection en compétition, on change le jury. Je pense que tous les films pourraient avoir la Palme d'Or en fonction du jury de l'année en question, quoi.
1: Lisa Giroldini, Léa Boutin-Rivière du service culture de RFI.
2: Merci.
3: Merci à vous.
1: Pourquoi RFI dit ça comme ça? Bonjour Frédéric Genot.
4: Bonjour.
1: Parler du temps qu'il fait, c'est un classique. Hein, dans une conversation à l'antenne, ces derniers jours, les mots choisis étaient inhabituels.
4: Oui Juliette, et sans doute parce qu'une vague de chaleur inédite a eu lieu en France fin mai et que ceux qui s'en sont fait l'écho ont cherché les termes permettant de le décrire le plus précisément possible. Quand on dit « il fait chaud », c'est un ressenti personnel. Il fait chaud pour la saison et déjà plus factuel. La semaine dernière, les températures étaient de 10 à 15 degrés supérieures aux normales saisonnières. 38, parfois 39 degrés en France au mois de mai. En particulier dans des régions où on n'y est pas habitué, c'est ce qui a fait dire aux journalistes que la situation était exceptionnelle, historique ou inédite.
1: Est-ce que toutes les radios et les télévisions ont repris ces termes?
4: Non, et il y a même eu des comparaisons sur les réseaux sociaux entre certains médias, parfois épinglés pour leur climato-scepticisme, dans lesquels des commentateurs semblaient s'offusquer de tout ce foin fait à propos des températures. On a entendu l'un d'entre eux dire « Il fait chaud, eh bien mettez-vous en t-shirt, ouvrez la fenêtre et arrêtez de chouiner, arrêtez de vous plaindre ». Des propos qui sont plus faciles à tenir quand on évolue dans des endroits climatisés que quand on travaille en plein soleil. Face à cela, le service public a essayé d'expliquer pourquoi cette chaleur inhabituelle était grave. Un présentateur a ainsi dit « nous basculons dans l'inconnu ». Pour une partie des téléspectateurs, ce sont des mots angoissants et on n'a pas besoin de cela dans le contexte actuel. Plusieurs scientifiques, de leur côté, ont approuvé l'expression et ajouter que l'on banalisait trop le changement climatique.
1: Qu'est-ce qu'on a dit à RFI?
4: Ni l'un, ni l'autre, comme souvent. Cette vague de chaleur est inquiétante. Et elle aura des conséquences pour les sols, l'agriculture et les forêts. En France et dans le reste de l'Europe, le continent qui se réchauffe deux fois plus vite que les autres. Mais à RFI, nous avons des auditeurs partout dans le monde, notamment dans des régions dans lesquelles il fait régulièrement près de 40 degrés. Ainsi en Inde, la semaine dernière, on a relevé plus de 45 degrés à l'ombre. Il pourrait sembler indécent d'utiliser des superlatifs pour décrire la situation en France, car même si tout le monde n'est pas logé à la même enseigne, le pays a les moyens de s'adapter.
1: Et est-ce qu'on a un peu jargonné?
4: Le jargon, Juliette, vous le savez, c'est la façon de parler d'un groupe et c'est souvent incompréhensible pour ceux qui ne font pas partie de ce groupe. Alors, est-ce que nos auditeurs du bout du monde comprennent ce que signifie le fait que 20 départements se retrouvent en vigilance orange canicule? Parce qu'en matière de météo, vous avez 9 types de vigilance comme orage, inondation ou grand froid. On devrait peut-être éviter ce type de formule, mais disons que la couleur qui va de vert, tout va bien, à rouge, oulala, soyez très très vigilants, c'est compréhensible parce que ce sont les mêmes codes dans le monde entier. Et pour les autres mots des météorologues, on les explique encore presque à chaque fois.
1: À ce point-là ?
4: Oui, parce que la canicule, c'est un phénomène qui se mesure précisément, mais qui est variable selon les régions. La canicule à Paris, c'est 31 degrés le jour, 21 degrés la nuit. À Marseille, c'est 35 degrés le jour et 24 degrés la nuit.
1: On a aussi parlé, Frédéric, de dôme de chaleur.
4: Oui, le dôme de chaleur, c'est le mécanisme qui provoque la canicule, un anticyclone qui fait que des masses d'air chaud stagnent comme un couvercle sur une casserole. C'est un terme assez récent. Et puis, il y a encore plus récent, la plume de chaleur. Ce n'est pas un dôme parce que ce n'est pas statique. La plume de chaleur, c'est à cause de sa forme. On dit aussi une langue d'air chaud. En général, elle vient du sud et elle va vers le nord.
1: Merci Frédéric. Pourquoi RFI dit ça ? À la réalisation, Françoise Grelot, tout de suite c'est à vous Sophie Malibaud. Bonne soirée.
5: Merci Juliette et à la semaine prochaine.
1: À la semaine prochaine.
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5: Bonjour, bienvenue à toutes et tous dans les Dessous de l'Infox. Grande manœuvre autour des élections en Arménie. Le scrutin législatif qui se tient dimanche est pollué par une déferlante de fausses informations. Nous verrons avec Olivier Four de la cellule InfoVérif de RFI que les Infox ciblent parfois la relation entre l'Arménie et certains pays d'Europe, dont la France. Face à la difficulté de repérer le vrai du faux, les fact-checkers redoublent d'efforts. Nous recevrons la journaliste Astrid Agopian, responsable éditoriale du service mis en place au sein de RFI pour informer en arménien et débunker les fausses rumeurs. Nous serons également en ligne avec la chercheuse Elodie Gavrilov. Elle est à Yerevan et s'intéresse de près à tout ce qui circule sur les réseaux sociaux, les infox et les moyens mobilisés pour les contrer. Mais tout de suite, la chronique des Dessous de l'Infox. Bonjour Olivier Four.
7: Bonjour Sophie, bonjour à tous.
5: Vous épinglez une fausse information qui vise à la fois le gouvernement sortant de Nicole Pachinian et la France dans un contexte de rapprochement entre l'UE, dont la France, avec l'Arménie. Il s'agit d'une vidéo qui prétend à tort révéler l'envoi de 800 soldats français en Arménie pour sécuriser le scrutin. Vérification faite, il n'en est rien.
7: Oui, la vidéo dure 1 minute 30. Elle reprend les codes d'un reportage de la BBC. Une voix off avec un accent anglais commente ce prétendu déploiement de soldats français. À l'écran, on retrouve la charte graphique de la BBC et le logo de la chaîne. Cette infox a été vue près d'un million de fois depuis sa création le 28 mai dernier.
5: Sauf que la BBC n'a rien à voir avec ça.
7: Oui, exactement. Tout d'abord, la BBC n'a jamais produit ni diffusé ce reportage. Il suffit d'aller sur le site officiel de la chaîne pour le vérifier. Aucune trace non plus de ce prétendu déploiement de troupes dans la presse internationale. Par ailleurs, une analyse des séquences du reportage trahit l'utilisation d'images sorties de leur contexte. Les soldats que l'on voit descendre d'un avion siglé République française participent en fait à une mission de la force de réaction de l'OTAN en Roumanie. C'était en 2022. Archive aussi pour les deux rafales que l'on voit dans le faux reportage de la BBC, qui sont d'ailleurs des rafales indiens et non français.
5: Olivier, dans cette infox, c'est la coopération entre la France et l'Arménie qui est visée.
7: Oui, la vidéo mensongère va jusqu'à parler d'un accord qui pousserait la France à intervenir militairement en cas de flambée post-électorale ou même aller jusqu'à exfiltrer le Premier ministre. À Paris, une source proche du dossier donne quelques précisions sur la coopération militaire entre la France et l'Arménie. Cette source évoque une vingtaine de soldats français déployés en Arménie pour des missions courtes, quelques semaines, pour former leurs homologues dans certaines spécialités, et une dizaine d'autres militaires français en poste, en ambassade, bref, très loin des 800 légionnaires annoncés dans cette infox.
5: Et alors cette fausse information, elle n'est pas sans rappeler un mode opératoire déjà employé par les services russes en Europe.
7: Oui, cette infox présente de fortes analogies avec d'autres attaques connues. On retrouve l'usurpation de l'identité d'un média reconnu, la BBC, une voix off particulièrement soignée, avec un accent convaincant, et une attaque ciblant la France, proche soutien de l'Ukraine, mais aussi l'Arménie, on l'a dit, en période électorale. Joint par RFI, un service de l'État en charge du suivi des ingérences informationnelles étrangères affirme que le faux reportage de la BBC a suivi le fameux mode opératoire Storm 15-16. Cette opération est même la 205e attaque imputée à cet écosystème pro-russe depuis fin août 2023.
5: Merci Olivier Four. On retrouvera facilement cette chronique plus détaillée en tapant Info Vérifie dans un moteur de recherche. À présent, nous recevons Astrid Agopian pour évoquer plus largement le contexte informationnel de ces élections. Bonjour Astrid Agopian.
8: Bonjour.
5: Merci de nous rejoindre dans ce studio RFI. Vous êtes responsable éditoriale d'un tout nouveau service de RFI en langue arménienne, une équipe chargée de la lutte contre la désinformation sur les réseaux sociaux, un projet qui s'inscrit dans le cadre du bouclier européen pour l'information. Alors, avant d'entrer dans le vif du sujet, vous pouvez nous expliquer en quoi consiste votre travail dans cette cellule ?
8: Alors, avec RFI en arménien, en fait, on va se développer sur les réseaux sociaux, sur TikTok, Instagram et Facebook dans un premier temps. Et ce qu'on veut faire, c'est vérifier et informer pour raconter l'Arménie. Donc, on ne fait pas exclusivement du fact-checking, mais c'est effectivement l'un des piliers de notre travail, puisqu'en fait, il y a beaucoup de désinformation en Arménie qui passe par les réseaux sociaux qu'utilisent aussi les jeunes Arméniens notamment, et pas seulement pour s'informer. Donc notre objectif, c'est un petit peu de scruter les fausses informations qui circulent en ligne, qu'on nous fait remonter, de les vérifier, mais aussi d'expliquer comment on fait et d'apprendre en fait à notre public à se méfier et à avoir des réflexes pour repérer les fausses informations.
5: Et éventuellement d'être en mesure d'utiliser certains outils comme la recherche d'images inversées par exemple, ce genre de choses.
8: Tout à fait, on assiste aussi à une recrudescence de l'utilisation d'IA par exemple, donc essayer de donner des outils, des indices, voilà, pour au moins se poser la question et peut-être aussi réussir à détecter quand c'est le cas.
5: Alors, on nage en fait en ce moment dans un bain de désinformation sur les réseaux sociaux et ce même en dehors des périodes électorales, mais le phénomène s'accentue a priori en amont des élections parce que les enjeux de pouvoir dans ces cas-là deviennent énormes. Qu'est-ce qui se joue, dites-nous, ce dimanche 7 juin en Arménie ? Quels sont les rapports de force lors de ces élections ?
8: Alors il y a le premier ministre sortant, Nikol Pachinian, qui était arrivé au pouvoir en 2018 avec la révolution de velours et qui aujourd'hui est pour un rapprochement avec l'Union européenne et plus généralement avec l'Occident. Et en face de lui, on a plusieurs candidats, mais le numéro 2, on va dire, même si c'est le premier ministre sortant qui est le favori, c'est Samvel Karapetian, un homme d'affaires arménien qui a vécu en Russie, fait des affaires en Russie et qui est vraiment le candidat plutôt pro-russe, qui en tout cas milite pour rester dans l'Europe. Orbite russe pour l'Arménie. Et puis on a d'autres candidats qui sont aussi plutôt proches du Kremlin, notamment Robert Kocharyan, qui est un ancien Premier ministre et un ancien président arménien, et qui lui aussi est plutôt du côté de Moscou. Donc ce n'est évidemment pas, ce serait réducteur de dire que la seule chose qui se joue c'est de choisir un camp, mais quand même, on a l'impression, et c'est pour ça aussi qu'il y a beaucoup d'intérêt pour ces élections en Arménie, que ce vote, ça va être un choix finalement entre la Russie ou plutôt le camp occidental.
5: Alors, est-ce que ce type d'infox dont on a entendu parler tout à l'heure en écoutant la chronique de Olivier Four, est-ce que ce type d'infox c'est quelque chose d'exceptionnel, hein, on l'a dit, ça vise à la fois l'Arménie et la France, donc les rapports entre les deux pays. Est-ce que c'est quelque chose d'exceptionnel ou est-ce qu'on a beaucoup d'infox de ce type qui circulent sur les réseaux sociaux ?
8: Alors non, c'est très courant en Arménie. Depuis un peu plus d'un an, on a commencé à observer ce type de faux reportages, de fausses informations diffusé vraiment avec ces formats-là. Mais il faut dire qu'à l'approche des élections, ça s'est vraiment accéléré. Et puis, on en revient à des modes opératoires russes qu'on détecte parce qu'en fait, on les avait déjà observés, par exemple, pendant les élections en Moldavie ou effectivement pour des attaques concernant l'Ukraine ou la France. Donc, ce qu'on observe, ce sont vraiment des modes opératoires similaires. Donc, ça va être créer de faux médias par IA, utiliser l'usurpation d'identité de vrais journalistes, copier l'identité visuelle aussi de vrais médias, voire leur nom, hein, prétendre que c'est un reportage de France 24, d'Euronews ou d'autres marques médias identifiées qui existent, pour essayer de convaincre un public, même si c'est une fausse information qui est diffusée. Et ça, en fait, on le reconnaît parce qu'on l'a vu et on voit le rythme s'accélérer en Arménie avec entre 300 et 400 fake news là en mai 2026 qui ont été créés. Puis certaines semaines, on a une trentaine de faux reportages qui sont diffusés et qui souvent ciblent le Premier ministre Nikol Pachinian avec différents thèmes qu'on pourra évoquer. Mais ce rythme, vraiment, s'est accéléré à l'approche des élections. C'est ça qu'on observe.
5: Vous nous dites que le Premier ministre sortant est visé, mais est-ce que son camp lui aussi participe à cette désinformation?
8: Alors, on observe évidemment aussi de la fausse information en fait à un niveau local, avec à la fois des attaques entre candidats, donc qui sont des fausses informations plus classiques, j'ai envie de dire, hein, une fausse déclaration, un faux chiffre, une accusation sans base. Et puis, on a aussi vu dans des médias locaux que le parti du Premier ministre actuel avait eu recours à des méthodes aussi sur les réseaux sociaux d'achat de publicité sur Meta ou de choses comme ça pour promouvoir des narratifs contre l'opposition qui ne sont pas toujours basés sur des vrais faits.
5: Alors, quand on parle de la désinformation russe et de ces modes opératoires qu'on a déjà pu constater dans d'autres pays comme la Moldavie, est-ce que vous pouvez nous dire ces modes opératoires, ils se déploient sur quel type de narratif?
8: Oui, alors il y a une chose qui revient, c'est d'abord les attaques vraiment personnelles qui visent le Premier ministre sortant Nicole Pachignan. Alors ça peut aller de dire qu'il a le sida, un cancer, ou alors qu'il y a beaucoup de corruption et qu'il s'est acheté plein de villas à l'étranger, notamment à Marseille, où là on a récemment fait un fact-checking sur cette histoire de manoir au Canada qu'il se serait acheté. Et en fait c'est complètement faux, comme notre journaliste Mariam Tovmassian l'a démontré dans son debunk, avec l'usurpation de l'identité d'un journaliste canadien, la création d'un faux site en IA, enfin, vraiment toute une mécanique mise en place pour rendre cette fausse information crédible aux yeux du public. Et puis malheureusement, pourquoi ça marche? C'est que souvent, les médias arméniens, dans un paysage médiatique qui est un petit peu fragile, repartagent ces fausses informations. Donc, elles sont diffusées au plus grand nombre en Arménie, puis on se rend compte que ça a un effet, puisque par exemple, dans les meetings politiques, etc., on voit des gens reprendre ces narratifs dans la rue. Donc on voit que ça a eu un impact.
5: Et ce qui est intéressant avec cette attaque-là, c'est que c'est presque un copier-coller de ce que les Russes font contre Zelensky en Ukraine. L'histoire des villas de lui ou de sa femme dans le monde entier, des choses qui ont été débunkées des milliers de fois et qui continuent de circuler sur les réseaux sociaux.
8: Tout à fait. Donc on a ces narratifs qui effectivement ont été déjà observés en Moldavie, en Ukraine, mais on a aussi des narratifs spécifiques au contexte arménien, avec notamment la fausse information sur 300 000 Azerbaïdjanais qui viendraient s'installer en Arménie, ou bien sur une base militaire turque qui serait ouverte en Arménie avec l'aide de Zelensky. Donc là, pourquoi ces peurs-là? Parce que l'Arménie a quand même connu plusieurs guerres avec l'Azerbaïdjan, donc il y a une peur réelle, et donc c'est ça qu'on utilise pour créer de la fausse information autour et instrumentaliser la réalité géopolitique de l'Arménie.
5: Donc il y a en fait une sorte de confusion entre les narratifs qui sont complètement faux et d'autres qui se rapprochent de ce que pourrait être un vrai débat public. C'est la confusion entre les deux.
8: Oui, et qui surfe en tout cas sur ses peurs en fait. Que faire? Puisque là, l'Arménie n'a pas encore signé de traité de paix avec l'Azerbaïdjan, donc c'est en cours de discussion. Le processus de normalisation des relations avec la Turquie est en cours, mais pour l'instant, c'est pas le cas. La frontière entre les deux pays, elle est fermée depuis les années 90. Donc en fait, on sait que ça va peut-être réouvrir, mais on ne sait pas encore quand, comment. Et donc, c'est le contexte parfait pour créer des fausses informations sur ce processus.
5: Est-ce que le public est un petit peu prémuni contre ce genre de manipulation sur les réseaux sociaux?
8: Pas du tout, parce que le paysage médiatique déjà est fragmenté, donc assez fragile. Et puis sur les réseaux sociaux, c'est quand même de plus en plus difficile avec la multiplication d'outils de plus en plus performants. Et puis en fait, la qualité des fausses informations qui s'améliore aussi. C'est-à-dire qu'il y a quelques mois, finalement, un reportage, il y avait des erreurs, des choses qui faisaient que c'était pas crédible. Aujourd'hui, le résultat final ressemble tout à fait à un vrai reportage. Donc c'est très difficile pour le public non averti de s'y repérer et de différencier finalement la fausse information de la vraie.
5: Est-ce qu'en dehors de la partie russe et en dehors des affaires locales et de certains militants pro-Pachignan, est-ce que vous avez aussi repéré des choses qui viennent d'autres pays voisins tels l'Azerbaïdjan ou la Turquie?
8: Dans cette campagne-là, pour l'instant, non. Ça ne veut pas dire qu'il n'y en a pas. Mais à ce stade, ce qu'on a pu observer, c'est surtout de la désinformation à l'échelle locale et de la désinformation plutôt des réseaux du Kremlin.
5: Merci beaucoup Astrid Agopian. Je rappelle que vous êtes la responsable éditoriale de ce nouveau service de RFI en langue arménienne.
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1: Alors, dans quel état d'esprit les électeurs vont-ils voter ce dimanche 7 juin? Les réseaux sociaux sont-ils en train de polariser la société arménienne comme jamais? Pour le comprendre, nous interrogeons à présent la chercheuse Elodie Gavrilov, en ligne depuis Erevan. Bonjour.
9: Bonjour.
1: Alors, vous êtes historienne, spécialiste de l'Arménie, du Caucase et de la Turquie. Vous menez des travaux de recherche sur la désinformation et la mémoire avec un grand M. Vous avez publié récemment un article très intéressant sur le site de API Armenia Peace Initiative sur la bataille de l'information en Arménie. Dites-nous pour commencer, Elodie Gavrilov, quelle est l'ambiance sur place?
9: Alors, sur place, on a pas mal de manifestations. Beaucoup de jeunes qui tractent. Moi, je vois pas mal de jeunes qui tractent dans la rue et j'ai l'impression que c'est une nouveauté. Peut-être qu'il y en avait déjà avant, mais j'ai pas le sentiment d'en avoir vu autant aux élections précédentes. Voilà, on sent que c'est tendu, mais ça se passe relativement bien, je trouve.
1: Alors, on parle d'un scrutin sous influence russe, notamment. Il faut dire que la bataille de l'information a commencé en amont de ces élections en Arménie. C'est le rapprochement avec l'Union européenne qui pose problème à Moscou?
9: Alors, effectivement, dans le cas de Moscou, ce qui lui pose problème, c'est effectivement le rapprochement avec l'Union européenne. Mais ce qu'il faut pas oublier dans le cas de l'Arménie, c'est que, alors effectivement, on a de la désinformation qui vient de Russie, mais on a tout un pan de la désinformation qui vient aussi de l'intérieur du pays. Et donc, en fait, ici, faut pas vraiment pas attribuer systématiquement la désinformation à des acteurs extérieurs, parce que sinon, on passe vraiment à côté de toute une partie du problème.
1: Est-ce que vous pouvez nous dépeindre un petit peu ce que vous voyez circuler venant de l'intérieur?
9: Alors, la distinction qu'on peut faire entre les deux, enfin en tout cas de ce que j'en ai vu, c'est que quand il s'agit d'acteurs vraiment russes, ils se concentrent sur des questions beaucoup plus géopolitiques, justement sur la question du rapprochement avec la Russie, alors que quand il s'agit d'acteurs arméniens, on est sur des choses beaucoup plus organiques, où on a en fait des questions qui sont beaucoup plus liées à la société arménienne elle-même, aux relations avec l'Azerbaïdjan, à la stabilité dans la région, et qui, quand on a par exemple des rumeurs, en fait elles sont le fait de peurs qui sont vraiment très internes à la société arménienne.
1: Est-ce qu'on peut revenir un petit peu sur le contexte historique avant 1991?
9: Alors oui, c'était une république de l'Union soviétique qui a pris son indépendance en 1991, donc c'est une république qui est jeune. Les années 90 et 2000, dans tout l'ex-URSS, ça a été un moment très compliqué. Le pays a aussi traversé 30 ans de guerre avec son voisin azerbaïdjanais, puisque le pays bascule dans la guerre dès 1991 et jusqu'en 1994. Et ensuite, on a eu une situation de conflit gelé, malgré des reprises épisodiques, une guerre en 2016 et une véritable reprise des hostilités en 2020, avant le nettoyage ethnique de 2023. Donc, on est sur une société qui est très fragile. On a eu une révolution en 2018, qui avait pour but de faire partir les anciennes élites, puisque l'Arménie a été un pays qui a été vraiment meurtri par la corruption et qui a vu justement l'arrivée au pouvoir du Premier ministre actuel, Nikol Pachinian, qui est toujours au pouvoir actuellement et qui aujourd'hui est candidat à sa propre succession. Et donc, c'est tout ça mis bout à bout, un pays qui est jeune, une démocratisation qui est très récente, une ancienne république soviétique, la guerre avec l'Azerbaïdjan, qui fait qu'on est sur un cocktail qui est très très instable.
1: Alors, on voit quand même des campagnes très coordonnées, très organisées, provenant de Russie, comme on a pu le voir dans d'autres pays européens, comme la Moldavie, etc. Est-ce qu'il vous semble que ces campagnes peuvent avoir un impact lors de ce scrutin?
9: Certainement que oui. La désinformation russe, elle ressemble ici, en tout cas pour ce que j'en ai vu, ressemble beaucoup à ce qu'on a vu avec la campagne Doppelganger, avec par exemple des fausses unes de journaux européens qui sont repris pour inventer des messages et dire donner des informations qui pour le coup n'existent pas. Ce qui est assez gênant ici, c'est qu'on a en fait énormément d'informations qui circulent, comme dans plein d'autres pays, on a des gens qui s'informent de plus en plus sur les réseaux sociaux et donc sur les réseaux sociaux, forcément, on a un peu tout et n'importe quoi. Et c'est une nouveauté dans le cas de la campagne en 2026, une campagne qui est par exemple très agressive sur TikTok. Et si on prend TikTok, ce qui fait faire des vues sur TikTok, c'est la polémique. C'est notamment le fait de parvenir à susciter des émotions. Et donc sur TikTok, on a des voilà une campagne qui est assez agressive, qui se fait aussi sur le modèle des réseaux sociaux avec pas mal de mèmes, beaucoup de vidéos paria qui sont fabriquées. Et donc là, par contre, là, c'est vraiment quelque chose qui apparaît nouveau. On a aussi une campagne qui se fait par beaucoup de pubs. Alors si on prend Facebook, puisque Facebook, pour le coup, très très prégnant en Arménie, puisque c'est là, par exemple, que Nicole Pachignan avait fondé toute sa communication au moment de la révolution de velours. Donc Facebook occupe une place vraiment particulière dans le paysage de la communication politique en Arménie. Donc on a tous les candidats qui ont fait beaucoup de campagnes de pub sur Facebook. Si on prend par exemple juste depuis le début du mois de mai, les deux gros candidats hein, qui sont Nicole Pachignan et Robert Kocharian ont fait respectivement 95 et 85 annonces de pub sur Facebook. Et en même temps, on a aussi tout un tas de campagnes de publicité qui sont faites sur YouTube par exemple, ou sur les sites de streaming de films en russe qui sont très populaires ici. Et là, on voit se jouer des choses assez différentes avec des pubs qui sont très qui sont beaucoup plus agressives que ce qu'on peut voir par exemple dans les affiches en ville, ou par exemple, si on prend le cas de Nicole Pachignan, les affiches en ville, elles sont très calmes. On a Pachignan qui fait des cœurs avec les doigts, enfin on a quelque chose qui est plus basé sur la question de la paix, la tranquillité, alors que les spots publicitaires qui sont diffusés juste avant les séries sur les sites de streaming, là on voit Nicole Pachignan qui est présentée comme la voie vers la paix, et ses opposants qui sont présentés comme la voie vers le chaos, avec de la musique très épique et des couleurs où Pachignan est présenté dans le ciel tandis que les opposants sont sur fond noir. Et donc on voit quelque chose qui est très différent entre ce qu'on peut voir dans la vraie vie et sur les réseaux sociaux, et c'est ça qui apparaît être une nouveauté pour le coup aujourd'hui.
1: Est-ce qu'on peut parler de menaces hybrides, de risque de déstabilisation du scrutin avec un mélange d'activisme dans le monde réel, relayé, amplifié par des comptes inauthentiques sur les réseaux sociaux, par exemple?
9: Le risque, il est là. Hein. D'ailleurs, c'est pour ça que, par exemple, l'Europe a mis en place un mécanisme de réponse rapide. On a aussi tout un tas de mesures qui ont été mises en œuvre par le gouvernement. On a des observateurs qui sont déjà sur place. Tout est fait pour éviter ça.
1: Est-ce que vous pouvez nous en dire un petit peu plus sur ce mécanisme de réponse rapide? Qu'est-ce qui est attendu? Qu'est-ce que les Arméniens attendent de cette mesure?
9: C'est quelque chose qui a été voté en fin d'année dernière par l'Union européenne, et l'idée c'était d'envoyer des experts techniques au printemps et d'implémenter tout un tas de dispositifs destinés à aider à détecter en temps réel les cyberattaques, les fermes de bots ou les deepfakes. En fait, c'est une riposte opérationnelle qui combine le financement de cellules de fact-checking locales pour neutraliser la désinformation, et qui sert ensuite de transition vers une mission civile européenne permanente de 2 ans qui vient d'être validée, pour le coup, qui a été validée au mois d'avril dernier. Et par exemple, on a un certain nombre d'initiatives sur place hein, qui ont bénéficié de ce dispositif. On a par exemple la plateforme InFact, Passati, qui, elle, avait été créée en 2021 et qui, en fait, à la base, était un réseau informel de journalistes destinés à partager des outils de vérification et aussi à former d'autres journalistes sur place. Et maintenant, on a en fait un véritable consortium de journalistes et de fact-checkers qui sont là pour affronter en fait la désinformation. Et dans ce cadre, on a plusieurs plateformes spécialisées qui existent, hein, CivilNetCheck, Democracy Watch, des acteurs comme HETC, hein, qui est celui qui a créé le consortium en 2021, ou FIPAM, qui a publié plus de 200 articles hein, depuis le début de l'année, dont 55 hein, rien qu'au mois de mai. Alors, ce qu'il y a, c'est que en fait, ce sont des plateformes qui touchent pas forcément un large public directement, mais c'est des analyses qui sont reprises ensuite par d'autres médias. Donc on a un travail qui irrigue, si vous voulez, l'écosystème informationnel au-delà de son lectorat propre, mais ce ne sont pas ces plateformes-là qui sont les plus lues directement par les citoyens d'une manière générale.
1: Dans d'autres pays en Europe, on a observé une convergence entre l'administration Trump et la position russe. Je pense notamment à la Hongrie, tout récemment. Ce n'est pas du tout le cas là en Arménie.
9: Non, là pas pas du tout, effectivement, puisque Trump a publiquement soutenu Pachinian le 28 mai dernier, avec un post sur son réseau social, post qui a ensuite été repris par Nicole Pachinian sur Twitter. Et pour vous donner une idée, Trump, il a signé son post de MAGA, Make Armenia Great Again. Du coup, le lendemain, hein, lors d'un sommet au Kazakhstan, hein, Poutine a menacé le Premier ministre d'un scénario à l'ukrainienne, et il a rappelé l'ambassadeur à Moscou. Et donc, en fait, sur ce cas, hein, très spécifiquement, Poutine et Trump ont des intérêts qui sont très divergents. Et ça vient notamment de la question de la route qui doit permettre de relier l'exclave azerbaïdjanaise du Nakhitchevan au mainland azerbaïdjanais et qui passe par l'Arménie. Et qui doit être construite sur fond américain. C'est la route Trump pour la prospérité et la paix internationale, la TRIP.
10: Moscou, donc, s'est insurgé contre ces accords passés avec les Américains, mais aussi avec les initiatives européennes, en accusant l'Europe de faire de l'ingérence, pour le coup.
9: Oui. Alors oui, c'est effectivement ici la Russie a accusé l'Europe de faire de l'ingérence dans les élections arméniennes, notamment du fait du sommet européen qui a eu lieu au début du mois de mai à Yerevan. Et en fait, ce qui est intéressant ici, c'est pas tant la question de l'influence ou des ingérences qui pour le coup existaient déjà avant, hein, peut-être dans une moindre mesure, notamment du côté européen, mais qui existaient avant. Ce qui en fait est vraiment nouveau ici, c'est l'attention en fait qu'a l'Arménie de la part de tout le monde et le fait que le pays soit devenu un haut lieu en fait de cette concurrence entre la Russie et l'Europe. Et donc on a voilà cette concurrence notamment en matière de narratif et ce conflit qui se règle voilà sur des questions informationnelles. Et ça, pour le coup, ça c'est vraiment une nouveauté. C'est le fait que l'Arménie soit un vrai terrain de la compétition entre l'Europe et la Russie. Ça c'est vraiment quelque chose de nouveau. Alors sur les accusations vraiment de Poutine et sur les ingérences européennes, de toute façon toutes les élections sont le terrain des compétitions d'influence. C'est comme ça absolument partout. Et jusqu'à présent, en tout cas, l'Europe n'a pas diffusé de fausses vidéos. Je pense par exemple à une que j'avais vue passer, qui était une vidéo faussement attribuée à Europe 1, qui montrait des photos qui dataient des gilets jaunes, en présentant Paris comme étant à feu et à sang, vent debout contre Macron, qui, en passant des accords avec Pachinian, allait entraîner le pays dans une guerre contre la Russie. L'Europe n'a pas fait ça.
10: Comment est-ce que les citoyens arméniens réagissent à ce récit d'une éventuelle ingérence européenne, selon les accusations de Moscou?
9: En fait, on a une élection où vraiment, que ce soit les Russes ou même le gouvernement, on demande aux gens en gros de choisir entre la voie vers la Russie ou la voie vers l'Europe. Mais ce qu'on voit chez les gens, c'est que eux sont plus mesurés que ça. La plupart des gens pensent que il faut pas tout couper pour partir vers l'un ou vers l'autre. Et à mon sens, c'est ça qui est quand même très très important de dire, c'est que effectivement on a un pivot géopolitique qui n'a jamais été aussi important dans le pays. Ça c'est clair et net. Mais en même temps, une large partie des élections se joue aussi sur tout un tas de questions intérieures, et ça c'est quelque chose qu'il faut pas oublier, parce que par exemple quand on voit l'Arménie de l'extérieur, enfin je pense notamment à une partie de la diaspora qui ne comprend pas par exemple pourquoi est-ce que les gens continuent de voter Pachinian. En fait, pour comprendre ça, il faut avoir aussi à l'esprit tout ce qui se passe en matière de politique intérieure, c'est-à-dire que c'est pas une élection qui se joue uniquement sur des questions géopolitiques, et surtout on a une population qui pour le coup a conscience de ça, et c'est ce qui est vraiment important à mon avis de relever dans le cas arménien.
10: Eh bien, merci beaucoup Élodie Gavrilov pour cette analyse qui nous aidera sans doute à mieux comprendre ce qui va se passer en Arménie ces prochains jours.
5: Les Dessous de l'Infox, c'est terminé pour aujourd'hui. Merci à nos invités et chroniqueurs, ainsi qu'à Olivier Roux à la réalisation. On se retrouve la semaine prochaine sur cette antenne. 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Pour l'heure, c'est RFI Soir avec Philippe Lecatin.
11: Absolument, Sophie Malibeau, merci à vous. RFI Soir avec dans une demi-heure l'actualité sur le continent africain. Ce sera Afrique Soir, ce sera avec vous, Zéphirin Quadio, vous nous parlerez de la mobilisation contre l'épidémie d'Ebola en RDC.
12: Et oui, l'Organisation Mondiale de la Santé, l'Agence Sanitaire de l'Union Africaine, annonce un plan de plus de 500 millions de dollars pour contrer l'épidémie qui sévit dans l'est du pays depuis plusieurs semaines. Les derniers chiffres de l'OMS font état de 381 cas confirmés, dont 64 décès, rien qu'en République démocratique du Congo.
11: La politique en Guinée, avec les résultats provisoires des élections législatives et communales de dimanche.
12: Mais sans surprise, le GMD, Génération pour la Modernité et le Développement, la mouvance présidentielle, remporte l'essentiel des sièges à l'Assemblée nationale et dans les conseils communaux. Et pour cause, les élections s'étaient déroulées dans un contexte particulier, en l'absence notamment des partis historiques qui ont appelé au boycott.
11: Également dans Afrique Soir, les violences xénophobes commises en Afrique du Sud.
12: Mais oui, depuis plusieurs semaines maintenant, la nation arc-en-ciel et le théâtre de violences et de manifestations anti-immigrés, des violences récurrentes qui pèsent sur les relations entre Pretoria et le reste du continent. Le Nigeria a ainsi décidé de rapatrier plus de 1000 de ses ressortissants.
11: Ce sera donc dans Afrique Soir tout à l'heure sur Radio France Internationale.
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11: Vous êtes au cœur de la grande session d'information sur Radio France Internationale. Tout de suite, c'est le Grand Journal. Et c'est avec vous Christophe Paget, bonsoir.
15: Bonsoir Philippe, bonsoir à toutes et à tous.
11: À la une, la France et la disparition de Liana. Le corps retrouvé hier est bien celui de cette fillette de 11 ans qui avait disparu il y a une semaine.
15: Oui, par contre on ne connaît toujours pas les causes de sa mort. Ce vendredi, le président Emmanuel Macron a dénoncé un dysfonctionnement de la justice et des failles. Le principal suspect dans cette affaire était déjà visé par plusieurs plaintes et signalements, entre autres pour viol. On en parle dans un instant, c'est le dossier de ce 20h.
11: Après-demain, il y aura des élections crucial en Arménie, ce sont des législatives.
15: Et ce sont les premières depuis que le pays a perdu le Haut-Karabakh il y a 3 ans. Il fait partie maintenant de l'Azerbaïdjan. Nous entendrons un ancien habitant de ce territoire. Il est réfugié à Erevan. Dans ce journal, nous irons aussi au Liban, où le président Joseph Aoun a insisté aujourd'hui. L'Iran n'a pas à intervenir au Liban et le Hezbollah pro-iranien doit comprendre que la seule solution, c'est de négocier. Ce vendredi encore, l'armée israélienne a frappé des villages du sud Liban. Enfin, à Paris, non-lieu général pour les militants kanaks accusés d'avoir incité à la violence lors des émeutes en Nouvelle-Calédonie il y a 2 ans. Nous entendrons un de leurs avocats.
11: L'épilogue, si l'on peut dire, de la disparition de Liana à Florence, c'est dans le sud-est de la France.
15: Oui, Liana, cet enfant de 11 ans qui avait été vu pour la dernière fois il y a une semaine, un corps a été retrouvé hier. On attendait aujourd'hui les premiers résultats de l'autopsie. Ils sont tombés en fin d'après-midi et il s'agit bien du corps de Liana. Laurence Théo, bonsoir.
16: Bonsoir Christophe, Philippe.
15: C'est le procureur d'Agen qui a donné la nouvelle dans un communiqué. Est-ce que l'autopsie révèle d'autres informations?
16: Non, à cette heure, la principale information, vous le disiez, est effectivement l'identification de la petite victime. Elle a été confirmée au moyen d'une comparaison d'ADN. Ce n'est pas une surprise, Christophe, puisque le corps découvert portait les vêtements de Liana. En revanche, les médecins légistes, en l'état de leur investigation, ne sont pas aujourd'hui en mesure d'indiquer quelles sont les causes de la mort. Des examens et expertises complémentaires ont été ordonnés. Ils permettront de savoir dans quelles circonstances la fillette est-elle décédée. Est-ce qu'il y a eu des violences physiques, des violences sexuelles, autant d'éléments qui feront avancer l'enquête.
15: Cette affaire Liana fait réagir la classe politique française jusqu'à Emmanuel Macron.
16: Oui, jusqu'au président de la République qui, depuis le Monténégro, a dit que le gouvernement allait faire des enquêtes très rapides pour clarifier les responsabilités à l'œuvre. Je le cite, et vous le disiez Christophe, les choses ne se sont pas passées comme elles auraient dû se passer et c'est inacceptable. Dans la foulée, le Premier ministre Sébastien Lecornu a tenu à faire un point avec les ministres de la Justice et de l'Intérieur. Ils ont pointé des dysfonctionnements accablants dans la procédure à tous les niveaux. Il est incompréhensible que le mis en cause n'ait pas été entendu dans le cadre de la plainte pour viol déposée, c'était en août dernier.
15: Laurence, quelles sont les prochaines étapes ?
16: Alors la question est toujours de savoir si tous les signaux d'alerte ont été pris en compte, à temps, si les procédures ont bien été respectées. Pour y répondre, le Premier ministre a demandé à ce que les premières conclusions de l'enquête administrative lui soient remises sous 15 jours. Le ministre de la Justice, Gérard Darmanin, au moment où on parle, s'exprime d'ailleurs à la télévision sur le sujet et il convoquera les procureurs généraux à une réunion de travail lundi.
15: Car Laurence, la classe politique s'est emparée du drame.
16: Oui, il fallait s'y attendre. À droite, le président des Républicains Bruno Retailleau et le président du RN Jordan Bardella dénoncent des failles de la justice et un affaiblissement préoccupant de l'action publique. Dans le Bloc central, Édouard Philippe appelle à mieux coordonner les services chargés de la protection de l'enfance afin de réagir plus rapidement au signalement. À gauche, Raphaël Glucksmann pointe, lui, le manque de moyens de la justice. Et enfin, pour la chef des écologistes, Marine Tondelier, le drame met en lumière des failles structurelles dans la prise en compte des violences sexuelles faites aux enfants et dans la protection des victimes.
15: Merci Laurence Théo.
11: L'actualité internationale sur RFI avec un drone ukrainien qui a explosé ce matin en Roumanie, précisément sur un port de la mer Noire, sans faire de victimes.
15: Selon Kiev, il avait été dérouté par un brouillage russe. Bucarest, comme l'Union européenne, dénonce la responsabilité de la Russie. La semaine dernière, déjà, un drone s'était écrasé sur un immeuble d'habitation. Deux personnes avaient été blessées. Le secrétaire général de l'OTAN, dont la Roumanie fait partie, rappelons-le, parle d'un comportement irresponsable de la Russie. La Russie, qui selon Keir Starmer pourrait attaquer l'OTAN dès 2030, le Premier ministre britannique dit s'appuyer sur des informations de ses services de renseignement. Et il assure que Londres est déterminé à développer ses capacités militaires pour y faire face.
11: Quant au président russe, il assiste toujours au Forum économique de Saint-Pétersbourg.
15: Où il a pris la parole aujourd'hui, minimisant les difficultés économiques rencontrées par son pays, qui fait face aux sanctions occidentales, et affirmant que la Russie élargit son cercle de partenaires. L'édition 2026 du Forum donne la place d'honneur aux Chinois et aux Saoudiens. Vladimir Poutine qui refuse la proposition qu'avait faite hier Volodymyr Zelensky d'une rencontre. Par contre, le président ukrainien, lui, va voir ce dimanche à Londres le président français Emmanuel Macron, le premier ministre britannique Keir Starmer et le chancelier allemand Friedrich Merz. Sofia Katsenkova.
17: Emmanuel Macron retrouvera ce dimanche à Londres le président ukrainien Volodymyr Zelensky ainsi que le chancelier allemand Friedrich Merz et le premier ministre britannique Keir Starmer. Objectif, renforcer la position de Kiev et rappeler que les Européens devront être associés à toute discussion sur la paix. Pour les Européens, c'est une toute petite voie diplomatique qui semble s'ouvrir sur l'Ukraine. Depuis le Monténégro ce vendredi, le président français a estimé que le moment peut être le bon pour relancer le dialogue.
18: Je pense que c'est le moment, compte tenu de l'évolution de la situation. Tous ceux qui nous disaient il y a 6 mois que l'Ukraine allait s'effondrer, que l'Ukraine n'allait pas passer l'hiver, qu'il fallait se presser d'accepter l'inacceptable, les Ukrainiens, avec force, courage, leur ont encore une fois donné tort. Maintenant, c'est à nous de savoir aussi bâtir une paix durable.
17: Mais depuis Saint-Pétersbourg, ce vendredi après-midi, le président russe Vladimir Poutine a jugé qu'une telle rencontre n'avait pas d'intérêt. Même si Moscou ferme la porte pour l'instant à un tête-à-tête Poutine-Zelensky, les Européens veulent quand même rester à la manœuvre.
11: Sofia Katsenkova qui est au Monténégro pour RFI. Le Monténégro où les dirigeants européens se sont réunis en sommet.
15: Et un sommet UE-Balkans occidentaux centré sur l'élargissement aux 6 pays candidats après des dizaines d'années d'hésitation de l'Europe. Il faut dire que depuis 2022, la guerre en Ukraine a relancé l'intérêt de Bruxelles pour la région, région stratégique pour lutter contre les influences de la Russie et de la Chine. Deux acteurs économiques importants dans cette zone.
11: C'est J-2 avant les élections en Arménie, élections cruciales.
15: Oui, le Premier ministre Nikol Pachinian est au pouvoir depuis la révolution de velours de 2018 et il espère bien l'emporter une nouvelle fois lors de ses premières élections législatives depuis que le pays a perdu le Haut-Karabakh en 2023. Daniel Valo est notre envoyé spécial en Arménie et il a rencontré un réfugié de ce territoire récupéré militairement par l'Azerbaïdjan. Il vit aujourd'hui dans les environs d'Erevan, la capitale arménienne. Reportage.
19: Je m'appelle Vartan Grigorian, j'étais le maire de mon village, mais la guerre a éclaté, nous avons dû fuir et maintenant je vis ici.
20: Vartan nous reçoit devant la maison de briques qu'il essaye de rénover depuis qu'il a fui le Haut-Karabakh. Encore indécis, il ne sait pas pour qui il votera ce dimanche. Une certitude, ce ne sera pas pour Nicole Pachignan.
19: Bien sûr, il n'est pas responsable de tout ce qui s'est passé, mais quand il dit que le Haut-Karabakh, dès maintenant, doit appartenir à l'Azerbaïdjan, c'est nous qui l'insulte. Nous qui avons dû fuir en laissant tout derrière nous.
20: Impossible de voter pour le Premier ministre arménien, mais impossible également de voter pour les partis d'opposition.
19: Il y en a qui ont l'air pas mal, mais ils sont proches de la Russie et Vladimir Poutine nous a trahis pendant la guerre.
20: Depuis que son exil a débuté, Vartan essaye tant bien que mal de bâtir une nouvelle vie. En témoigne cette maison qu'il nous fait visiter fièrement. Mais au fond de lui réside un espoir toujours vivace, celui de revenir un jour dans son village natal.
19: Cela arrivera, c'est certain. Ma véritable identité, elle est là-bas. C'est là-bas que je suis né, que mon père et mon grand-père sont nés. Un jour, oui, nous y retournerons.
20: Daniel Vallaud-Nournous, RFI.
21: Aux États-Unis, le Sénat approuve un chèque de 70 milliards de dollars pour lutter contre l'immigration.
22: Projet de loi adopté, 52 voix pour et 47 contre, après des mois de polémiques autour des pratiques de l'ICE, la police de l'immigration et aussi de la police aux frontières. Les textes doivent être définitivement adoptés par le Sénat la semaine prochaine avant d'être promulgués par le président Donald Trump. L'opposition démocrate, elle, demande que ces deux agences soient réformées après la mort à Minneapolis en janvier dernier de deux Américains tués par des agents fédéraux en marge de manifestations contre l'ICE.
21: Dans RFI Soir, intéressons-nous maintenant au cas d'un journaliste qui est détenu en Iran.
22: Oui, un journaliste binational américain et iranien. Le conflit menace de remonter en intensité entre l'Iran et les États-Unis. Et la chaîne américaine CBS News alerte sur le cas de Reza Valizadeh. Elle a diffusé un enregistrement dans lequel, de sa prison, il affirme avoir été torturé. Pour son avocat, les autorités américaines abandonnent leurs citoyens. Reza Valizadeh aurait même failli mourir dans une frappe menée sur la prison d'Evin. Oriane Verdier.
23: Reza Valizadeh travaillait pour Radio Farda, un média financé par les États-Unis. Il a été arrêté et condamné en 2024 à 10 ans de prison après avoir été accusé de travailler pour un gouvernement hostile. Dans un enregistrement diffusé en exclusivité par CBS News, le journaliste appelle le gouvernement américain à l'aide pour lui, mais aussi pour trois autres Américains détenus dans la prison d'Evin. Les autorités américaines auraient pu tenter de faire pression sur Téhéran pour permettre à minima de réduire les mauvais traitements physiques, mais aussi les tortures psychologiques que lui et ses concitoyens subissent, estime-t-il. Comme les autres détenus, le journaliste raconte les maladies et souffrances, mais aussi l'absence de soins médicaux. Alors que les États-Unis et Israël ont bombardé l'Iran de manière intensive durant trois mois, Reza Valizadeh aurait survécu à l'une de ses frappes sur la prison d'Evin. Il exprime aujourd'hui son indignation face à la décision des États-Unis de libérer des marins iraniens le mois dernier, sans tenter de demander la libération des citoyens américains en échange. De manière générale, leurs cas n'ont pas été publiquement évoqués dans le cadre des négociations actuelles entre les deux pays.
22: Oriane Verdier.
21: L'Iran n'a pas à intervenir dans mon pays, c'est l'affirmation du président libanais.
22: Ouais, Joseph Aoun l'a dit sur la chaîne américaine CNN, il a insisté, Téhéran ne doit pas utiliser le Liban comme moyen de pression dans les discussions avec les États-Unis pour mettre fin à la guerre au Moyen-Orient. Téhéran qui exige que tout accord avec Washington comprenne la fin des hostilités au Liban, où Israël combat le Hezbollah pro-iranien. Et Joseph Aoun s'est adressé au Hezbollah. Il doit comprendre qu'il n'y a pas d'autre solution que de s'asseoir et de parler. La négociation est la seule solution avec Israël. Sur le terrain, l'armée israélienne a encore frappé ce vendredi plusieurs villages du sud Liban et appelé à évacuer une dizaine de localités. La nuit dernière, des bombardements sur la ville de Tyr avaient fait 7 morts. Et c'est dans ce contexte que l'ONU double son appel aux dons pour le Liban et demande 640 millions de dollars sur 6 mois.
21: L'ouverture à Paris d'une enquête pour torture et crimes de guerre.
22: Oui, suite à un signalement du gouvernement sur la manière dont des Français de la flottille pour Gaza, la flottille Soumoud, ont été traités par les autorités israéliennes. Signalement effectué par le ministre des Affaires étrangères français, Jean-Noël Barrot. On s'en souvient, fin mai, le ministre d'extrême droite, Itamar Ben-Gvir, ministre israélien de la Sécurité, avait provoqué un tollé, y compris au sein de son propre gouvernement, en publiant une vidéo de militants de la flottille pour Gaza maltraités après leur arrestation en mer. Ce vendredi, le parquet national français antiterroriste annonce donc l'ouverture d'une enquête pour torture et crimes de guerre. Une décision dont se félicite Mohamed Ghazali Kous, un des ambassadeurs de la flottille Soumoud en France.
0: C'est une très bonne nouvelle parce que cette inaction et ce silence a fait que ce pouvoir israélien se sent impuni. Il y a eu deux interceptions, l'une entre le 29 et le 30 mai en pleine Europe, même si c'était des eaux internationales, entre l'Italie, la Sicile et la Grèce. Et la deuxième, donc il y a eu deux interceptions, deux actes de piraterie. Il faut qu'à un moment, on fasse respecter le droit international, le droit maritime. Et je souhaite que justice soit rendue, mais à travers nos camarades, et c'est nos camarades le disent aussi, on veut parler aussi de la souffrance du peuple palestinien.
22: Mohamed Ghazali Kous avec Guylaine Delteille.
21: Une autre décision de la justice française, 2 ans après les émeutes en Nouvelle-Calédonie, est décidée à un non-lieu général en faveur des militants kanaks.
22: Les émeutes de 2023 avaient fait 14 morts, provoqué plus de 2 milliards d'euros de dégâts et conduit le président Macron à déclencher l'état d'urgence. Une vague d'interpellations avait alors visé un collectif citoyen. À l'origine de la mobilisation, ils étaient soupçonnés d'avoir incité à la violence. 14 personnes, dont le leader indépendantiste kanak, Christian Tin, avaient été mises en examen et emprisonnées à Paris. Ce vendredi, ils ont tous été innocentés. Les juges d'instruction ont balayé les accusations d'insurrection. Écoutez l'avocat François Roux. Il fait partie de l'équipe de défense de ces militants.
2: C'est un grand soulagement. Nous étions convaincus, pour notre part,

0: important pour nous que trois juges, après deux ans d'enquête approfondie, rendent cette décision. J'espère qu'il y aura une enquête journalistique approfondie pour savoir qu'est-ce qui s'est passé. J'ai ma petite idée. C'est très clairement une affaire politique sur un fond de décolonisation. Et malheureusement, l'histoire a prouvé que les États, et notamment le nôtre, quelquefois, pour résister à ces demandes de décolonisation, peuvent commettre des actes que la justice réprouve. C'est ce que la justice vient de signifier aujourd'hui.
1: L'avocat François Roux avec Laura Martel et le parquet de Paris indique ce soir qu'il fait appel du non-lieu. Et RFI Soir continue avec vous, Philippe Le Caplain.
2: Christophe Paget qui revient à 22h pour de nouvelles informations. Dans l'immédiat, les sports. Baptiste Leduc, commençons par du tennis à Roland-Garros. La finale du double du tableau, messieurs, se dessine.
3: Et elle s'est même dessinée un peu plus vite que prévu, puisque la deuxième demi-finale prévue aujourd'hui n'a pas eu lieu. Ce devait être un duel 100% italien entre Flavio Cobolli et Matteo Arnaldi, mais Arnaldi a annoncé son forfait quelques minutes avant le début du match. Eric Mamrut, vous êtes en direct de Roland-Garros, et cette nouvelle a pris tout le monde de court.
4: Effectivement, 18h35, vous l'avez dit, une petite demi-heure avant que les deux hommes, les deux demi-finalistes ne rentrent sur le court. L'annonce est arrivée. Alors, Matteo Arnaldi est venu raconter ce qui lui était arrivé juste après en conférence de presse. Je ne peux pas bouger, manger ni boire. Voilà, un virus stomacal l'a touché hier soir. Il a passé une très mauvaise nuit. Ça ne s'est pas amélioré. Aujourd'hui, Matteo Arnaldi, évidemment, très déçu par ce coup du sort. On l'écoute.
5: C'est dur, c'est vraiment très dur. Je me sentais très bien depuis le début de ce tournoi. Je ne souhaite à personne vraiment d'être contraint de déclarer forfait pour sa première demi-finale en Grand Chelem. J'ai vraiment essayé de rester prêt, d'être capable d'aller sur le court, mais dès que je me lève, j'ai des vertiges. C'est la seule décision à prendre.
6: I get up, I feel dizzy and I don't feel like the best, and that was the right decision for me to take.
4: Matteo Arnaldi, 30e mondial il y a deux ans, qui avait vu toute la saison dernière gâchée par une blessure au pied depuis quelques semaines. Et donc ici à Roland-Garros, il avait retrouvé son meilleur niveau, sortant victorieux de match à rallonge, 19h42, c'est le temps qu'il avait passé sur le court pour se hisser en demi-finale. La première de sa carrière en Grand Chelem. Sans doute trop, puisque son corps affaibli a été gagné par ce virus. Tant mieux pour Flavio Cobolli, qui se retrouve donc pour la première fois en finale d'un grand chelem. Et bon, il était très triste pour son camarade. Il est venu lui aussi en conférence de presse. Bon, une aubaine peut-être pour lui, qui arrivera très frais pour affronter Alexander Zverev dimanche en finale.
3: Merci beaucoup, Eric Mamrut. On rappelle que demain aura lieu la finale dames entre Maya Shvalinska et Mira Andreeva.
2: Du football féminin, l'équipe de France n'avait pas droit à l'erreur en quête d'une qualification pour la Coupe du Monde 2027. Hein.
3: Et les Bleus n'ont pas tremblé ce soir en Pologne. Victoire 2-0 grâce à Melvin Mallard et Sandy Baltimore. Les Françaises récupèrent provisoirement la première place de leur groupe, la seule qui soit directement qualificative pour le Mondial, à une journée de la fin de ce tour préliminaire. Les Bleus espèrent désormais un faux pas des Pays-Bas. Les Néerlandaises peuvent reprendre le fauteuil de leader en cas de victoire contre l'Irlande. Coup d'envoi dans quelques minutes. À suivre aussi ce soir, le choc Espagne-Angleterre, les championnes du monde contre les championnes d'Europe en titre.
2: Et puis du basket, puisque dans quelques heures aura lieu la seconde manche des finales de la NBA aux États-Unis.
3: Déjà un premier tournant dans ce duel entre les San Antonio Spurs et les New York Knicks. Battus chez eux lors du premier match, les Spurs doivent prendre leur revanche, toujours à domicile ce vendredi, s'ils ne veulent pas se rendre ensuite à New York en étant en très grand danger. Les partenaires de Victor Wembanyama, bien muselés il y a deux jours, vont devoir trouver rapidement une solution contre ces Knicks irrésistibles à l'image de leur meneur, Jalen Brunson. Coup d'envoi à 19h30, heure de San Antonio. Il sera 2h30 à Paris, minuit 30 en temps universel.
2: Baptiste Leduc pour les sports.
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2: Cela s'est passé aujourd'hui en Cisjordanie. Un jeune Palestinien a été tué par des tirs israéliens. C'est ce qu'a annoncé l'autorité palestinienne. L'armée indique de son côté avoir abattu une personne qui lançait des cocktails Molotov sur des véhicules militaires. Dans ce territoire, il y a aussi l'expansion des colonies. Frédéric Misselin, de RFI, s'est rendu dans le village de Oum Al-Kher, près d'Hébron, où des colons s'installent illégalement et ils bloquent également le chemin de l'école. Écoutez son reportage.
8: Dans l'école de Zoukor Al-Saraya, 4 élèves ne viennent plus en classe depuis plusieurs semaines. C'est ce qu'explique le directeur Amjad Al-Joundi.
9: Ils ont cessé de venir car ils avaient peur pour leur vie. Le chemin de l'école est devenu

0: dangereux avec les colons. Ils veulent éviter tout conflit avec eux.
1: Ce chemin, c'est celui qui mène du village palestinien de Oum al-Rir jusqu'à l'école. Mi-avril, il a été coupé par des colons israéliens qui ont installé des barbelés. Le directeur fait un dessin pour expliquer la situation.
0: Vous voyez là, il y a des caravanes sur le côté de la route. Elles coupent le petit chemin ici qui permettait aux élèves de prendre un raccourci pour se rendre à l'école. Les élèves doivent désormais emprunter la route plus longue et plus dangereuse, car elle passe devant les caravanes des colons.
1: Lorsque le passage a été bloqué, Fahad, 17 ans, était présent.
2: Les colons nous ont attaqués sur la route. Ils se sont regroupés contre nous en nous menaçant avec des armes et en jetant sur nous des grenades assourdissantes et du gaz lacrymogène. Et ça, ça peut te tuer.
1: Aujourd'hui, les villageois palestiniens s'organisent. Tarek, professeur d'anglais, est très investi pour ses élèves.
3: Je suis un peu de la famille. Je suis enseignant et depuis les attaques des colons qui ont bloqué la route, je suis devenu chauffeur aussi. J'emmène les élèves le matin à l'école en allant travailler.
1: Le professeur organise les trajets pour éviter que les enfants soient confrontés à la violence.
3: Ils ont eu peur et certains d'entre eux restent sous le choc aujourd'hui. Ils étaient effrayés, horrifiés, terrifiés, dirais-je, parce que c'est la première fois que cela leur arrive, surtout sur le chemin de l'école.
1: Pendant l'entretien, Tarek jette des regards inquiets vers une barrière en métal jaune qui sépare le village de Oum al-Rir de la colonie israélienne de Carmel, illégale au regard du droit international. Elle se trouve à 50 mètres de l'autre côté de la rue.
3: Le colon qui est derrière la barrière, vous voyez dans le Land Cruiser, c'est un colon violent qui a attaqué le village à plusieurs reprises. Maintenant que nous parlons, il y a un véhicule de la police des frontières. Est-ce qu'on peut attendre de voir ce qui va se passer avec eux? Je n'ai pas peur. Je suis inquiet. Les choses peuvent changer rapidement ici. Et vous voyez, il y a la police des frontières. Il y a un colon très violent, un avant-poste avec les caravanes. On ne peut pas vraiment prédire ce qui va se passer.
1: Pas d'incident finalement, mais une atmosphère très lourde. 17 nouvelles familles de colons viennent de s'installer dans le secteur, dans des caravanes. Une femme nous demande de quitter les lieux. C'est une propriété privée, dit-elle, et je vais appeler la police. Frédéric Misselin, de retour de Oum al-Rir, RFI.
4: RFI Soir vous emmène maintenant en Estonie. La semaine prochaine, les députés voteront pour entériner le transfert de prisonniers suédois vers ce pays, dont les prisons sont vides, presque. À partir du mois d'août, ils seront donc 600 à arriver dans la prison de Tartu, qui se trouve dans le sud du pays. Marielle Vituro s'y est rendue pour Radio France Internationale.
5: Dans la zone commerciale de Tartu, les cubes de béton gris font plus penser à une usine qu'à une prison. C'est là que les détenus suédois viendront purger leur peine, à quelques mètres des magasins d'outillage. À l'intérieur, toute une aile leur sera réservée. Merle Hulst, la toute nouvelle directrice, fait la visite.
6: On va repeindre le couloir avec une couleur plus relaxante. Le violet n'est pas la meilleure. Il y a deux places par cellule, les Suédois auront la télévision, la surface est d'environ 10 mètres carrés et il y a des sanitaires.
5: L'idée de louer les prisons estoniennes à un autre État est née d'un constat. Elles sont vides. Moins de 1500 personnes sont incarcérées en Estonie. Il y a 25 ans, elles étaient 5000. Une baisse considérable liée à l'introduction de peines alternatives comme le bracelet électronique. Le député Madis Timpson, à la tête de la commission justice au Parlement, trouve que la location est une bonne idée.
7: Nous avons trois prisons modernes en Estonie. Ce serait logique d'en fermer une car nous n'avons pas assez de prisonniers. Garder un bâtiment vide coûte aussi de l'argent. Si nous louons le bâtiment, nous pouvons créer 250 emplois.
5: La Suède versera 30 millions d'euros par an à l'Estonie, plus 8500 euros chaque mois pour chaque prisonnier. La question n'est pas trop débattue dans l'espace public, mais ce transfert inédit suscite tout de même des interrogations, rappelle Anna Markkinen, professeure de droit criminel.
8: Dans la population, l'inquiétude la plus grande est que des criminels venant de l'étranger arrivent dans notre société. Comme criminologue, je me demande comment la socialisation de ces prisonniers venant de Suède va se faire.
5: Le député Madis Timpson se veut rassurant.
7: L'Estonie ne recevra pas de mineurs, de personnes âgées, de femmes, de chefs d'organisations criminelles, de terroristes et d'extrémistes.
5: Les détenus viendront de toutes les régions de Suède. Ils seront surveillés par des Estoniens qui parleront anglais avec eux. Ils auront certains avantages par rapport aux prisonniers locaux. Merle Hulst, la directrice.
6: J'espère qu'ils ne seront pas totalement contre l'idée de venir, car sinon cela va causer des problèmes. Nos collègues suédois nous ont dit qu'ils auront la possibilité de se servir d'ordinateurs portables. Ça, c'est mieux qu'en Suède.
5: Le Parlement suédois a déjà ratifié l'accord. Les Estoniens le feront dans quelques jours. Il sera en vigueur pendant 5 ans avec la possibilité de prolonger. Marielle Pituro, Retour de Tartu, Vilnius, RFI.
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4: À présent, un regard sur la situation en Asie. Cette semaine marquait le 37e anniversaire du massacre de Tiananmen à Pékin. Joris Zilberman, le gouvernement chinois est allé plus loin que d'habitude dans l'étouffement de la mémoire de cette répression sanglante.
10: Et oui, pour la première fois, les maires de Tiananmen n'ont pas pu aller au cimetière de Wan'an, qui se trouve près du 5e périphérique à Pékin, dans le nord-ouest de la capitale. Les maires de Tiananmen, c'est une association de familles de victimes du massacre du 4 juin 1989 qui demande la vérité sur ce qui s'est passé. La vérité sur cette répression d'un mouvement pro-démocratie qui a commencé au printemps 89, des milliers de jeunes et puis des ouvriers qui se sont joints à eux et qui s'est terminé par l'intervention des chars de l'armée chinoise dans la nuit du 3 au 4 juin. Des centaines, voire des milliers de personnes tuées, surtout sur les avenues près de la place Tiananmen. C'est ce que dit l'une de ses mères, Zhang Xianling. On l'entend ici dans une vidéo publiée le 30 mai dernier sur Facebook qui est censurée en Chine. Merci à vous, dit-elle, de ne pas oublier celles et ceux qui ont versé leur sang dans les rues de Pékin pour porter la voix du peuple. Parce que depuis plus de 30 ans, ces maires de Tiananmen venaient chaque année déposer des fleurs et se recueillir sur la tombe de leurs enfants tués par les chars, par les soldats de l'armée populaire de libération. Et cette fois, les membres du groupe ont reçu un avis du bureau municipal de la sécurité de Pékin. Interdiction de se rendre dans l'enceinte du cimetière ni d'y tenir leur rite en hommage aux morts ce jeudi 4 juin.
4: Et sachant aussi que la censure d'Internet a atteint des sommets cette année.
10: Absolument. Ce jeudi 4 juin, les internautes chinois pouvaient se voir interdire de comptes sur les réseaux sociaux, mais aussi bloqués sur des sites d'achat en ligne comme Taobao, l'équivalent d'eBay. Ainsi, un utilisateur qui a simplement liké une photo de bougie s'est vu bloqué instantanément et ses posts devenir inaccessibles. L'intelligence artificielle, il faut le dire, est massivement utilisée pour la cybercensure. Mais le Parti communiste chinois est allé encore plus loin puisqu'il a communiqué sur l'incident du 4 juin, comme on dit en Chine, mais en réécrivant l'histoire complètement. En effet, après 13 ans de règne de Xi Jinping, le parti a décidé de ne plus seulement effacer tout travail de mémoire documenté sur le massacre, comme il le fait depuis 37 ans. Désormais, il présente les soldats de l'armée populaire de libération comme les vrais héros, je cite, de Tiananmen, ceux qui se sont sacrifiés pour sauver le pays des ennemis de la nation, à savoir les manifestants maintenant appelés des terroristes et plus seulement des contre-révolutionnaire comme dans le passé. Cette nouvelle propagande vient couronner 3 décennies de rupture du fil mémoriel organisé patiemment par le parti chez les générations nées après Tiananmen. 30 ans de censure et de désinformation qui ont créé une page blanche dans la conscience publique, une page blanche qui peut être désormais remplie par un nouveau récit.
4: Encore une question, est-ce que cela fonctionne chez les jeunes ?
10: Eh bien justement, les jeunes chinois apprennent bon an mal an, souvent par hasard, qu'il s'est passé autre chose à Tiananmen que ce que dit la propagande officielle. Un exemple, en février dernier, quand la patineuse américaine Alyssa Liu a remporté l'or olympique aux Jeux d'hiver de Milan Cortina, eh bien, des rumeurs ont circulé en Chine à propos de son père, Arthur Liu, qui avait participé aux manifestations de la place Tiananmen et après la répression, qui s'était réfugié aux États-Unis où sa fille Alyssa est née en 2005. Évidemment, ces discussions ont été rapidement censurées. Mais on voit là que sur les réseaux sociaux chinois, la question de Tiananmen ressurgit par hasard dans des contenus de divertissement, des jeux en ligne, des vidéos d'influenceurs. Et quand politique et divertissement vont de pair avec une audience maximale, la censure est beaucoup moins rapide.
4: Joris Zilberman dans RFI Soir. À suivre l'actualité en Afrique dans moins d'une minute maintenant avec un nouveau point sur l'épidémie du virus Ebola en République démocratique du Congo.
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4: 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Il est 18h30 en temps universel, 20h30 ici à Paris. Voici une nouvelle demi-heure d'informations consacrée au continent africain. Afrique Soir, c'est avec vous, Zéphirin Kouadio. Bonsoir.
12: Bonsoir Philippe Le Caplain. Bonsoir à toutes et à tous. Au sommaire, la mobilisation contre l'épidémie d'Ebola en République démocratique du Congo. L'Organisation mondiale de la santé et l'Agence sanitaire de l'Union africaine annoncent un plan de plus de 500 millions de dollars pour contrer l'épidémie qui sévit dans l'Est et dans les pays limitrophes. Les derniers chiffres de l'OMS font état de 381 cas confirmés, dont 64 décès, rien qu'en République démocratique du Congo. Les résultats provisoires des élections législatives et communales de dimanche en Guinée, sans surprise, le GMD, la mouvance présidentielle, remporte l'essentiel des sièges à l'Assemblée nationale et dans les conseils communaux, et pour cause, les élections s'étaient déroulées en l'absence des partis historiques qui ont appelé au boycott. À la une également, les violences xénophobes en Afrique du Sud. Depuis plusieurs semaines, la nation arc-en-ciel est le théâtre de violences et de manifestations anti-immigrés. Violences récurrentes qui pèsent sur les relations entre Pretoria et le reste du continent. Après le Ghana, le Nigeria a aussi décidé de rapatrier ses ressortissants qui le souhaitent. Enfin, un autre dossier consacré aujourd'hui au recul des droits des travailleurs. Un recul significatif observé dans le monde entier. C'est ce que révèle une enquête de la Confédération syndicale internationale. Enquête parue cette semaine. L'Afrique conserve son rang de troisième pire continent pour les travailleurs. Décryptage et analyse à suivre. L'Organisation mondiale de la santé et l'Agence de santé africaine Africa CDC annoncent un plan de 518 millions de dollars pour la lutte contre l'épidémie d'Ebola qui sévit dans l'Est de la République démocratique du Congo et dans les pays limitrophes. Selon les derniers chiffres de l'OMS, 381 cas ont été confirmés en RDC, dont 64 décès. L'Ouganda voisin enregistre 16 cas confirmés, dont un décès. Les précisions d'Alexandra Brangeon.
13: Pour Africa CDC, l'épidémie actuelle est la plus importante que la RDC ait connue, en nombre de cas et nombre de décès. L'épidémie s'est propagée très rapidement, affirme le directeur de l'Agence de santé africaine, Jean Kaseya. En 3 semaines, elle est passée de 3 zones de santé dans une seule province à 26 zones de santé dans 3 provinces. L'épicentre se trouve toujours dans la province de l'Ituri, avec 90% des cas confirmés et 76% des décès. L'épidémie est sérieuse, mais nous pouvons la maîtriser si nous travaillons ensemble et vite, a indiqué le directeur de l'OMS, Tedros Ghebreyesus, qui a annoncé le lancement de ce plan conjoint qui consiste à renforcer la surveillance et surtout accélérer le dépistage pour isoler plus rapidement et freiner la contamination. Plus de 200 tonnes de matériel ont déjà été livrées dans la région, mais les défis sont importants, ajoute Jean Kaseya. Les structures de santé de la province sont fragiles, la population se déplace beaucoup et l'insécurité ne permet pas d'atteindre toutes les zones de santé. Enfin, la riposte est ralentie par la méfiance de la population, ajoute le directeur d'Africa CDC, qui pour certains continue de nier l'existence de la maladie.
12: Alexandra Brangeon. En Guinée, la direction générale des élections a proclamé jeudi tard dans la nuit les résultats provisoires des élections législatives et communales de dimanche, des élections qui se sont déroulées dans un contexte particulier, en l'absence notamment des partis historiques comme l'UFDG ou le RPG, dissous en mars dernier. Des partis qui avaient donc appelé au boycott. Et sans surprise, c'est donc la mouvance présidentielle GMD, Génération pour la modernité et le développement, qui remporte l'essentiel des sièges à l'Assemblée nationale et dans les conseils communaux. Correspondance à Conakry,
2: Tanguy Billan.
14: Le mouvement GMD de Mamadi Doumbouya et ses partis alliés remportent l'essentiel des 147 sièges à l'Assemblée nationale, alors que les partis d'opposition comme le Front d'Aigle ou le Bloc libéral devront se contenter d'un siège chacun. Même tendance pour les élections communales. GMD remporte la majorité absolue ou relative dans la quasi-totalité des conseils communaux, que ce soit à Conakry ou dans les villes de l'intérieur du pays. Selon les résultats provisoires, aucune grande ville n'a été gagnée par une liste d'opposition. Côté participation, la Direction générale des élections a annoncé un taux de 53% pour les législatives et de 59% pour les communales, des chiffres jugés peu crédibles par Ibrahima Diallo, l'un des leaders des forces vives qui pointe la faible affluence dans les bureaux de vote. Pour leur part, les observateurs du WANEP avaient relevé des défaillances opérationnelles dans l'organisation du double scrutin et même, je cite, des cas avérés de corruption, de pression et d'ingérence administrative dans certaines circonscriptions. Côté pouvoir, Jean-Paul Sédi, fraîchement élu député, se félicite que la mouvance présidentielle ait été plébiscitée et il ajoute « Il nous revient de mettre tout cela en musique pour obtenir des résultats concrets pour la population. » Tanguy Bihan, Conakry, RFI.
15: Et j'ajoute que le frondège d'Abdoulaye Hierro-Baldé conteste les résultats dans plusieurs circonscriptions et annonce à RFI qu'il se prépare à exercer des recours devant la Cour suprême. Au Mali, la libération de Mahamat Maïgas le vendredi, en début d'après-midi. Cette voix critique des autorités de transition était détenue depuis presque 2 semaines dans le camp militaire de Tombouctou, en dehors de toute procédure légale. Il lui était reproché d'avoir partagé des messages dans des groupes WhatsApp privés, messages dans lesquels il exprimait sa colère sur la gestion des affaires locales. Selon les sources jointes par RFI, Mahamat Maïga a donc été relâché. Il se porte bien et aucune poursuite n'a été engagée contre lui. Et on reparle maintenant des violences xénophobes en Afrique du Sud. Le Nigeria va rapatrier plus de 1000 de ses ressortissants. Abuja a entamé une opération de recensement et de sélection des citoyens nigériens souhaitant rentrer volontairement au pays. Cette initiative intervient alors que l'Afrique du Sud est le théâtre de violences et de manifestations anti-immigrés ces dernières semaines. Le pays, je le rappelle, compte environ 3 millions d'immigrés en situation régulière. Près des 2/3 de ces immigrés sont originaires des pays d'Afrique australe, notamment du Zimbabwe et du Malawi, mais aussi de la République démocratique du Congo. Le Ghana, qui a commencé à rapatrier certains de ses ressortissants, a demandé que le sujet des violences xénophobes en Afrique du Sud soit inscrit à l'agenda du prochain sommet de l'Union africaine, c'est le mois prochain. Rappelons que ces violences sont récurrentes et pèsent sur les relations entre la nation arc-en-ciel et le reste du continent. C'est notamment ce que nous explique Cécile Perrault, maître de conférence à l'Université de Rennes.
16: Au niveau des différents gouvernements du continent africain, ils sont eux-mêmes sous pression de leurs opinions publiques qui trouvent qu'ils ont parfois tardé à réagir aux attaques en Afrique du Sud. Et du coup, on voit se multiplier les marques au mieux d'agacement, au plus de colère de la part des différents gouvernements. Et ça, ça a un impact réel pour l'Afrique du Sud à différents titres. Ça a un impact politique pour un pays qui essaye de positionner comme un leader sur le continent et qui veut vraiment jouer un rôle au niveau diplomatique et politique. Ça a aussi une incidence économique parce qu'il faut quand même rappeler que 25% des échanges de l'Afrique du Sud se déroulent avec le reste du continent africain et que dans un contexte où, en plus, il y a une instabilité au niveau macroéconomique du fait de l'évolution de positionnement des États-Unis, le fait de créer ou d'alimenter ces tensions avec ses voisins n'est probablement pas la meilleure des stratégies pour l'Afrique du Sud.
15: Cécile Perrault, maître de conférence à l'Université de Rennes, c'est dans l'ouest de la France. Au Sénégal, le nouveau gouvernement est loin d'être exemplaire en termes de parité homme-femme. 4 femmes sur les 30 ministres de la nouvelle équipe dirigée par Amadou Aminou Mohamed Lo. Un déséquilibre que dénoncent plusieurs organisations féministes. Elles estiment que la situation marque un recul par rapport aux années précédentes et rappellent que sous la présidence d'Abdoulaye Wade, davantage de femmes occupaient des postes ministériels, y compris dans des portefeuilles de premier plan. Fatouma Diallo, militante féministe, a donc lancé une pétition en ligne pour réclamer une meilleure représentation féminine au gouvernement.
17: C'est quelque chose qui est alarmant pour nous parce que on est bien conscient que la loi sur la parité qui a été votée en 2010 ne concerne que les postes électifs, mais c'est très important en fait d'inclure les femmes dans le processus de prise de décision, notamment en les nommant à des postes ministériels, qu'on ait un certain niveau de représentation et que nos revendications et nos problématiques soient prises en compte. Depuis janvier 2025, il y a eu 25 féminicides médiatisés. Il y a une montée du discours conservateur, radical, anti-droit. Les violences masculines, sexistes et sexuelles ne font que s'accroître. On a beaucoup de cas d'inceste, de viols suivis de grossesse, parfois et très souvent sur des filles qui sont mineures, voire des enfants. Et cela pose un problème pour nous parce que nous avons des objectifs à atteindre en ce qui concerne l'autonomie corporelle des femmes, leurs droits et leur dignité. Et on a l'impression de ne pas être écoutés. On a l'impression que, en fait, les femmes ne sont qu'un détail.
15: Fatouma Diallo, militante féministe, à l'origine d'une pétition en ligne pour réclamer une meilleure représentation féminine au gouvernement du Sénégal. La première visite d'un chef d'État tanzanien à Moscou depuis plus d'un demi-siècle, la présidente Samia Suluhu Hassan a achevé ce vendredi un déplacement de 3 jours en Russie. Elle y a rencontré son homologue Vladimir Poutine. Rencontre marquée par des appels à renforcer les échanges économiques entre les deux pays et la signature de plusieurs accords, des accords dans l'enseignement supérieur ou encore des nouvelles de plusieurs accords, des accords dans l'enseignement supérieur ou encore des nouvelles technologies. Une visite qualifiée d'historique puisque c'est la première depuis celle de Julius Nyerere. C'était en 1969, visite placée alors sous le signe du rapprochement entre Moscou et Dar es Salaam. Les précisions de Christina Okello.
18: Pour sa première visite à l'étranger depuis son élection contestée, Samia Suluhu Hassan a choisi la Russie. Un signal très positif pour les relations entre les deux pays, a salué Vladimir Poutine. Les deux dirigeants ont affiché leur volonté de renforcer leur coopération dans des secteurs comme l'énergie, l'agriculture ou les mines. Samia Suluhu Hassan a de son côté remercié la Russie, héritière de l'Union soviétique, pour son soutien au mouvement africain de libération. Un thème repris lors d'une visite à l'université russe Rudine, autrefois baptisée Université Patrice Lumumba. Devant les étudiants, la présidente tanzanienne a défendu une vision de développement fondée sur l'éducation et la science. Elle a également reçu une distinction honorifique pour sa contribution au rayonnement de la Tanzanie. Dans son discours de remerciement, elle a affirmé que cette distinction était avant tout un hommage au peuple tanzanien et rappelé que les dirigeants devaient toujours être au service des autres et non d'eux-mêmes. Un message prononcé alors que plusieurs partenaires occidentaux continuent d'exprimer leurs inquiétudes sur la situation démocratique du pays.
15: Christina Okello, et on ouvre à présent notre dossier consacré au recul des droits des travailleurs, un recul significatif observé dans le monde entier. C'est le résultat d'une enquête de la Confédération syndicale internationale parue cette semaine. Une enquête qui évalue tous les ans l'évolution du droit du travail. L'Afrique conserve son rang de 3e pire continent pour les travailleurs. Bonsoir Sofiane Amazigh.
19: Bonsoir Zéphirin, bonsoir à tous.
15: 4 pays du continent sont particulièrement ciblés par la Confédération syndicale internationale.
19: En 2026, l'Égypte, la Tunisie, le Nigeria et l'Eswatini sont classés parmi les pires pays au monde pour les travailleuses et les travailleurs. C'est la conclusion majeure de ce rapport publié, vous le disiez, par la Confédération syndicale internationale, qui déplore sur la planète une dégradation générale du droit du travail. Sur le continent africain plus précisément, plusieurs pays sont passés au crible. L'entrave de la liberté syndicale en Mauritanie ou au Mozambique, des détentions arbitraires de représentants syndicaux en République démocratique du Congo, mais encore la répression policière contre des travailleurs au Bénin ou en Afrique du Sud. Même si le continent africain dans sa globalité est en très légère progression par rapport à la dernière enquête, grâce au progrès remarqué au Botswana, le Maghreb est considéré avec le Moyen-Orient comme la pire région pour les travailleurs depuis les premiers chiffres dévoilés en 2014. La Confédération syndicale internationale place enfin 3 pays du continent, le Libéria, la Guinée-Bissau et le Zimbabwe, sur la liste des pays à surveiller en raison de l'augmentation notable du nombre de violations ces derniers mois.
15: Sofiane Amazian, Égypte, Eswatini, Nigeria et donc Tunisie, le continent africain ne fait pas vraiment partie des bons élèves, même si la Confédération syndicale internationale note une légère évolution dans certains pays. Éric Monzi est le secrétaire général adjoint de l'organisation en Afrique. Il nous explique les raisons de la présence d'autant de pays africains dans le bas du tableau au micro de Fanny Noireau.
20: Les formes les plus fréquemment observées sont pays par pays. Pour l'Égypte, c'est aujourd'hui un régime autoritaire qui contrôle le mouvement syndical et qui fait obstruction à tout enregistrement des syndicats indépendants. Et en Eswatini, c'est un pays aujourd'hui dont l'espace politique ne permet pas aux syndicats de pouvoir s'exprimer. La même chose au Nigeria, ainsi que en Tunisie.
0: Éric Manzi, justement, oui, les gouvernements africains invoquent parfois la sécurité nationale pour limiter ces libertés syndicales. Est-ce que ces arguments vous semblent justifiés dans les cas que vous avez recensés?
20: Non, c'est l'une des raisons ou des motifs qui sont évoqués par certains gouvernements pour restreindre le droit des syndicats de défendre les travailleurs. Mais nous pensons que c'est plutôt la lutte syndicale, elle est accouplée aussi à une lutte pour la démocratie. Donc pour nous, c'est une atteinte à la démocratie.
0: Est-ce que à l'inverse des

0: pays du continent africain ont réalisé des progrès en matière de dialogue social et de respect des droits syndicaux?
1: Il y a eu, c'est vrai, des pays où nous avons remarqué soit une certaine stabilité, c'est-à-dire pas plus de régression depuis quelques années, mais non plus aucune progression. Mais aujourd'hui, on peut noter le cas spécialement en Afrique du Botswana, où ils ont fait une montée fulgurante dans le classement en partant de l'indice 4 à la catégorie 3, c'est-à-dire une nette amélioration. Mais nous avons aussi d'autres pays où c'est resté assez stable, l'Afrique du Sud, le Bénin, mais qui restent aussi des pays aujourd'hui que nous surveillons de près, car de plus en plus, même si on dit que ces pays pillés par une sorte de démocratie, des exemples de démocratie, mais nous remarquons de plus en plus qu'il y a des harcèlements au niveau des acteurs syndicaux et aussi un accès très difficile à la justice. Car dans la plupart des pays, la justice est contrôlée par les gouvernements.
2: Éric Manzi, le secrétaire général adjoint de la Confédération syndicale internationale, répondait aux questions de Fanny Noirot. En football, on connaît le nouveau sélectionneur du Mali. Le nom du successeur de Tom Saint-Fit était attendu depuis le départ du Belge fin avril. Après 2 mois de consultation, la Fédération malienne a annoncé ce vendredi dans un communiqué la nomination d'Anthony Da Silva pour diriger les Aigles. Peut-être le plus grand défi à ce jour de la carrière de l'entraîneur franco-portugais de 45 ans que nous présente Victor Missistrano.
3: C'est sa première expérience en tant que sélectionneur. Anthony Da Silva avait été l'adjoint de Tony Conceição lorsque celui-ci dirigeait le Cameroun. Les deux hommes figuraient tous deux dans la shortlist de 5 noms retenus par la fédération malienne, aux côtés entre autres du Congolais Florian Ibengué. Le choix s'est donc porté sur cet ancien défenseur formé au Paris Saint-Germain, qui a effectué la majeure partie de sa carrière au Portugal, pays où Anthony Da Silva a débuté en 2015, celle d'entraîneur comme adjoint, puis numéro 1 en 3 division, ainsi qu'en Roumanie où il était passé en tant que joueur. Certes, son CV semble peut-être moins clinquant que celui des autres prétendants, mais le technicien franco-portugais a présenté un dossier particulièrement convaincant, selon la FEMAFOOT, qui lui a fixé un triple impératif: la rénovation, la performance et le travail dans la durée. Éliminé en quart de finale de la CAN au Maroc, le Mali attend de retourner en finale depuis 1972 et n'a jamais disputé de mondial. Anthony Da Silva tentera donc de guider Mamadou Sangaré et les Aigles vers ses sommets, à la hauteur du considérable potentiel du football malien.
2: Victor Missistrano a noté que le monde, après s'être brillamment qualifié en terminant premier de son groupe, devant les Lions indomptables du Cameroun notamment, sur place, les Capverdiens trépignent donc d'impatience de découvrir les joies d'un tournoi, pas comme les autres, les Capverdiens, dans les starting blocks donc, pour leur premier mondial. Un reportage de Pauline Guillou à Praia.
4: On a été tous comme ça quand on était jeunes. Les voir comme ça, ça nous donne vraiment de la force. On sait que ça va être compliqué là-bas, mais ça, c'est nous en fait.
5: Dernier bain de foule pour Rian Mendes, capitaine de la sélection capverdienne, et ses coéquipiers avant le grand départ pour le mondial. Des maillots bleu foncé sur toutes les épaules et un public qui n'a qu'une seule chose en tête, le début d'un tournoi dont il n'avait fait que rêver jusqu'à présent. Un bonheur que Boubista, le sélectionneur, voulait honorer avec un tour de l'archipel.
6: Cette sélection, c'est celle de tout le monde, donc chacun d'entre nous doit emporter un petit morceau de ce drapeau avec lui pour l'emmener aux États-Unis. Il ne s'agit pas que des 26 joueurs, mais de tout le peuple capverdien. Nous voulons que tous ceux qui vivent au Cap-Vert ou à l'étranger se sentent fiers de notre pays.
5: Un pays de 4000 km² où là aussi le football est roi. Des plages de sable blanc au flanc du volcan Fogo, en passant par le bitume de Praia ou Mindelo, partout où ils nagent, les requins bleus entraînent dans leur sillage l'euphorie d'une nation entière. 2 fois quart de finaliste de la CAN, le Cap-Vert s'apprête donc à franchir une nouvelle étape avec le mondial. Un événement qui va laisser une trace dans l'histoire du sport capverdien, selon Dario Furtado, ancien capitaine de la sélection.
7: Cette équipe est un mélange de plusieurs générations. Il y a des anciens comme Rian Mendes et Vanzinha qui étaient à notre première CAN. Et d'autres joueurs plus jeunes, nous avons réussi à nous renouveler. Et grâce à son immense diaspora, le Cap-Vert a réussi à améliorer la qualité de sa sélection. Rien n'est fini. À l'avenir, nous pourrons à nouveau jouer la Coupe du Monde et la CAN aussi.
8: Et continuer à aller au championnat africain de football.
5: Une participation

0: Historique aussi salué par les plus hautes sphères du pays. Décoré par le président de la République avant son départ, la Seleção compte bien montrer de quoi elle est capable face aux géants du football mondial. Quant aux supporters, même à 5000 km, ils sont prêts, eux aussi, à vivre leur rêve américain et à entraîner les 10 îles de l'archipel avec eux. Pauline Guillou, Praia, RFI.
1: Le Cap-Vert que l'on va donc retrouver à partir du 15 juin dans un groupe très relevé qui comprend notamment l'Espagne, l'Uruguay ou encore l'Arabie Saoudite. Il s'est fait connaître en présentant dès 2015 le Clash Info à Madagascar, le JT Rappé, comme il l'appelle. Plus de 10 ans après, Bolo est désormais l'un des artistes les plus connus de l'île. Le rappeur a sorti l'an dernier Zerenti, son deuxième album, et enchaîne les tournées Zerenti ou Matmoissa, un argot, est un album sombre et plus cru que Ravetou, le premier. Un changement profond vécu comme une nécessité qu'il raconte au micro de Sarah Teto.
2: J'avais besoin d'être plus honnête déjà envers moi-même, à des titres où je suis un peu plus franc. Dans Kamouyaou, je parle de Paris justement, à une période de ma vie où on était là entre potes, en train de fumer, boire, rien faire la journée et on kiffait ça. Yeah,

mais que je raconte ouvertement. Dans la chanson, on s'appelle Jessica. Je parle d'une situation où des vieux monsieur de l'étranger viennent profiter des derniers instants de leur vie avec des jeunes filles malgaches qui parfois peuvent être...

Et ça, je dénonce ça aussi dans cette chanson-là. La situation est de plus en plus chaude. Donc nous aussi, en tant que citoyen, moi en tant qu'artiste, je serai de plus en plus chaud aussi dans mes propos, dans les rythmes.

0: Je parle de la gouvernance, de religion aussi. Je parle de tout ce qui m'interpelle, tout ce qui me parle, tout ce qui fait que je suis engagé, quoi. Dans le paysage musical en ce moment aussi, il n'y en a pas beaucoup qui disent les choses comme ils sont. Pour faire vent, ça parle d'amour, ça parle de Dieu. Et moi, ça détourne les yeux.
1: Ce besoin d'être plus vrai,
0: ouais.
1: Plus cash. Est-ce que tu penses que depuis très longtemps, avec Clash Info, on t'a coller entre guillemets une étiquette d'artiste engagé, c'était comme un devoir aussi vis-à-vis des personnes qui t'écoutent?
0: Mon premier pas dans la musique, c'était par le rap. À l'époque, c'est mon grand frère qui m'emmenait des CD de NTM, IAM, et Sayan Supakru, Laisse pas traîner ton fils, petit frère de IAM. C'était une époque où voilà, tu dénonçais vraiment, tu racontais ce que les gens vivaient pour que tout le monde puisse se reconnaître, tu vois. C'était pas à l'époque où il fallait vendre absolument. Toutes ces influences-là, en fait, ont fait que mon écriture devienne ce qu'elle est aujourd'hui. Cet album-là, j'ai essayé de concilier mon identité malgache avec tout ce que j'aime comme musique, savoir le rap et la sonorité latino. Zirinti, justement, je voulais faire danser les breakboys. C'est un rythme un peu rapide. C'est devenu un peu rock aussi avec la disto derrière de la guitare. Et voilà, ce morceau-là, je l'ai fait en pensant aux danseurs, quoi. Something, c'est du boom bap pur et dur.

0: l'amour. Ma pièce vire l'eau, ça y a. Olo, dans 10 ans, il est où, il fait quoi?
1: Dans 10 ans, je pense que je me vois un peu bouger, quoi. Mais j'aimerais continuer à parler de Madagascar, de continuer l'émission, de parler de Clash Info, de continuer à suivre les actualités, mais à faire un JT-rappé, quoi, à distance. Si j'arrête de faire des trucs engagés et tout, ça, c'est renoncer à moi-même, mais j'arrêterai jamais.
0: Est-ce que les bouleversements de ta vie personnelle, c'est aussi quelque chose qui teinte tes chansons, tes paroles, ta musique?
1: Là, j'ai fait une chanson pour mon fils qui a été décédé de malformation cardiaque. J'ai fait une chanson ma soin. C'est une chanson d'amour qui parle de l'arrivée sur Terre. Et en fait, j'ai décidé de célébrer la vie de mon enfant plutôt que de sa mort. Mais en vrai, je n'ai pas encore les mots pour raconter ma vie perso de ma femme et de mes enfants.
0: Ce sera peut-être le troisième album alors.
1: Bah peut-être, hein. Bah merci de donner l'idée, mais restez branchés.
2: Zerenti, extrait de l'album éponyme du rappeur malgache Bolo pour refermer cette première édition africaine de la soirée. Merci de votre attention.

0: 7h57 temps universel, RFI Soir, la suite avec Philippe Le Caplin.
1: Oui, dans 10 minutes après le journal avec Adrien Delgrange, je vous retrouverai pour le grand entretien de RFI Soir. J'accueillerai Patricia Touranchot qui publie le casse du Louvre, du musée du Louvre, aux éditions du Seuil. C'était il y a 6 mois, une farce pitoyable, écrit-elle. Afro Club de Luxe avec Hervé Mandina après le journal de 22h. Après le journal de 23h, ce sera Radio Foot International, Annie Gasnier pour le Café des Sports. C'est pas du vent après le journal de 1h avec un reportage sur les tourbières en Irlande qui piègent plus de carbone que l'ensemble de la végétation du monde. Cela fournit aux Irlandais des combustibles peu chers et l'industrie horticole en engrais extrêmement efficace. Priorité santé après le journal de 3h, objet de tous les soins, de toutes les extravagances, les cheveux sont souvent mis à dure épreuve. Quelles sont les pratiques néfastes pour les cheveux et les cuirs chevelus? Ce sera avec le docteur Elena Bouguer, dermatologue, cofondatrice de la Kimpativa, une initiative culturelle féministe et éco-responsable. 8 milliards de voisins après le journal de 4 heures. Quelle reconnaissance pour les femmes artistes, sachant que 45% c'est la part des femmes artistes dans le monde représentée par des galeries en 2025.
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0: Bonsoir à toutes et à tous, soyez les bienvenus dans cette nouvelle édition internationale du 5 juin. Ce matin, Volodymyr Zelensky propose à Vladimir Poutine une rencontre en tête-à-tête pour tenter de mettre un terme à la guerre qui oppose leurs deux pays. Ce soir, le président russe refuse la proposition du président ukrainien. Nous sommes avec notre envoyé spécial à Saint-Pétersbourg dans un instant. Au Proche-Orient, plusieurs dirigeants libanais somment l'Iran de ne plus intervenir dans leur pays. Dans ce journal aussi, l'histoire d'un ours qui sème la zizanie au Japon. Présenté comme extrêmement intelligent, l'animal a déjà blessé 4 personnes. Un dernier mot de sport, tennis, Alexander Zverev se qualifie pour la finale de Roland-Garros. Dimanche, l'Allemand affrontera l'Italien Coboli. La lettre de Volodymyr Zelensky n'a rien changé à la position russe. Le président ukrainien a proposé une rencontre directe à son homologue russe dans une lettre envoyée à Vladimir Poutine. Interrogé à la clôture du sommet économique de Saint-Pétersbourg, le président russe a rejeté la proposition. Anicel Jabri.
2: Je ne vois pas l'intérêt d'une rencontre, a dit Vladimir Poutine. Le fond est sans surprise, tant la position russe est constante. Pas de rencontre au sommet, sans accord. Pas non plus de cessez-le-feu préalable à des négociations. Moscou maintient que les deux dirigeants se verront pour signer et encore soulève toujours dans la foulée de cette affirmation des questions sur la légitimité politique de Volodymyr Zelensky, méthode classique pour la contester. Sauf que cette fois, les mots de Vladimir Poutine sont plus tranchants. Le chef de l'État russe juge la missive, je cite, « impertinente quant à la méthode, porter le débat sur la place publique, elle est à ses yeux, je cite encore, totalement inappropriée ». Vladimir Poutine n'a d'ailleurs désigné le président ukrainien que d'une seule manière. Dans les questions-réponses, le chef de l'État russe l'a appelé « l'auteur de la lettre ». Anicel Jabri, Saint-Pétersbourg, RFI.
0: Le Liban prend ses distances avec l'Iran. Les dirigeants libanais ont lancé aujourd'hui des avertissements très fermes à l'égard de l'Iran. Ce n'est pas votre pays, c'est le nôtre. Vous n'avez pas à intervenir dans notre pays, a lancé le président libanais Joseph Aoun. Par ailleurs, il parle du Hezbollah. Il dit que le Hezbollah doit comprendre qu'il n'y a d'autre solution que de s'asseoir et de parler. Pas d'autre moyen de sauver ce qu'il reste de notre pays. Enfin, l'armée israélienne a encore mené des frappes aujourd'hui dans le sud du Liban, après avoir ordonné aux habitants d'une dizaine de villages de les évacuer. La crise au Moyen-Orient aux conséquences planétaires, notamment en termes de sécurité alimentaire, des pays plus vulnérables que d'autres. Le PAM, le Programme Alimentaire Mondial, tire la sonnette d'alarme. En Somalie, au Sri Lanka, en Afghanistan, des millions de personnes sont concernées. Selon Jean-Martin Bauer, le directeur du service analyse de la sécurité alimentaire, à cette insécurité s'ajoutent les difficultés que rencontrent les acteurs de l'aide humanitaire.
3: Nous faisons face à la troisième grande crise cette décennie. Il y a eu la crise du Covid qui est devenue une crise humanitaire et une crise alimentaire pour des millions de personnes. Il y a eu la guerre en Ukraine en 2022 qui a provoqué une augmentation des prix, une flambée des prix, hein, provoquant également de grands besoins humanitaires dans les pays vulnérables. Nous en sommes à la troisième crise actuellement. Sachons que en 2020 et en 2022, donc dans les deux précédentes crises, le système humanitaire était mieux financé, il était présent, il était en place dans les zones les plus vulnérables. En 2025, il y a eu de fortes réductions, non seulement des financements, mais aussi de la présence humanitaire dans les zones les plus vulnérables du monde. Et donc, on peut se demander en 2026 si les populations les plus affectées ne seront pas livrées à elles-mêmes.
0: Jean-Martin Boer du Programme Alimentaire Mondial. RFI à Paris, 21h04. Ils sont plusieurs centaines de Bangladais et de Rohingyas à se rendre au poste frontière d'Akimpur. Nous sommes dans le nord-est de l'Inde. L'arrivée en avril dernier du BJP au pouvoir dans l'état du Bengale occidental a ravivé les craintes des travailleurs migrants. Le nouveau gouvernement local a annoncé la création de centres de rétention pour étrangers sans papier, ce qui pousse certains à retourner au Bangladesh. Mélissa Barra, un nouvel exode que les associations d'aide aux migrants voient avec inquiétude.
4: Ils étaient 200 en début de semaine. L'association des travailleurs immigrés du Bengale occidental comptabilise désormais plus de 3000 migrants amassés au poste frontière d'Akimpur. Certains travaillent en Inde depuis des années, mais la peur des arrestations promises par le nouveau gouvernement provincial, les nationalistes du BJP, précipitent Bangladesh et Rohingyas sur le chemin du retour. Saïd Asif Farouk est représentant de cette organisation qui défend les travailleurs étrangers.
5: La police du Bengale occidental a arrêté beaucoup de Bangladais et les a placés dans des centres de rétention.
4: Ces centres, il y en aurait une dizaine dans la province, avec un nombre incertain de détenus. Mais les chiffres vont augmenter, explique Saïd Asif Farouk, car parler bengali peut déclencher un contrôle, même pour une personne en règle.
5: Cette politique est dangereuse. Nous avons eu des cas de migrants ayant acquis la citoyenneté indienne qui ont été détenus dans ces centres parce que Bangladais, puis relâchés sur ordre d'un tribunal.
4: Autre problème, une fois arrivés au poste frontière, les migrants doivent aussi prouver leur identité bangladaise. Nombre d'entre eux ont quitté le pays des années plus tôt sans emporter de documents officiels.
0: Mélissa Barra. Une traque quelque peu étonnante se déroule en ce moment au Japon. Les autorités sont à la recherche d'un ours. Un ours présenté comme très intelligent. Il a déjà blessé 4 personnes dans le nord du pays. L'animal en fuite, qui échappe toujours aux chasseurs, n'est pas le seul à inquiéter les autorités nippones, de plus en plus confrontées à ce genre d'événement. L'an dernier, un record de 13 personnes ont été tuées par des ours au Japon et les observations sont en hausse cette année encore. Juliette Pietraszewski, alors que les animaux sortent en ce moment de leur hibernation.
6: L'ours en cavale, qualifié de très intelligent par les autorités, est soupçonné d'avoir déverrouillé une fenêtre et ouvert un robinet, le tout dans un bâtiment où il s'était replié après avoir fait 4 blessés dans 2 usines de Fukushima. Chasseurs, police et pompiers sont donc toujours à ses trousses, un incident de plus au Japon, où les observations d'ours proches des habitations, des écoles et semant la panique dans des supermarchés se multiplient. En un an, entre avril 2025 et mars 2026, plus de 50 000 observations d'ours ont été recensées. C'est plus du double du précédent record établi 2 ans auparavant dans tout le pays. L'animal est de plus en plus proche des zones habitées par l'homme et les scientifiques l'expliquent par le changement climatique. Des ressources plus rares dans leur environnement modifient leurs habitudes de chasse. Les ours s'éloignent donc de plus en plus des montagnes. Les spécialistes parlent même d'une nouvelle génération d'ours urbains car ils n'ont plus peur des humains. À cela s'ajoute une hibernation de plus en plus tardive de ces animaux face à des hivers plus doux, ce qui augmente là encore les probabilités de rencontre avec les humains.
0: Au Népal, il se remet peu à peu de sa mésaventure. Un homme de 57 ans qui a survécu 6 jours seul sur les pentes de l'Everest poursuit son lent rétablissement. Il s'était perdu dans la descente du sommet le plus haut de la planète. Retrouvé par hasard, il est à l'heure actuelle suivi par les médecins à l'hôpital de Katmandou. Enfin, sa famille demande une enquête pour comprendre les raisons de sa mésaventure. L'actualité en France, où le corps retrouvé dans le département du Gers est bien celui de Liana. Le corps retrouvé ce jeudi soir, selon l'autopsie, est bien celui de la collégienne de 11 ans, disparue depuis le 29 mai dernier, alors que l'exécutif français déplore aujourd'hui des dysfonctionnements dans le traitement des plaintes visant le principal suspect. Une marche blanche en hommage à Liana a été programmée dimanche à 15h. À Florence. On referme ce journal en parlant de tennis. Alexander Zverev rallie la finale de Roland-Garros. Cet après-midi, il a maîtrisé le Tchèque Jakub Menšík, 27e joueur mondial en 4 manches. L'Allemand, numéro 3 mondial, va tenter de remporter son premier grand chelem ce dimanche pour sa 4e finale en tournoi majeur, la 2e porte d'Auteuil à Paris, un tournoi qu'il affectionne tout particulièrement. Écoutez Alexander Zverev sur le court central après sa demi-finale, des propos recueillis par Eric Mamrut.
7: Oui, c'est vraiment le tournoi le plus difficile, mais dans un sens, c'est aussi le plus sympa à jouer parce qu'il peut tout se passer à n'importe quel moment et on le sait. Il faut constamment chercher une alternative sur les courts plus rapides comme sur herbe ou sur dur. C'est plus délicat d'en trouver ici, il faut se battre sur tous les points. Tu dois jouer chaque point comme si c'était le dernier. C'est ça qui rend ce tournoi si spécial et amusant.
0: Alexander Zverev, qualifié pour la finale du tournoi de Roland-Garros. Il affrontera dimanche Flavio Cobolli, qui lui s'est qualifié sans jouer, puisque son adversaire Matteo Arnaldi a déclaré forfait. 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D'ici là, l'actualité continue sur la Radio Mondiale.
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8: Dans RFI Soir, il est question d'un événement qui s'est produit il y a 6 mois, à Paris, en plein centre, au bord de la Seine. Nous sommes au Louvre et le musée est braqué avec un monte-charge et à coups de disqueuse. Envolé de magnifiques bijoux, des perles et des diamants de la couronne de France. Je reçois Patricia Touranchaud qui publie Le Casse du Louvre aux éditions du Seuil. Bonsoir.
9: Bonsoir.
8: Vous êtes journaliste et depuis bien longtemps vous vous intéressez aux affaires criminelles. Spécialiste de la police et du banditisme depuis 40 ans, vous avez écrit de nombreux ouvrages sur ce monde. Alors, votre éditeur ne craint pas de vous appeler la queen du fait divers, autrement dit la reine du fait divers. Au-delà de la curiosité naturelle et professionnelle, qu'est-ce qui vous attire particulièrement vers les braqueurs, les bandits, les malfaiteurs, les voyous ?
9: Je pense que c'est leur marginalité. Souvent, ce sont des gars qui n'ont pas eu tellement de chance dans la vie. Et j'aime en fait retracer leur vie, leur parcours, comme je l'avais fait d'ailleurs pour les braqueurs de Kim Kardashian, qui avait entre 60 et 72 ans quand il l'avait braqué à vélo. Et donc, et mon premier livre d'ailleurs en 2004, c'était sur le gang des postiches, un gang des années 80. Et en fait, j'aime aller voir de l'autre côté du miroir, comme on dit, quoi.
8: Mais vous êtes fascinée par les voyous, les bad boys ?
9: Non, franchement, je pense pas que ce soit la fascination, parce que je connais trop les dessous maintenant et qui sont franchement pas roses. Il y a des trucs pas jolis dans ce monde-là. Mais ce sont des personnages qui m'intéressent. Enfin, ils sont en marge de la société et ils ont créé leur business. Enfin, ils m'intéressent à condition de ne pas être des violents, des fous furieux. J'aime pas du tout.
8: Ça a évolué, ça, les papis braqueurs qui avaient une éthique vis-à-vis des flics, notamment du respect mutuel, et aujourd'hui des petites frappes.
9: Ah ben oui, ben franchement, on le voit. Enfin, on le voit d'ailleurs avec les enlèvements dans le milieu de la crypto-monnaie. Franchement, là, c'est de la violence pure, quoi. C'est sauvage. Ils coupent des doigts aux otages pour avoir l'argent ou dans les règlements de compte dans le narcotrafic. Ça, je n'aime pas du tout. Mais une équipe d'attaquants de fourgons blindés qui ne blesse personne et ne tue personne, bien entendu, qui ne verse pas le sang, moi, j'ai un certain respect. J'ai un certain respect.
8: Revenons à ce qui s'est passé au Louvre le dimanche 19 octobre 2025. C'était il y a 6 mois. Comment est-ce que vous l'avez appris ? Vous faisiez quoi ce matin-là ?
9: Alors ce matin-là, j'étais en train de corriger un 9e chapitre sur une autobiographie que j'ai commencé pour les éditions du Seuil. Et en fait, j'ai allumé la télé et j'ai vu ce camion nacelle qui était exposé, déployé l'échelle devant le Louvre. Et là, j'étais totalement scotchée. Et je ne pouvais pas m'empêcher de regarder les images, d'écouter en boucle tout ce qui se racontait. Il y avait pas mal de bêtises d'ailleurs qui se racontaient ces jours-là. Parce que comme cette attaque était grandiose, comme la cible était grandiose, le Louvre, quoi, le musée monde, visité par 9 millions de personnes chaque année. Et cette équipe-là, déguisée en prolo avec des gilets jaunes, des disqueuses à la main, dans la galerie d'Apollon, enfin, j'étais aimantée, scotchée par ces images, et tout de suite, j'ai eu envie d'en faire un livre. Et d'ailleurs, dans ma tête, enfin, mon premier chapitre reflète assez mes pensées ce jour-là, c'est-à-dire que j'essayais de me dire, mais quelle équipe est capable d'un coup pareil ? Alors, est-ce que c'est les Pink Panthers, les gars des Balkans ? Mais non, parce que eux, ils seraient pas partis à bord de scooters puissants comme les T-Max, ils auraient fait autrement. En plus, c'est des types qui, les Pink Panthers, ils cassent à coups de hache ou à coups de masse les vitrines, donc c'est pas leur mode opératoire. J'ai cherché d'autres équipes, et puis finalement, j'en arrivais quand même à la conclusion qu'il devait s'agir d'une équipe de moyenne envergure.
8: On va y revenir si vous voulez bien. Ah oui. Vous parlez du premier chapitre, je voudrais qu'on parle du dernier, c'est-à-dire l'épilogue. Et on va commencer par, dans cet ordre-là, l'ordre inverse. L'épilogue qui parle d'une bande dessinée appelée Fantomette, qui racontait exactement ce qui s'est passé, mais il y a de cela plusieurs années.
9: Alors ça, c'est dingue, parce que l'autobiographie que j'écris, je me compare à Fantomette, elle est l'héroïne de ma jeunesse. Alors, c'est pas une bande dessinée, ce sont des livres jeunesse.
8: Illustrés.
9: Ou un peu, mais pas beaucoup. Hein.
8: Ah, moi, j'ai le souvenir de quelques planches où on voit...
9: Non, quelques images, enfin...
8: Bon, peu importe.
9: Bref, c'est la Bibliothèque Rose, voilà. En tout cas, c'est pour les enfants. Et c'est une héroïne avec une cape, un masque, et elle chasse les bandits et les méchants, etc.

0: sur le balcon qui a été franchi là, le 19 octobre par les casseurs du Louvre, et elle leur fait voler le régent. Et je trouve ça, mais c'est dingue quand même. Mais même Fantomette, même Georges Chelais l'avait prédit.
1: Mais c'est un hasard, on ne peut pas penser que les casseurs du Louvre ont lu ce livre de jeunesse pour avoir le modus operandi idéal.
0: Non, mais ça témoigne quand même du fait que depuis des années, depuis 40 ans à peu près, le Louvre, il y a des gens qui savent que le Louvre, il est vulnérable, accessible par ce premier étage, par ce petit balcon, par cette grande fenêtre qui donne sur la galerie d'Apollon. Et donc, voilà, même Fantomette avec une échelle.
1: Comment expliquer une pareille impéritie? Enfin, je veux dire...
0: C'est franchement, c'est assez dingue. La mémoire, c'est totalement perdue. Parce que le Louvre lui-même a quand même commandé des audits. Moi, je connais un expert qui a travaillé en 2007 pour le Louvre. Et il a pointé lui aussi cette fenêtre accessible au premier étage à la galerie d'Apollon en disant il faut la protéger. Le Louvre a commandé une expertise au joaillier Van Cleef & Arpels en 2018, rendu de début 2019, qui met un schéma qui indique que cet endroit est particulièrement vulnérable et qu'il faut le protéger. Et cet audit, d'ailleurs, préconisait trois choses. Renforcer les vitrines qui abritent les bijoux. Ça a été fait par le Louvre. Ils ont mis des verres assez résistants qu'ils pensaient anti-masse, anti-hache et anti-balles tirées par des armes à feu.
1: Mais pas anti-disqueuse.
0: Mais pas anti-disqueuse.
1: Deuxième point,
0: renforcer la vitre de la porte-fenêtre elle-même, ce qui n'a pas été effectué. Troisième point, une barrière infrarouge à l'extérieur sur le balcon qui détecte les mouvements anormaux. Ça n'a pas été fait.
1: Tout ça explique qu'en 8 minutes chrono seulement, les malfrats s'emparent des joyaux de la couronne. Est-ce que ça laisse penser que ce sont des grands professionnels qui ont fait le casse ? Rien n'est moins sûr.
0: Ce sont des professionnels, enfin middle class. C'est-à-dire que ces types-là, ce sont pas des pieds nickelés, c'est pas des branquignoles, contrairement à ce que certains essayaient de dire, mais ce sont pas non plus des bandits de grande envergure. La procureure a dit, ce n'est pas le haut du spectre de la criminalité organisée, et il y a une ubérisation de la criminalité. Et c'est vrai ce qu'elle dit. Et ces types-là, c'est une équipe de vraiment moyenne envergure, comme il en existe pas mal dans le Val-de-Marne ou en Seine-Saint-Denis.
1: C'est pour ça que vous écrivez au milieu du livre que ce qui s'est passé au Louvre, ce casse, c'est une farce pitoyable, je vous cite.
0: Oui, franchement, il y a un côté gag, parce que c'est quand on va voir les surnoms et le profil de ces voleurs, il y a un côté gag, et en même temps, c'est pathétique. C'est pathétique que des voleurs, certes exercés, mais pas non plus hyper pros, puissent attaquer aussi facilement le Louvre en 8 minutes chrono, installer dans la rue, à contresens de la circulation, un camion de déménagement, monter une nacelle, grimper, etc. C'est quand même totalement hallucinant. Et on a été bien moqués dans le monde entier, parce que nous les Français, on donne des leçons un peu partout, mais notre plus grand musée est incapable de se protéger correctement, quoi.
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1: Sur RFI, c'est donc le grand entretien du soir avec vous, Patricia Touranchot, qui publiait Le Casse du Louvre aux éditions du Seuil. Alors la grande question, c'est la suivante, et elle n'a pas de réponse absolue. Qui a fait le coup ?
0: Alors, qui a fait le coup? Quand même, il y a quatre suspects qui sont mis en examen pour ce vol par effraction en bande organisée. Deux d'entre eux disent qu'ils n'y sont pas du tout. Et contre ces deux-là, enfin, il y en a un, Rachid, il n'y a pas d'ADN, hein, il n'y a pas de preuve absolue. Le troisième homme supposé, Slimane, qui est arbitre de foot à Aubervilliers, lui, son ADN semaine, un ADN mélangé a été retrouvé sur un objet périphérique au camion nacelle, à savoir la télécommande qui n'était pas reliée. Donc c'est très incertain. En revanche, il connaît très bien

0: Abdoulaye N, donc qui avait 39 ans au moment des faits, Abdoulaye alias Doudou Crossbitume, parce que c'est un fou de rodéo urbain, qui poste sur Dailymotion, enfin les YouTube, avant même que YouTube existe, il faisait des vidéos de rodéo urbain où on le voit avec des motos en roue arrière sur les Champs les Champs-Élysées, au Trocadéro, enfin bon, ce mec-là connaît tout le monde. Et lui est suspect, enfin il admet, Doudou Crossbitume, qu'il était dans la galerie d'Apollon, donc, et le deuxième aussi, Gelamala Ayed, enfin le deuxième de la galerie Apollon, c'est de là qu'ils sont arrêtés les premiers, parce que leur ADN figure sur place, donc ils auraient eu du mal à ne pas dire. Dans un premier temps, ils ont c'était l'omerta, ils disaient rien. Et après, ils ont admis qu'ils ont volé les joyaux, mais ils rejettent la faute sur des commanditaires.
1: Alors justement, ce sont des exécutants. Ils n'ont pas fait ça pour leur propre compte, eux, des bijoux.
0: Ah oui, c'est pas ça.
1: Mais les commanditaires. Quel est le résultat de votre investigation? D'ailleurs, c'est une enquête que vous menez dans ce livre?
0: Oui, bien sûr.
1: Vous répercutez ce que les policiers, vous en connaissez beaucoup, ont pu vous raconter?
0: Ah ben, c'est un mélange de tout. Je recoupe plein d'informations, mais je vais sur place, je vais voir les proches des suspects, je vais voir leurs avocats. Il n'y a pas que la police ou la justice. Donc, c'est une enquête journalistique. Et en fait, les deux, Abdoulaye, le premier, dit, ce sont des types des pays de l'Est, avec l'accent slave, qui m'ont approché dans un parc où je fumais un joint à Aubervilliers deux jours plus tôt et qui m'ont proposé d'aller faire ce cambriolage sans me dire que c'était un musée contre 15 000 euros. Et ils m'ont donné un gilet orange et les clés d'un camion nacelle en me chargeant d'aller le conduire là-bas. Je ne savais pas que c'était le Louvre. Et après, on a volé les joyaux, on leur a remis. La justice et la police qui enquêtent sur tout ça, pour eux, c'est bidon. C'est bidon. Il y a pas, parce que les repérages, ils commencent bien avant, avec les mêmes téléphones qui ont été utilisés le jour du casse. Donc ça commence le 22 septembre. La téléphonie a beaucoup aidé quand même les enquêteurs, la vidéosurveillance aussi, qui a permis de suivre leur périple avant d'arriver au Louvre et puis après. Et d'ailleurs, qui conduit à Aubervilliers. Voilà, le deuxième de la galerie d'Apollon, lui, dit dans un premier temps, mais moi, c'était un Marocain surnommé Laser qui m'a contacté.
1: Ouais, moi, en tout cas, il y a un chef de bande. Il y a un chef de bande qui les a employés.
0: Non, mais c'est pas sûr du tout, Philippe. Mais c'est pas c'est ça qui est dingue dans cette histoire. C'est que plus ça va, plus la piste du commanditaire ou du donneur d'ordre, qui était annoncée de partout à grand renfort sur toutes les télés, les radios, les journaux.
1: Donc le riche collectionneur.
0: Non, on oublie ça. Alors il n'y a pas de milliardaire de collectionneur qui aurait commandité ces bijoux. Il est fort probable, là, en tout cas, c'est l'enquête actuelle et l'instruction, que ces types-là se soient auto-organisés pour voler ces joyaux. Ils ont peut-être un receleur, c'est-à-dire ils ont peut-être contacté quelqu'un de spécialisé pour écouler les bijoux. Ça, c'est possible. Mais un receleur, c'est pas un commanditaire. Mmh. Et ces mecs-là, ils ont pu trouver l'idée tout seuls, aussi dingue que ça puisse paraître.
1: Donc des loulous de banlieue qui s'attaquent au plus grand musée du monde.
0: Voilà, mais il y a un côté défi. Il y a un côté défi dans leur acte. Et la meilleure preuve, c'est l'histoire du camion nacelle. Le camion nacelle, il est volé 9 jours plus tôt à Louvre, avec un S, une commune du Val d'Oise. Et ça, au départ, je croyais que c'était une coïncidence. Et en enquêtant, je me suis aperçue que le loueur, il est basé à Paris 18e, donc rien à voir avec le Val d'Oise. Et lui, en fait, il a été harcelé par un client qui voulait louer ce camion de déménagement et se le faire apporter à tout prix à Louvre dans le Val d'Oise. Voilà, et il a insisté beaucoup, le
1: donc
0: mec.
1: Il y a un côté Arsène Lupin chez ces...
0: Il y a un côté malin, en tout cas, ils sont assez rusés. Et là, moi, je me dis, des mecs qui font ça, quand même. C'est un clin d'œil au Louvre, c'est un pied de nez géant, quand même. Il y a un côté, les mecs, ils ont voulu entrer dans la légende, un peu, quelque part.
1: Alors, la légende, vous parlez, vous plutôt de choc des cultures. Il y a donc ces gars de la zone, enfin de la banlieue, on va dire, d'un côté, et de l'autre, ce que vous appelez le musée monde.
0: Ça, c'est Macron qui a surnommé le Louvre le musée monde. Parce que, avec la dernière directrice, Laurence Descartes, ils ont un projet pharaonique pour le Louvre, qui consiste à faire une deuxième ouverture du côté de la Samaritaine, qui consiste à avoir une salle que pour la Joconde. Ça, c'est pas une mauvaise idée, sauf que c'est une salle en souterrain, en zone inondable, avec deux lignes de métro qui passent dessous, les crues de la Seine qui risquent d'inonder, c'est très très dangereux. Et ce projet pharaonique qui s'appelle Louvre Nouvelle Renaissance, quand même Macron a donné le nom de son parti à ce projet-là, il coûte, selon la Cour des comptes, il coûterait plus d'1 milliard d'euros. C'est un truc de dingue. Mais je ne sais plus pourquoi je disais ça.
1: Parce que vous avez peut-être devancé ma question suivante, à savoir que la Joconde, dans tout ça, c'est la plus importante œuvre d'art du musée du Louvre. Oui. Elle a déjà été volée, elle a été retrouvée. Est-ce qu'elle est aujourd'hui, compte tenu de ce fameux casse du Louvre avec les joyaux de la couronne, protégée à la hauteur de sa réputation? Est-ce que sa sécurité a été renforcée?
0: Oui, la sécurité de la Joconde, là, a priori, elle est dans la salle des États, elle est à côté de la galerie d'Apollon, elle est pas loin, elle est ultra protégée avec des alarmes, etc., etc. Et d'ailleurs, il y a pas longtemps, il y a eu une inondation encore dans cette salle, parce que le Louvre prend l'eau de tous les côtés quand même, hein. Les toitures fuient, les canalisations en bas pètent parce qu'elles sont trop anciennes, et donc la Joconde, il n'y a pas trop de soucis à se faire pour elle quand même, heureusement.
1: Une autre affaire criminelle fait reparler d'elle ces jours-ci, c'est l'affaire Xavier Dupont de Ligonnès. Je rappelle que 5 membres de la famille, la mère, ses 4 enfants, sont assassinés par balle avant que l'on retrouve leur corps sous la terrasse de leur maison à Nantes. C'était en 2011, ça remonte. Et ça revient à la une depuis quelques jours après la diffusion sur la chaîne M6 de l'interview d'un prêtre qui affirmait l'avoir confessé, ce Xavier Dupont de Ligonnès, plusieurs années après sa disparition. Sauf que c'est bidon. Quelle est votre opinion sur cette affaire?
0: J'avais travaillé quand j'étais à Libération en 2011 sur le début de cette affaire. Et depuis cette époque, les dernières images de Dupont de Ligonnès que l'on voit à Roquebrune-sur-Argence, il part vers des rocailles, vers un terrain très rocailleux, et il a sur le dos un sac comme un grand étui qui peut contenir un fusil. Qui peut être le fusil de chasse de son père, avec lequel il a tué toute sa famille. Et en fait, il part, on le voit partir, c'est les dernières images de lui, filmées par la vidéosurveillance, et ce terrain a été fouillé. Mais pour moi, quand il part là, au terme d'un périple, après avoir tué toute sa famille, il part se suicider avec le fusil de son père. Sauf que il y a plusieurs trous, grottes qui ont été fouillées dans la région. Son corps n'a pas été retrouvé, mais cette région est un gruyère. C'est quasi impossible de tout fouiller. Donc moi, mon hypothèse, je peux me tromper, mais l'hypothèse la plus probable, c'est qu'il se soit tué, qu'un jour peut-être on retrouvera des ossements avec ce fusil de chasse à ses côtés.
1: Et vous écrirez un nouveau livre certainement à ce moment-là,
0: Patricia? Je crois pas, parce que du coup, Ligonnès, il y a trop. Non, je préfère écrire Le Casse du Louvre.
1: Voilà, Le Casse du Louvre, paru aux éditions du Seuil. Merci d'être venu sur Radio France Internationale ce soir.
0: Merci beaucoup de m'avoir invité.
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4: Il est 20h30 à Kinshasa, 19h30, temps universel.
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4: Bonsoir à toutes et à tous. La mobilisation contre l'épidémie d'Ebola en République démocratique du Congo. L'Organisation mondiale de la santé et l'Agence sanitaire de l'Union africaine annoncent un plan de plus de 500 millions de dollars pour contrer l'épidémie qui sévit dans l'Est et dans les pays limitrophes. Les derniers chiffres de l'OMS font état de 381 cas confirmés, dont 64 décès, rien qu'en République démocratique du Congo. Les résultats provisoires des élections législatives et communales de dimanche en Guinée, sans surprise, le GMD, la mouvance présidentielle, remporte l'essentiel des sièges à l'Assemblée nationale et dans les conseils communaux. Et pour cause, les élections s'étaient déroulées en l'absence des partis historiques qui ont appelé au boycott. Et puis la visite de Samia Suluhu Hassan à Moscou, la présidente de la Tanzanie, achève ce vendredi en déplacement de 3 jours en Russie. Elle y a rencontré son homologue Vladimir Poutine, une visite qualifiée d'historique puisque c'est la première depuis celle de Julius Nyerere il y a un demi-siècle. L'Organisation mondiale de la santé, l'agence de santé africaine Africa CDC, annonce donc un plan de 518 millions de dollars pour la lutte contre l'épidémie d'Ebola qui sévit dans l'est de la République démocratique du Congo et dans les pays limitrophes. Selon les derniers chiffres de l'OMS, je vous le rappelle, 381 cas ont été confirmés en République démocratique du Congo, dont 64 décès. L'Ouganda voisin enregistre 16 cas confirmés, dont un décès. Les précisions d'Alexandra Branjon.
5: Pour Africa CDC, l'épidémie actuelle est la plus importante que la RDC ait connue, en nombre de cas et nombre de décès. L'épidémie s'est propagée très rapidement, affirme le directeur de l'Agence de santé africaine, Jean Kaseya. En 3 semaines, elle est passée de 3 zones de santé dans une seule province à 26 zones de santé dans 3 provinces. L'épicentre se trouve toujours dans la province de l'Ituri, avec 90% des cas confirmés et 76% des décès. L'épidémie est sérieuse, mais nous pouvons la maîtriser si nous travaillons ensemble et vite, a indiqué le directeur de l'OMS, Tedros Ghebreyesus, qui a annoncé le lancement de ce plan conjoint qui consiste à renforcer la surveillance et surtout accélérer le dépistage pour isoler plus rapidement et freiner la contamination. Plus de 200 tonnes de matériel ont déjà été livrées dans la région, mais les défis sont importants, ajoute Jean Kaseya. Les structures de santé de la province sont fragiles, la population se déplace beaucoup et l'insécurité ne permet pas d'atteindre toutes les zones de santé. Enfin, la riposte est ralentie par la méfiance de la population, ajoute le directeur d'Africa CDC, qui pour certains continue de nier l'existence de la maladie.
4: Alexandra Branjon. Et puis en Guinée, la direction générale des élections a proclamé jeudi, tard dans la nuit, les résultats provisoires des élections législatives et communales de dimanche, des élections qui se sont déroulées dans un contexte particulier, en l'absence notamment des partis historiques comme l'UFDG ou le RPG, dissous en mars dernier, des partis qui avaient donc appelé au boycott. Sans surprise, c'est donc la mouvance présidentielle GMD, Génération pour la Modernité et le Développement, qui remporte l'essentiel des sièges à l'Assemblée nationale et dans les conseils communaux. Correspondance à Conakry, Tanguy Bihan.
6: Le mouvement GMD de Mamadi Doumbouya et ses partis alliés remportent l'essentiel des 147 sièges à l'Assemblée nationale, alors que les partis d'opposition, comme le Front d'Aigle ou le Bloc libéral, devront se contenter d'un siège chacun. Même tendance pour les élections communales. GMD remporte la majorité absolue ou relative dans la quasi-totalité des conseils communaux, que ce soit à Conakry ou dans les villes de l'intérieur du pays. Selon les résultats provisoires, aucune grande ville n'a été gagnée par une liste d'opposition. Côté participation, la Direction générale des élections a annoncé un taux de 53% pour les législatives et de 59% pour les communales, des chiffres jugés peu crédibles par Ibrahima Diallo, l'un des leaders des forces vives qui pointe la faible affluence dans les bureaux de vote. Pour leur part, les observateurs du WANEP avaient relevé des défaillances opérationnelles dans l'organisation du double scrutin et même, je cite, des cas avérés de corruption, de pression et d'ingérence administrative dans certaines circonscriptions. Côté pouvoir, Jean-Paul Sédi, fraîchement élu député, se félicite que la mouvance présidentielle ait été plébiscitée et il ajoute « Il nous revient de mettre tout cela en musique pour obtenir des résultats concrets pour la population. » Tanguy Bihan, Conakry, RFI.
4: J'ajoute que le Front des Jeunes d'Abdoulaye Yero Baldé conteste les résultats dans plusieurs circonscriptions et annonce à RFI qu'il se prépare à exercer des recours devant la Cour suprême. Au Mali, la libération de Mahamane Maïga ce vendredi en début d'après-midi. Cette voix critique des autorités de transition était détenue depuis près de 2 semaines dans le camp militaire de Tombouctou. En dehors de toute procédure légale, il lui était reproché d'avoir partagé des messages dans des groupes WhatsApp privés, messages dans lesquels il exprimait sa colère sur sur la gestion des affaires locales. Selon les sources jointes par RFI, Mahamad Maïga a donc été relâché, il se porte bien et aucune poursuite n'a été engagée contre lui. Au Burkina Faso, le gouvernement annonce de nouvelles règles pour les entreprises de vente et de montage de motos et vélos. Des conditions plus dures permettant ainsi de contrôler leur importation et de contrôler plus ou moins indirectement la circulation de certains engins sur le territoire. Les précisions de Clotilde Hazard.
7: Ce sont des règles strictes qui s'appliquent aux importateurs, aux distributeurs et aux usines d'assemblage de vélos et de motos. Pour obtenir un permis administratif, ils doivent donner aux autorités plusieurs informations. Le nombre d'engins en stock, la liste exhaustive des clients, les prix d'achat et de vente et les quantités vendues. Des informations qu'ils devront actualiser tous les trimestres dans un rapport auprès du ministère du Commerce. Les fabricants et les vendeurs ont entre 3 mois et 1 an pour se conformer à cette nouvelle règle, sous peine de fermeture administrative. Le gouvernement tente ainsi de reprendre le contrôle sur la vente des motos au Burkina Faso, car pour lutter contre l'insécurité depuis 2022, il a interdit l'importation et la vente des plus grosses motos, les cylindrées de plus de 125 cm3, mais cette mesure peine à se faire respecter. Le gouvernement entend aussi imposer le plafonnement des prix des plus petites motos qui sont, elles, autorisées. Depuis plusieurs mois, il y a un désaccord avec de nombreux commerçants qui refusent d'appliquer des prix plus bas.
4: Clotilde Hazard, la première visite d'un chef d'État tanzanien à Moscou depuis plus d'un demi-siècle. La présidente Samia Suluhu Hassan a achevé ce vendredi un déplacement de 3 jours en Russie. Elle y a rencontré son homologue Vladimir Poutine, rencontre marquée par des appels à renforcer les échanges économiques entre les deux pays et la signature de plusieurs accords dans l'enseignement supérieur et les nouvelles technologies. Précision, Christina Okello.
8: Pour sa première visite à l'étranger depuis son élection contestée, Samia Suluhu Hassan a choisi la Russie. Un signal très positif pour les relations entre les deux pays, a salué Vladimir Poutine. Les deux dirigeants ont affiché leur volonté de renforcer leur coopération dans des secteurs comme l'énergie, l'agriculture ou les mines. Samia Suluhu Hassan a de son côté remercié la Russie, héritière de l'Union soviétique, pour son soutien au mouvement africain de libération. Un thème repris lors d'une visite à l'université russe Rudine, autrefois baptisée Université Patrice Lumumba. Devant les étudiants, la présidente tanzanienne a défendu une vision de développement fondée sur l'éducation et la science. Elle a également reçu une distinction honorifique pour sa contribution au rayonnement de la Tanzanie. Dans son discours de remerciement, elle a affirmé que cette distinction était avant tout un hommage au peuple tanzanien et rappelé que les dirigeants devaient toujours être au service des autres et non d'eux-mêmes. Un message prononcé alors que plusieurs partenaires occidentaux continuent d'exprimer leurs inquiétudes sur la situation démocratique du pays.
4: Christina Okello. Et puis en football, on connaît le nouveau sélectionneur du Mali. Le nom du successeur de Tom Sanchit était attendu depuis le départ du Belge fin avril. Après 2 mois de consultation, la fédération malienne a donc annoncé ce vendredi dans un communiqué la nomination d'Anthony Da Silva pour diriger les Aigles. Peut-être le plus grand défi à ce jour de la carrière de l'entraîneur franco-portugais de 45 ans que nous présente Victor Missistrano.
9: C'est sa première expérience en tant que sélectionneur. Anthony Da Silva avait été l'adjoint de Tony Conceição lorsque celui-ci dirigeait le Cameroun. Les deux hommes figuraient tous deux dans la shortlist de 5 noms retenus par la fédération malienne, aux côtés entre autres du Congolais Florian Ibengué. Le choix s'est donc porté sur cet ancien défenseur formé au Paris Saint-Germain qui a effectué la majeure partie de sa carrière au Portugal, pays où Anthony Da Silva a débuté en 2015, celle d'entraîneur comme adjoint, puis numéro 1 en 3 division, ainsi qu'en Roumanie où il était passé en tant que joueur. Certes, son CV semble peut-être moins clinquant que celui des autres prétendants, mais le technicien franco-portugais a présenté un dossier particulièrement convaincant, selon la FEMAFOOT, qui lui a fixé un triple impératif: la rénovation, la performance et le travail dans la durée. Éliminé en quart de finale de la CAN au Maroc, le Mali attend de retourner en finale depuis 1972 et n'a jamais disputé de mondial. Anthony Da Silva tentera donc de guider Mamadou Sangaré et les Aigles vers ses sommets à la hauteur du considérable potentiel du football malien.
4: Victor Missistrano, je rappelle que le Mali s'est incliné jeudi soir en match amical contre l'Iran, 2-0. Ça s'est passé à Antalya, en Turquie. Pour l'heure, il est 21h40 ici à Paris.
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11: Bonjour à tous et merci de nous rejoindre pour Ici l'Europe sur Radio France Internationale et France 24. Alors l'été européen sera chaud et nous parlons non seulement des températures mais aussi des relations internationales. On perçoit déjà cette chaleur. Nous en parlons tout de suite avec le chef de la diplomatie d'un pays méditerranéen, l'Espagne et ses 50 millions d'habitants. Bonjour José Manuel Álvarez. Vous êtes Bonjour. Le ministre des Affaires étrangères du gouvernement socialiste de Pedro Sanchez. Merci d'être avec nous. Alors si vous le voulez bien, on commence par un sujet qui vous préoccupe beaucoup d'ailleurs en Espagne, le conflit au Moyen-Orient. L'Union européenne intensifie sa pression sur Israël en préparant des sanctions à l'encontre des ministres accusés d'inciter à encourager les violations de droits de l'homme, dont le ministre de la Sécurité nationale en exercice d'extrême droite. Donc, est-ce que c'est nécessaire? Est-ce que c'est suffisant?
12: Je pense que c'est nécessaire. Certainement, on doit envoyer un message fort à l'Israël et dire à l'Israël que, bien évidemment, nous soutenons l'existence de l'État d'Israël, qu'Israël a les droits à un État en paix et en sécurité, mais qu'exactement les mêmes droits un État en paix en sécurité à les peuples palestiniens et les peuples libanais, et que lorsqu'on est en démocratie, et c'est pour cela que nous avons cet accord d'association qui se base, comme dit l'article AD, sur le respect des droits de l'homme, les démocraties respectent les droits de l'homme, les démocraties respectent les droits internationaux, et que tant que cette violence perpétuelle sans fin continuera, en disregard complet du droit international et des droits de l'homme va continuer, l'Europe ne peut pas avoir la même relation avec l'Israël.
11: L'accord d'association avec Israël de l'Union européenne, vous êtes pour le suspendre. Vous l'avez demandé en avril dernier avec la Slovénie et l'Irlande, mais parmi les 27, il y a des États, notamment l'Allemagne, qui s'y opposent fermement.
12: L'accord d'association se base, l'article AD l'a dit, je le rappelle, sur le respect du droit de l'homme. Et par conséquent, si un article tellement important n'est pas respecté, nous ne pouvons pas continuer comme cela. On doit aussi dire à l'Israël qu'on ne va pas se résoudre à accepter qu'il n'y a que la guerre comme façon d'avoir une relation entre l'Israël et les autres peuples du Moyen-Orient. Il doit avoir une coexistence pacifique qui garantit la sécurité de tout le monde. Et deuxièmement, nous devons donner une réponse aussi à nos opinions publiques qui nous demandent de faire tout ce qui est dans notre pouvoir. Il est en partie de l'accord qui peut être suspendu par l'unanimité, mais une autre par la majorité qualifiée. Alors je dis, allons vers les votes, vérifions s'il est en majorité qualifiée, par exemple pour la partie commerciale.
11: Alors Monsieur le Ministre, comme toutes les semaines, nous vous proposons tout de suite un condensé de l'actualité européenne. C'est l'Europe en bref avec Anne-Lyne Botin.
13: L'Europe veut reprendre le contrôle de son avenir technologique. Face à sa forte dépendance aux fournisseurs étrangers, Bruxelles dévoile un nouveau paquet législatif dans les domaines des semi-conducteurs, de l'intelligence artificielle, de l'informatique en nuage ou cloud et de logiciels libres. L'objectif, devenir un continent de l'IA tout en garantissant sa souveraineté face aux géants de la tech. Une préférence dans les achats publics basés sur son sol est au programme, ce qui pourrait toutefois raviver les tensions avec Washington. Après des mois de négociations à la suite d'élections serrées, la première ministre danoise Mette Frederiksen a enfin présenté son nouveau gouvernement avec une particularité. Pour la première fois dans l'histoire du Danemark, il y a désormais plus de femmes que d'hommes dans le gouvernement. Promettant plus de pouvoir d'achat aux familles, le gouvernement, pourtant dirigé par une socialiste, veut une politique migratoire des plus strictes. Le Premier ministre hongrois veut tourner la page Orban. Peter Modiar était à Paris après des visites à Varsovie, Berlin ou encore Bruxelles, où il a obtenu le dégel de 16,4 milliards d'euros de fonds européens en échange d'efforts pour restaurer l'état de droit. Le dirigeant s'est aussi dit prêt à rencontrer Volodymyr Zelensky afin de trouver un accord sur la minorité hongroise d'Ukraine et ne plus s'opposer à l'adhésion du pays à l'Union européenne.
11: Alors, José Manuel Álvarez, chef de la diplomatie espagnole, l'Ukraine, au lendemain de tirs de missiles et de drones qui ont fait 23 morts, les drones ukrainiens ont, eux, touché la ville de Saint-Pétersbourg où se tenait le Davos, en quelque sorte, pour les Russes et leurs alliés. Comment est en train de tourner cette guerre ?
12: Pour le moment, une guerre qui, d'après Vladimir Poutine, aurait dû prendre un week-end, tout au plus 72 heures, cela fait 5 ans que ça dure. Alors, on peut dire que la Russie est en train de perdre cette guerre. Ça devait être une guerre facile. En tout cas, peu importe la situation militaire, ce qu'on ne peut pas accepter en Europe, c'est qu'une guerre d'agression et une prime pour l'agresseur. On doit défendre l'indépendance, la démocratie et l'intégrité territoriale de l'Ukraine. Et par conséquent, nous, comme tous les autres Européens, nous sommes décidés à soutenir l'Ukraine pour qu'elle gagne non seulement la guerre, mais surtout qu'elle gagne la paix.
11: Ouvrir un canal de discussion avec la Russie, comme le suggèrent d'ailleurs les Français, c'est une bonne idée ?
12: La vraie question, c'est pour parler de quoi exactement ? J'aimerais bien qu'il y ait une table de négociation. J'aimerais bien qu'il y ait un cessez-le-feu. Mais il y a la Russie, qui ne veut pas entendre parler. Le président Zelensky a mis sur la table un plan de paix à plusieurs reprises. Plusieurs médiateurs ont essayé de ramener les Russes à la table, d'obtenir que ce soit un petit cessez-le-feu. Ils n'ont pas abouti. S'il y avait un vrai change pour avoir des pourparlers de paix, bien sûr, pourquoi pas. Cette guerre, ni les Ukrainiens, ni les Européens, ni les institutions européennes l'ont voulu. C'est la guerre d'un seul homme. Alors pour moi, la vraie question, c'est pas autant parler ou pas à la Russie, parler de quoi. C'est ça qui est important.
11: Parlons de l'OTAN avec cette visite surprise du secrétaire général Mark Rutte le 3 juin à Kiev. Un drone russe est tombé sur l'un des États membres, en l'occurrence la Roumanie. Est-ce qu'on peut encore compter sur l'OTAN ? Est-ce que ses membres sont protégés ? Est-ce qu'ils vont être des victimes collatérales ?
12: Vous connaissez bien ma position là-dessus. Je crois fermement à la relation transatlantique d'un point de vue commercial, d'un point de vue de la sécurité. Elle est fondamentale. Nous voulons une OTAN forte, mais en même temps, je suis complètement en faveur que de plus en plus, comme nos amis américains nous invitent depuis longtemps, les Européens, nous prenons la détente, la dissuasion et notre propre sécurité dans nos mains de plus en plus. Et c'est pour ça que j'appelle à une armée européenne qui ne substituera pas les armées nationales, mais qui pourrait garantir les menaces de l'Europe, la sécurité face aux menaces à l'échelle européenne.
11: D'autant que les États-Unis de Trump, en effet, retirent 5000 hommes d'Allemagne. Ils réduisent les forces conventionnelles, mais veulent renforcer la dissuasion nucléaire de l'OTAN, sur laquelle reposent les bombes nucléaires tactiques B-61 qui sont stockées dans des dépôts en Europe. Et d'ailleurs, des Européens qui achètent toujours, pour cette raison même, des bombardiers américains. On n'est pas du tout indépendant ni dans cette démarche d'indépendance.
12: Nous sommes favorables à la préférence européenne graduelle. Nous pensons que autant que l'armée européenne, l'intégration de l'industrie de défense européenne est importante. Ça suppose une nouvelle régulation des programmes et des fonds européens. Et ça ne veut pas dire qu'on va être isolé ou renfermé. L'Espagne est favorable à la préférence graduelle européenne. Mais ce n'est pas pour autant qu'on n'a pas des relations au niveau de l'industrie de la défense avec le Royaume-Uni, la Norvège ou même avec les États-Unis. Mais certainement, pour moi, il y a des choses qui sont fondamentales pour avoir même un pilier fort de l'OTAN européen, un pilier européen très très fort au sein de l'OTAN, une forme d'armée européenne qui ne substituera pas les armées nationales et une intégration de l'industrie de défense européenne.
11: Alors, parlons un peu de votre pays, l'Espagne. L'ancien ministre des Transports, homme de confiance du Premier ministre Pedro Sanchez, est jugé pour corruption sur les marchés publics pendant la pandémie. Depuis mi-mai, le prédécesseur socialiste de, justement, Pedro Sanchez, José Luis Rodríguez Zapatero, est inculpé pour trafic d'influence. Ce Premier ministre espagnol, il semble touché par des procès dans son entourage, dans son parti. Est-ce qu'il est affaibli à l'intérieur de ce pays, où il dispose d'ailleurs d'une majorité assez faible au Parlement ?
12: Absolument pas. La preuve, c'est que nous avons un mécanisme qui est dans notre Constitution, qui est la motion de censure. Le président Sanchez l'a utilisé justement pour arriver au pouvoir contre la corruption du Parti populaire, et il n'y a pas une majorité pour alternatif à celle qui existe aujourd'hui. Et je pense que parmi beaucoup de raisons, c'est déjà il n'y a pas un seul membre du gouvernement qui est affecté, par aucun cas. Et deuxièmement, le président Sanchez réagit très différemment à comme c'était fait de le passer par les partis populaires. Il agit vite, il permet aucune tolérance pour la corruption et on laisse travailler tranquillement la justice.
11: Alors, l'Union européenne a adopté une législation des plus fermes en matière d'immigration sous l'effet du durcissement des États membres, mais aussi d'une majorité alternative entre la droite du Parti populaire européen et l'extrême droite au Parlement européen. Eh bien, désormais, il y a des sanctions plus strictes mises en œuvre contre les sans-papiers qui refuseraient de quitter le territoire de l'Union européenne. Le texte autorise aussi la création de centres de rétention à l'étranger pour y renvoyer les migrants en situation irrégulière. Les détails tout de suite avec Alexandra Quarini.
14: Durcir la politique migratoire européenne et renvoyer dans des centres hors de l'Union les migrants illégaux, voilà les grandes lignes du compromis trouvé par les eurodéputés. Une nouvelle dont se réjouit le républicain François-Xavier Bellamy.
15: Ce sera le changement de la définition des pays de retour. Nous pourrons expulser des individus, y compris vers des pays dont ils ne viennent pas. C'est la fin de l'impuissance, c'est la fin du chantage des pays qui refusaient d'accepter tout simplement de reprendre leurs ressortissants. C'est une vraie révolution aussi dans la politique européenne.
14: Une révolution détaillée sur le site de l'Union européenne qui évoque une politique efficace, ferme et équitable.
16: La proposition introduit la possibilité légale de renvoyer vers un pays tiers, sur la base d'un accord ou d'un dispositif de retour, les personnes n'ayant pas le droit de séjourner dans l'UE et ayant fait l'objet d'une décision de retour définitive.
14: Certains pays européens comme le Danemark, l'Autriche ou l'Allemagne envisagent déjà d'installer des centres au Rwanda, en Ouganda ou encore en Ouzbékistan. Marchons ainsi sur les pas de l'Italie qui expérimente le procédé en Albanie depuis un accord scellé entre les deux pays en 2023 et ce, malgré les condamnations des organisations de défense des droits humains. L'argument pour justifier ces pratiques, le faible taux d'aboutissement des décisions d'expulsion qui est de 20%. Une statistique très critiquée par les partisans d'une ligne migratoire plus ferme au moment où la droite et l'extrême droite effectuent une poussée au Parlement européen.
11: José Manuel Albarès, des centres de retour pour des migrants dans des pays tiers. L'Union européenne est en train d'ouvrir la voie d'un durcissement inédit. Plusieurs États membres, l'Allemagne, le Danemark, les Pays-Bas, l'Autriche et la Grèce, songent déjà à des partenariats avec Kazakhstan, Ouzbékistan, Rwanda. La France procrastine. Mais vous vous y opposez en Espagne?
12: Nous sommes fermement opposés parce que déjà nous considérons que ce n'est pas digne pour la dignité des migrants. Et toute politique migratoire doit avoir au centre le respect des droits de l'homme et de la dignité de chacun. Deuxièmement, je trouve que c'est très gênant pour nos partenaires. On les met dans des situations très très difficiles. Et troisièmement, ce n'est pas efficace. C'est une idée qui est revenue plusieurs fois sur la table. Qu'est-ce qui est efficace? Ce qui est efficace, c'est ce qui fait l'Espagne. Les chiffres de Frontex, chiffres officiels de l'Union européenne de Frontex, montrent que la route migratoire dans laquelle il y a les plus grosses chutes des migrants irréguliers, c'est celle qui passe par l'Espagne, soit à travers l'Andalousie et la Méditerranée, soit à travers les îles Canaries. On chute jusqu'à 60%. Et nous avons une politique migratoire qui se base sur trois volets. Un dialogue à très haut niveau avec nos partenaires, au lieu de les gêner avec des centres de rétention et de les obliger à avoir des centres comme ça. Deuxièmement, une coopération policière pour lutter avec acharnement contre les mafias qui trafiquent avec les êtres humains. Et un triplement, comme on a fait l'Espagne avec l'Afrique occidentale, de notre aide au développement pour offrir des voies à la jeunesse africaine, par exemple dans le cas de nos voisins.
11: Et ça augmente votre population d'ailleurs, qui est maintenant à 50 millions d'habitants.
12: Nous avons la croissance la plus forte de l'Europe, qui double à celle de la France, par exemple, en ce moment, et qui nous permet aussi d'augmenter nos salaires, d'avoir un niveau d'emploi record de plus de 22 millions de personnes et d'avoir réduit de 40% les dernières années notre chiffre de chômage qui se trouve au-dessus de 10%. Alors, il est possible d'avoir une politique migratoire conforme avec les droits de l'homme et la dignité de chacun, de réduire les chiffres d'entrée des migrations illégales, d'avoir la plus forte croissance de l'Europe et de continuer à faire croître notre population et notre économie.
11: Parlons de notre voisinage justement avec un sommet Union européenne-Balkans qui se tenait le 5 juin à Tivate au Monténégro, prochain sur la liste des futurs pays candidats destinés à l'adhésion. Est-ce qu'il est urgent d'intégrer des pays qui ont des problèmes de corruption, voire de népotisme dans un club européen déjà très difficile à manœuvrer à 27, on le ressent bien.
12: Il y a trois choses. L'horizon de l'élargissement doit être là, nous sommes favorables. Nous pensons que le destin final de tous ces pays, c'est d'être un jour dans l'Union européenne. Ça doit continuer à être basé sur les mérites, mais nous pouvons les céder avec des projets d'infrastructure, par exemple, entre eux. Et troisièmement, une leçon que nous avons appris des élargissements précédents, nous passons beaucoup de temps à discuter sur les technicités, la politique agricole commune ou les déficits que chaque pays doit en avoir. Nous devons faire autant sur nos valeurs et sur la démocratie. Et de la même façon que nous avons des mécanismes pour être sûr qu'une fois que quelqu'un est à l'intérieur du club, il ne peut pas violer les règles techniques, soit de la politique agricole, soit sur les déficits à l'intérieur de l'Union européenne, nous devons faire la même chose avec les valeurs et avec la démocratie.
11: Fin de mai, Paris a appelé Bruxelles à renforcer ses défenses commerciales contre la Chine pour créer un nouvel outil luttant contre les distorsions de marché. L'Espagne figurait d'abord parmi les signataires avec l'Italie, les Pays-Bas et la Lituanie. Vous avez rétro-pédalé, monsieur le ministre. Vous êtes très réceptif, semble-t-il, à l'Espagne aux investissements chinois, notamment dans le solaire, l'automobile. Les États-Unis eux-mêmes vous ont mis en garde en vous invitant à tenir la Chine à l'écart des secteurs critiques, les données, la défense, les télécommunications.
12: Écoutez, nous sommes très clairs, la Chine doit s'ouvrir si elle ne veut pas que l'Europe se referme. Et nous devons avoir une relation commerciale, nous voulons avoir une relation commerciale, mais équilibrée. Que les mêmes règles s'appliquent d'un côté et de l'autre. Sur ça, nous sommes très clairs. Nous avons un dialogue avec la Chine qui n'est pas très différent de ce qu'ils ont d'autres pays de l'Union européenne, la France,
11: Pedro Sanchez
12: l'Allemagne.
11: Est très souvent en Chine. Il est allé quatre fois.
12: Comme beaucoup d'autres présidents, les présidents de la République française, les chanceliers allemands, la première ministre italienne ou les premiers ministres britanniques ou canadiennes, même les présidents des États-Unis, s'est rendu très récemment. Alors, on ne fait pas quelque chose de différent que d'autres. Et nous avons ce dialogue avec la Chine pour des raisons. Un pourcentage immense de notre déficit commercial et avec la Chine, il faut régler ces problèmes. Et deuxièmement, nous avons une politique étrangère globale et pour avoir une politique étrangère globale, pour lutter contre les changements climatiques, pour vouloir la paix au Moyen-Orient, en Iran, nous devons parler avec les grandes puissances, y compris la Chine.
11: On va les convaincre de rentrer plutôt dans le jeu des démocraties ?
12: Ça, c'est à chaque peuple de décider, mais certainement, on essaye de les ramener vers tout ce qui est paix mondiale, lutte contre les changements climatiques et les grands accords multilatéraux.
11: Justement, l'Union européenne se prépare à une saison des incendies en forêt en prépositionnant 800 pompiers dans des zones à risque. Et ça concerne votre pays, l'Espagne, mais aussi la Grèce et l'Italie. L'an dernier, ce mécanisme de solidarité avait été activé 18 fois par les États membres. C'est un record. Beaucoup nient en Europe désormais le changement climatique, alors qu'on vient de vivre une canicule particulièrement pesante. Est-ce que l'Europe est suffisamment adaptée et résiliente ?
12: Nier les changements climatiques, c'est nier une évidence scientifique et vraiment aller à l'encontre de quelque chose qui est existentiel pour l'humanité. Dans la Méditerranée, nous avons de plus en plus de faits, mais on retrouve aujourd'hui en Europe des faits dans des pays où c'était vraiment, vraiment quelque chose d'inconnu. Nous avons un mécanisme de protection civile européen pour pouvoir faire face tous ensemble. Et nous voulons les faire de plus en plus robustes, de plus en plus performants. L'Espagne y participe. Parce que malheureusement, est quelque chose auquel nous sommes tous confrontés, nous devons tous faire face.
11: En tant que chef de la diplomatie, pour terminer, de l'Espagne, est-ce que vous avez un sentiment que l'Union européenne est entourée de pays de plus en plus autocratiques ?
12: La démocratie est certainement menacée. Non seulement à l'extérieur de l'Europe, c'est pour ça qu'autant à l'extérieur voudrait voir un projet européen affaibli, parce que ça voudrait dire des États européens affaiblis et divisés, mais aussi la menace est interne. Les forces d'extrême droite menacent directement nos démocraties. Et là, nous, chacun d'entre nous, chaque citoyen, a son mot à dire pour être sûr que l'Europe reste un projet de démocratie, de paix et de prospérité.
11: Merci, monsieur le ministre. Merci, José Manuel Albares, de cet entretien. Merci à vous de nous avoir suivis sur France 24 et Radio France Internationale. Restez avec nous, l'actualité continue.
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18: Christophe Paget.
1: Bonsoir à toutes et à tous. Au Liban, le président Joseph Aoun insiste aujourd'hui, l'Iran n'a pas à intervenir au Liban. Et le Hezbollah pro-iranien doit comprendre que la seule solution, c'est de négocier. Ce vendredi encore, l'armée israélienne a frappé des villages du sud Liban. Nous entendrons le président libanais dès le début de ce journal. En France, le corps retrouvé hier est bien celui de Liana, cette fillette de 11 ans disparue il y a une semaine. Le président Emmanuel Macron a dénoncé aujourd'hui un dysfonctionnement de la justice et des failles. Le principal suspect dans cette affaire était déjà visé par plusieurs plaintes et signalements, entre autres pour viol. Toujours à Paris, non-lieu général pour les militants kanak accusés d'avoir incité à la violence lors des émeutes en Nouvelle-Calédonie il y a 2 ans. Nous entendrons un de leurs avocats. Et puis tennis, à l'issue des demi-finales, on connaît l'affiche de la finale de ce dimanche pour les internationaux de tennis de Roland-Garros. Ce sera le numéro 3 mondial, l'allemand Alexander Zverev contre l'italien Flavio Cobolli. Encore des frappes israéliennes ce vendredi sur le sud Liban, alors que le Hezbollah y a mené de nouvelles attaques contre les troupes israéliennes. Le mouvement pro-iranien qui a rejeté, comme les gardiens de la révolution iranien, le cessez-le-feu conclu mercredi entre Israël et le gouvernement libanais. C'est dans ce contexte que le président libanais Joseph Aoun a accordé une interview à la chaîne américaine CNN, interview pendant laquelle il a lancé un avertissement à Téhéran.
19: Le corps des gardiens de la révolution iranienne a dit qu'il n'approuve pas cet accord, ce qui s'est passé. Mais ce n'est pas votre pays, c'est notre devoir. Ce n'est pas votre rôle de vous ingérer dans les affaires de notre pays. Je rejette totalement cette déclaration parce que c'est notre peuple qui est tué, ce sont nos maisons qui sont détruites. Ils utilisent le Liban comme une monnaie d'échange dans leurs négociations avec les États-Unis. C'est inacceptable. Et ici aussi, le Hezbollah doit comprendre cela. Le Hezbollah doit comprendre qu'il n'y a pas d'autre voie que de s'asseoir et de discuter. Pas d'autre moyen de résoudre ce problème et de sauver ce qui reste, si ce n'est par la négociation et la diplomatie.
1: Le président libanais Joseph Aoun, et c'est dans ce contexte que l'ONU double son appel aux dons pour le Liban et demande 640 millions de dollars sur 6 mois. L'armée américaine dément, elle n'a pas été visée par des missiles iraniens en mer d'Oman, contrairement à ce que dit Téhéran, qui soutient avoir tiré des missiles d'avertissement contre 2 navires de guerre de l'US Navy. L'Iran qui affirme qu'à la suite de ces tirs, ces 2 navires ont quitté la mer d'Oman pour se diriger vers l'océan Indien. De son côté, l'AIEA, l'Agence internationale de l'énergie atomique, affirme que l'attaque de drones contre la centrale nucléaire de Baraka aux Émirats arabes unis a gravement compromis la sûreté nucléaire. Attaque attribuée par les Émirats à des milices irakiennes pro-iraniennes. Lors de cette réunion du Conseil des gouverneurs de l'AIEA, l'Iran estimait de son côté à 17 le nombre d'attaques menées par Israël et les États-Unis depuis 1 an contre ses installations. Au Forum économique de Saint-Pétersbourg, le président russe Vladimir Poutine minimise les difficultés économiques rencontrées par son pays, qui fait face aux sanctions occidentales, affirmant que la Russie élargit son cercle de partenaires. L'édition 2026 du Forum donne la place d'honneur aux Chinois et aux Saoudiens. Vladimir Poutine qui refuse la proposition qu'avait faite hier Volodymyr Zelensky d'une rencontre. Par contre, le président ukrainien, lui, va voir ce dimanche à Londres le président français Emmanuel Macron, le premier ministre britannique Keir Starmer et le chancelier allemand Friedrich Merz. Sofia Katsenkova.
20: Emmanuel Macron retrouvera ce dimanche à Londres le président ukrainien Volodymyr Zelensky ainsi que le chancelier allemand Friedrich Merz et le premier ministre britannique Keir Starmer. Objectif, renforcer la position de Kiev et rappeler que les Européens devront être associés à toute discussion sur la paix. Pour les Européens, c'est une toute petite voie diplomatique qui semble s'ouvrir sur l'Ukraine. Depuis le Monténégro ce vendredi, le président français a estimé que le moment peut être le bon pour relancer le dialogue.
21: Je pense que c'est le moment, compte tenu de l'évolution de la situation. Tous ceux qui nous disaient il y a 6 mois que l'Ukraine allait s'effondrer, que l'Ukraine n'allait pas passer l'hiver, qu'il fallait se presser d'accepter l'inacceptable, les Ukrainiens, avec force, courage, leur ont encore une fois donné tort. Maintenant, c'est à nous de savoir aussi bâtir une paix durable.
20: Mais depuis Saint-Pétersbourg, ce vendredi après-midi, le président russe Vladimir Poutine a jugé qu'une telle rencontre n'avait pas d'intérêt. Même si Moscou ferme la porte pour l'instant à un tête-à-tête Poutine-Zelensky, les Européens veulent quand même rester à la manœuvre.
1: Sofia Katsenkova, envoyée spéciale de RFI au Monténégro, où ce vendredi, les dirigeants européens sont réunis en sommet, un sommet UE-Balkans occidentaux, sommet centré sur l'élargissement aux 6 pays candidats après des dizaines d'années d'hésitation de l'Europe. Mais depuis 2022, la guerre en Ukraine a relancé l'intérêt de Bruxelles pour la région, région stratégique pour lutter contre les influences de la Chine et de la Russie. La Russie qui, selon Keir Starmer, pourrait attaquer l'OTAN dès 2030. Le Premier ministre britannique dit s'appuyer sur les informations de ses services de renseignement et il assure que Londres est déterminé à développer ses capacités militaires pour y faire face. Keir Starmer, dont un scrutin dans deux semaines pourrait sceller l'avenir politique. La législative partielle de la circonscription de Makerfield, près de Manchester. Au mois de mai, le Premier ministre avait failli être poussé à la démission après des résultats désastreux et puis aussi un problème d'autorité dans son propre camp. Eh bien, le candidat travailliste à cette députation de Makerfield vient de dire officiellement qu'il veut le remplacer. Correspondance Evelyne Vin.
0: C'était un secret de polichinelle. Si Andy Burnham cherche à se faire élire député, c'est avant tout pour pouvoir briguer la tête du parti travailliste, comme d'ailleurs l'ex-ministre de la Santé, Wes Streeting. Il l'a confirmé lors du débat avant l'élection partielle.
2: Bien sûr, je ne peux rien faire sans le soutien des électeurs. Mais s'il me l'accorde, je crois que Wes Streeting cherche à lancer une élection interne. Si cela se fait, je serai candidat.
0: Actuel maire de Manchester, Andy Burnham jouit d'une large popularité au sein de l'aile gauche sociale du parti travailliste. L'élu de Makerfield a démissionné dans le but de lui laisser sa place.
2: Notre parti a perdu 25 sièges de collectivités locales ici. Je ne peux pas faire mine de l'ignorer. Les électeurs nous disent clairement qu'ils ont besoin de changement, de quelque chose de différent. Je ne peux pas faire comme si je n'entendais rien et rester là où je suis.
0: Les autres candidats dénoncent une instrumentalisation de la circonscription. Keir Starmer, moins de 20% de popularité à l'échelle du pays, indique ce vendredi qu'il ne se laissera pas distraire de sa mission de gouvernement. Emeline Van Londres, RFI.
1: En France, le corps retrouvé hier soir est bien celui de Liana, cette fillette de 11 ans disparue il y a une semaine. L'autopsie, par contre, n'a pas pu pour le moment établir les causes de sa mort. Ce vendredi, le président Emmanuel Macron a dénoncé un dysfonctionnement et des failles de la justice. Le principal suspect dans cette affaire était déjà visé par plusieurs plaintes et signalements, entre autres pour viol. Et ce soir, chez nos confrères de TF1, le ministre de la Justice, Gérald Darmanin, a présenté ses excuses au nom de la justice. Et il a évoqué des sanctions à l'égard de magistrats coupables pour, je cite, des défaillances ou encore des fautes professionnelles. Toujours en France, ce non-lieu général en faveur de militants kanaks, 2 ans après les émeutes en Nouvelle-Calédonie. Des émeutes qui avaient fait 14 morts, provoqué plus de 2 milliards d'euros de dégâts et conduit le président Macron à déclencher l'état d'urgence. Une vague d'interpellations avait alors visé un collectif citoyen à l'origine de la mobilisation. Ils étaient soupçonnés d'avoir incité à la violence. Mais ce vendredi, ils ont donc tous été innocentés. Les juges d'instruction ont balayé les accusations d'insurrection. Amélie Beaucourt.
22: Au lendemain des soulèvements du printemps 2024 en Nouvelle-Calédonie, 14 militants de la CCAT, l'organe qui coordonne les actions de terrain des indépendantistes kanaks, avaient été mis en examen. À l'origine de la mobilisation citoyenne contre la réforme du corps électoral, ils étaient plus largement accusés d'avoir délibérément souhaité déstabiliser les unités économiques, les administrations et les services de l'État. 2 ans plus tard, les poursuites sont donc abandonnées, les juges d'instruction ont estimé que les charges étaient insuffisantes et que l'origine de la mobilisation ne visait pas à mettre en péril les institutions de la République, quand bien même leurs revendications tendaient à obtenir l'indépendance du territoire, il ne s'agissait pas d'une insurrection. De leur côté, les militants concernés n'avaient cessé de dénoncer leur arrestation, mais aussi les conditions inhumaines dans lesquelles ils avaient été transférés dans les prisons de France hexagonale, loin de leur archipel du Pacifique. Leurs avocats y voyaient également une affaire politique sur fond de décolonisation et un traitement judiciaire exceptionnel sur ingérence du gouvernement.
1: Toujours à Paris, ouverture d'une enquête pour torture et crimes de guerre suite à un signalement du gouvernement sur la manière dont des Français de la flottille pour Gaza ont été traités par les autorités israéliennes. L'enquête préliminaire a été confiée au parquet national antiterroriste. Fin mai, le ministre d'extrême droite, Itamar Ben-Gvir, ministre israélien de la Sécurité, avait provoqué un tollé en publiant une vidéo de militants de la flottille pour Gaza maltraités après leur arrestation en mer. On termine avec du tennis. Roland Garros, les demi-finales sont terminées. On connaît l'affiche de la finale messieurs de ce dimanche. Ce sera le numéro 3 mondial, l'Allemand Alexander Zverev, qui a battu le Tchèque Jakub Mencik contre l'Italien Flavio Cobolli, 14e mondial, qualifié lui sans jouer après le forfait de son compatriote Matteo Arnaldi, victime d'un virus. RFI 22h10 à Paris, nous sommes vendredi, c'est l'heure de l'Afro Club Deluxe avec DJ Festmaker. Bonsoir.
3: Bonsoir mon cher Christophe, c'est la finale et à tout à l'heure.
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3: De retour dans le building pour la dernière émission de la semaine en ce premier vendredi du mois de juin. C'est l'Afro Club durant les 50 prochaines minutes avec l'équipe ensoleillée, c'est-à-dire Arthur Bon à la réalisation, Yasmine Boulan à la coordination et Juan Rivière en renfort spécialement ce soir. On active officiellement le mode week-end sur la Radio Mondiale. Au programme d'ailleurs, on vous donnera des nouvelles de Youssou N'Dour juste avant de vous parler du dernier carton de Roselyne Layo. Et on restera en Côte d'Ivoire pour notre conversation avec la chanteuse ivoirienne Sarah Lise, une invitée qui amène toute la chaleur d'Abidjan en studio. Et ce sera suivi du mix chirurgical de KBJ. Réagissez tout de suite sur WhatsApp au plus 33 6 58 18 46 86. Let's go!
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3: Aujourd'hui dans l'Info Club, nous prenons la direction de la Côte d'Ivoire, ou plutôt la Côte d'Ivoire vient nous voir. Ici en studio à RFI à Paris avec une artiste qui avance. Et oui, elle avance à son rythme, loin du bruit médiatique, toujours plus près de son public. Et c'est Sarah Lise qui depuis plusieurs années construit une carrière singulière. Sarah Lise est déjà avec moi en studio. Elle va nous interpréter dans quelques instants le titre Noce de Platine. Mais d'abord, je voudrais qu'on écoute avec le cœur et ensuite on part en conversation. C'est parti.

0: on a eu notre Guéla qui a marqué le premier but contre la France. Donc, voilà, c'est un hommage.
1: C'est bien, vous avez vengé l'Afrique. Et ben merci d'avoir ouvert cette émission avec le cœur. C'était pas prévu que tu chantes comme ça naturellement. Et puis on est parti dans l'ambiance. Qu'est-ce que ça résume, ce titre? Est-ce que ça résume bien ton état d'esprit du moment?
0: Oui, parce que moi je suis quelqu'un de beaucoup généreuse. Donc moi je dis par exemple que mon cœur ne changera pas, peu importe le mal qu'on me fera en fait. Et c'est ce que je demande aux gens, tous ceux qui font les choses avec le cœur, mais malgré cela, cela n'est pas rendu à leur juste valeur. Je leur dis de ne pas changer ce que vous êtes pour autrui en fait. Restez soi-même, voilà, et que Dieu va vous bénir.
1: En plus, dans une industrie où tout va un peu trop vite, c'est parfois difficile de garder son cœur face aux injustices.
0: Très difficile. Mais ce qui fait en fait ma particularité, c'est que moi, j'arrive quand même à avoir ce cœur généreux. Voilà.
1: Et selon toi, quelle est la meilleure preuve d'amour ou la preuve d'amour ultime qu'on puisse faire avec le cœur?
0: Pour moi, c'est la loyauté. Quand tu es avec quelqu'un jusqu'au bout, peu importe ce qui se passe, pour moi, c'est une très, très grande preuve d'amour.
1: Et moi, je trouve que ce titre mérite plus d'exposition avec le cœur, qui est parmi tes dernières sorties, d'ailleurs. Et j'ai plein de questions à te poser, parce qu'on attend toujours un album,
0: exactement,
1: un EP. Mais d'abord, on va faire les présentations avec les auditeurs. Quand je te présente comme artiste, chanteuse ou personnalité publique, laquelle de ces casquettes te va le mieux?
0: Alors, je dirais artiste-chanteuse, oui. Mm-hmm. Artiste-chanteuse, c'est vrai qu'on vit dans un monde aujourd'hui où quand t'es connu, tu deviens automatiquement une personnalité publique. Mais je préfère avoir cette casquette d'artiste-chanteuse. Moi, ça me va.
1: Surtout que tu viens des cabarets.
0: Exactement.
1: Voilà, tu as beaucoup d'expérience en live, sur scène. Et on attend de toi aujourd'hui que tu ailles t'enfermer en studio.
0: Vraiment.
1: Nous sortir un EP.
0: Exactement.
1: À Abidjan, où finalement tu as posé tes valises, quoi.
0: Exactement.
1: Ouais.
0: Depuis toujours, d'ailleurs.
1: Depuis toujours, puisque tu es né et tu as grandi là-bas.
0: Exactement.
1: Quels sont les souvenirs, justement, de ton enfance et qui ont nourri ta musique du jour?
0: Alors, les souvenirs, c'est que j'étais quelqu'un de très, très renfermé dans mon enfance. Mais la musique, pour moi, c'était comme quelque chose qui me faisait sortir de ma coquille. Donc, ma tante, à l'époque, quand j'avais 12 ans, elle m'a dit, mais tu as quelque chose, ma fille. Et je veux pas que ça reste comme ça à l'état brut. Et comme tu n'es qu'une enfant, parce que j'avais 12 ans, moi, je veux que tu viennes chanter à l'église. Voilà, dans une chorale pour les enfants, pour que tu puisses bien perfectionner cette voix-là. Et c'est ce que j'ai fait. Donc, quand on me parle de musique, ça me ramène justement à mon enfance et à cette décision que ma tante avait prise en ce moment pour moi. Parce que ma mère, elle m'entendait pas chanter parce qu'elle était tout le temps partie. Mon père, d'ailleurs, non plus. Et c'est ma tante qui venait très souvent à la maison et qui me voyait chanter dans le couloir de notre maison et qui disait, mais cette petite-là, elle chante. Mais pourquoi elle ne va pas polie cette voix là et puis c'est comme ça. Donc ça me rappelle justement ça, c'est elle qui a été le top départ,
1: l'élément déclencheur. Et ça, c'est incroyable, l'impact de la famille et de l'entourage proche.
0: Exactement.
1: Déjà depuis tout jeune. Et quand tu regardes ton parcours aujourd'hui, de quoi es-tu la plus fière?
0: Je dirais déjà le fait que j'ai décidé d'entamer ma carrière. Parce que honnêtement, avant, j'avais vraiment peur de me lancer. J'étais tellement habituée à chanter dans les cabarets que finalement, je m'y plaisais. Et faire ce pas-là, faire sortir une première chanson, pour moi, c'est une fierté. Parce que ça veut dire que j'ai surpassé ces limites que je m'étais imposée. Donc pour moi, ça, déjà, c'est une grande fierté, quoi.
1: Ouais. En plus, je suis allé plonger dans ta discographie, voir un petit peu les titres que tu as sortis depuis que tu as décidé de te lancer.
0: Exactement.
1: Il y a une chanson qui s'appelle Kocha.
0: Exactement. Ouais,
1: qui nous montre une Sarah Lise plus légère, plus festive. Est-ce que c'est la facette que le public connaît le moins de toi?
0: On va dire que ceux qui m'ont connu dans les cabarets savent que je faisais un peu de tout. Donc tu pouvais me voir dans une chanson comme Noce de Platine, tu pouvais me voir dans une chanson comme ce que vous écoutez, comme Kocha ou comme Avec le cœur. Donc ceux qui m'ont vu dans les pianos bars sont pas étonnés. Par contre, je pense que le grand public, par rapport à mon style, on me voyait un peu plus dans un style R&B et tout. Et ils découvrent qu'une fille aussi comme ça fait de la variété. Donc ça a choqué beaucoup de personnes. Mais

0: Alors coach, ma chère Sarah-Lise, là j'ai envie de dire, tu t'adresses aux coachs des réseaux sociaux, hein, les coachs en développement personnel, c'est ça, non?
1: Je m'adresse aux coachs sur les réseaux sociaux, à ceux plutôt qui n'ont pas, on va dire, l'approbation d'être coach, qui n'ont pas, parce que être coach aujourd'hui, je pense que ça s'étudie, hein, les gens font des études pour ça. Donc il y a des personnes qui n'ont pas fait d'études pour ça et qui juste déposent leur caméra et par rapport à leur expérience de vie, se permettent de donner des conseils aux gens. Et très très souvent, on a vu des couples malheureusement qui se sont séparés à cause de ces fameux coachs là. Okay. Donc je dis de faire très très attention. Et dans ma chanson, je dis c'est pas tout le monde qu'on écoute. Voilà. Donc faisons très très attention. Mon expérience de couple peut ne pas être ton expérience de couple. Donc moi, je peux pas te demander de suivre ce que moi je fais à la maison, alors que toi tu as épousé ou tu as marié une femme qui a un tempérament fort ou peut-être qui est très très sensible à certains sujets. Alors que moi, par exemple, avec mon partenaire, si je lui dis une injure, lui s'en fout, tu vois. Donc je dis de faire très très attention à ce qu'on écoute. Et c'est pas seulement que les coachs des réseaux sociaux, hein, même au quartier aussi, on a des personnes aussi qui aiment les donneurs de conseils, des coachs de vie. Voilà, donc c'est à tout cela que je m'adresse.
0: Ok, mais c'est très bien de t'entendre le dire, parce que c'est vrai que c'est un phénomène qui a pris de l'ampleur sur les réseaux sociaux.
1: Exactement.
0: Et des autoproclamés coachs finissent par devenir des donneurs de leçons, et parfois qui séparent des familles tout entières.
1: Exactement. Ouais. Et je dis le truc dans la chanson, je dis, toi-même ta vie est compliquée. C'est-à-dire que quand on regarde ta vie avec ton homme ou avec ta femme, c'est compliqué, mais c'est toi qui te permets de donner des leçons de couple à autrui, ça n'a pas de sens, tu vois. Donc c'est pour ça que je dis, fais très très attention. Parce que,
0: je sens que Coacha va devenir la chanson préférée de beaucoup de gens qui nous écoutent.
1: Mais tu sais, les hommes, franchement, je ne vais pas te mentir, cette chanson-là a été vraiment applaudie par les hommes, parce qu'en général, ce sont les femmes. qui sont remplis sur ces directs, voilà, en train d'expliquer tout le temps les problèmes qu'elles vivent dans le loyer. Donc les hommes m'ont dit, franchement, tu as touché vraiment notre sensibilité. On est fatigué de chaque fois de parler à nos femmes qui vont vers cette zone là on ne sait pas comment. Et là, je pense que elles ont écouté, mais par contre les coachs en griffa étaient pas dedans. Voilà, je l'ai senti. Voilà, bon, moi je passe un message.
0: Ça me donne envie de poser une question. Entre la Sarah-Lise artiste et la Sarah-Lise du quotidien, finalement, la plus drôle, moi j'ai été une coacha cachée.
1: je l'ai dit honnêtement, j'ai été une coacha. J'ai été une coacha parce que mes amis m'appellent la voix de la sagesse. Parce que j'aime beaucoup donner conseils et tout. Mais quand très très proche d'une personne, très souvent je suis sage quand je lui donne des conseils. Parce que
0: je
1: me regarde, comme on le dit. Si une de mes soeurs ou une de mes amies proches m'approche et elle me dit que son mari peut-être l'insulte, tout de suite, la première réaction, c'est la réaction d'une sœur.
0: Oui, tu vas protéger.
1: Voilà, la réaction d'une coach, elle dit. Donc, je lui donne des conseils qui ne sont pas favorables pour elle. Je sais que j'ai donné des conseils très souvent. Et j'ai une anecdote. J'ai dit à une amie, si ton mari, si il a serré son cou aussi un jour, et fait, ça détruit le truc. Bah... Franchement, je ne suis pas fière. Donc, c'est pour dire que ce n'est pas que les coachs des réseaux sociaux. Nous-mêmes, autour aussi, il faut faire attention. Il faut aller par la sagesse.
0: Et c'est humble de le reconnaître. De l'avouer ici. Merci ma chère Sarah-Lise. Toujours dans ta disco, il y a une chanson qui a tout dé l'eau que

0: tu as bu.
1: La première chanson.
0: Alors, l'eau que tu as bu, j'ai envie de te dire, ça envoie des gifs. Probablement l'un des titres les plus grands de ta carrière. On écoute.
1: Exactement.
0: L'eau que tu as bu. Fais attention. Écoute ça.

0: Il va falloir que je vous explique ce morceau. Comment est née cette chanson?
1: Alors, cette chanson-là, je suis voir Tamsi. Tamsi, le beatmaker, ouais. Voilà, celui qui est l'origine de Coup du Mato. Mmh. Je suis allée le voir, j'ai dit Tamsi, je vais faire ma première entrée dans le musical ivoirien et je vais te conseiller une chanson. Il m'a dit, Sarah, tu connais quelqu'un qui est très très bien et je vais te guider vers cette personne. C'est Willy Bénédiction, salut. Et lui qui m'a dit, Sarah, il y a un phénomène sur les réseaux sociaux aujourd'hui où il y a des amitiés, des gens qui ont été amis, sans truc de chien, direct pour s'insulter, qu'il faut qu'on en parle. Et en Afrique, quand tu vas chez quelqu'un, la première des choses que personne te donne pour dire bonne arrivée, c'est de l'eau. Mm-hmm. Quand on te donne de l'eau en Afrique, c'est une façon de te dire que tu es chez toi. Donc je dis une personne qui t'a donné de l'eau un jour, a même vu de cette eau-là, qui t'a reçu chez lui, qui est très gentil en bas, si par la force des choses ne vous parle plus, ne va pas décrire cette personne.
0: J'aime beaucoup cette métaphore.
1: Oui. Viens-toi ouais. Une fois, cette personne-là, qui t'a aidé.
0: C'est le thème de la reconnaissance.
1: Exactement. Il faut être reconnaissant. Ouais. Parce que je dis, en amour comme en amitié, même dans le au travail, si de façon professionnelle. Il peut arriver que ami avec une personne et puis demain, peut-être à cause d'une dispute ou de quelque chose, on arrive à séparer. Mm-hmm. Ça peut arriver. Mais il faut éviter de déçu, surtout quand cette personne-là, tu sais très très bien qu'elle est dernière. Mm-hmm. Voilà. Honnêtement, cette chanson-là, elle sera intemporelle parce que tous les jours, on continue à vivre.
0: Eh ben, si tu pouvais là, tout de suite adresser un message à quelqu'un qui t'a aidé, qu'est-ce qu'il dirait
1: Alors, je lui dirais, je ne m'ai pas dit, je dirais à toutes ces personnes, parce qu'il était beaucoup aidé par beaucoup de personnes. Je vous dirais franchement merci. Moi, je crois qu'il existe des anges sur cette terre venus, que Dieu a guidé vers nous pour nous aider. Moi, honnêtement, toute ma vie, j'ai besoin de faire grandes choses pour qu'une personne vienne au-delà de moi et décide d'aider. Toi, par exemple, on s'est rencontrés qu'une seule fois en Guinée, à Conakry, et... c'est parti comme ça. Mm-hmm. On n'a pas une relation qui date. Exactement. C'est pas une relation qui date. Je pense que tu as rencontré pas mal d'artistes à qui tu n'as pas forcément cette faveur. Mais aujourd'hui, tu me vois dans ton studio. Moi, c'est ce que j'appelle les anges. Dieu est passé par pour et Sarah Lise a passé sur RFI. Et donc, je veux dire merci. Merci aussi à l'équipe de RFI parce que c'est toutes ces personnes-là qui, dans notre AVC, nous aident à aboutir à notre destin.
0: Merci Sarah. On est très touche. Toute l'équipe te remercie. J'ai envie de dire tout.
1: Ouais, merci Arthur.
0: Alors dans ta discographie, il y a une autre chanson qui s'appelle Nous t'écoutons.
1: Exactement.
0: Je me suis demandé à qui s'adresse réellement cette chanson. Écoutons.
1: Elle s'adresse aux hommes.

0: adresse femme. Voilà. En fait, tu veux nous tout le temps jeter dans un esprit où tu vois, il y a des hommes qui avant de ta voix, qui te draguent, qui essaient, qui te disent que toi, tu seras la ma vie. Et puis, au finish, tu commences cette relation-là, il paraît et tout. Donc, moi, je dis, est-ce que j'en frappais, en fait, et que vous vous asseyez, vous, des explications. C'était ça, en fait.
1: Ok, donc, nous t'étons, quoi.
0: Exactement.

0: été une écoute un peu courte. Mais très, très pour avoir la version longue, il faut aller sur la chaîne YouTube.
1: Exactement.
0: Ça réalise aussi plateforme de streaming.
1: Merci.
0: Pour écouter en entier titre là. En écoutant, donc, est-ce que tu as parfois l'impression qu'on écoute davantage l'artiste que la femme réalise?
1: Je pense qu'on écoute les deux. Parce que c'est pas pour me lancer des fleurs, mais quand elle arrive, en tout cas, j'essaie quand même de présenter une image, moi, Nicole aussi, à ma musique. Les gens écoutent, la femme aussi écoute aussi l'artiste, je pense. Voilà.
0: Bah, de toute façon, quand ça rentre dans une pièce, elle prend ce place par bras. Ça, on me l'a dit à Abidjan, on me l'a dit à Nathalie, donc je te le dis sans balance de nom. Notamment Kiki Moté.
1: À qui j'ai fait un grand, franchement. Merci.
0: On embrasse Kiki Moté qui nous écoute à Abidjan. Ton dernier en date, c'est Derrière Moi.
1: Derrière, oui.
0: Alors, qu'as-tu décidé de c'est Derrière Toi?
1: Alors, Derrière Moi, juste pour dire à toutes ces personnes-là qui, malheureusement, lorsque tu arrives dans le milieu showbiz, essayent de te couper la route. Voilà, moi, je ne savais pas qui est derrière moi, donc évitez de.
0: Ok, ouais. D'accord. Ouais, que tu peux être la protégée de quelqu'un de très influent, par
1: exemple.
0: Ok, ouais. Et est-ce que c'est la chanson la plus personnelle de ta carrière ou pas du tout?
1: Très personnelle, ça, avec le cœur.
0: Ok, d'accord, ouais. Quand même que tu affirmé dans cette chanson. On écoute l'extrait. Derrière Moi. Fais attention, toi là-bas.

0: surprise. On passe aux questions qui cherchent. Après avoir écouté Armand, on se demande si cette chanson annonce un EP ou enfin un premier album, alors que tu nous prépares.
1: Alors, je suis en studio actuellement et j'ai enregistré presque 8 chansons et on réfléchit si au-delà de 8 pour faire bon. On reste suite pour faire un EP. Okay. Donc, on donne le temps de la Coupe du Monde, du Mondial, pour réfléchir et puis essayer de. Si on, okay. On part sur un EP sur un album.
0: D'accord, voilà. Bon, c'est sûr d'attendre que le Mondial, c'est exactement. Évidemment. Et est-ce que tu vas tirer un autre single?
1: Oui, parce que là, c'est l'été bah, bientôt.
0: Oui. On sait que toi, tu aimes faire bouger. Donc,
1: c'est bientôt, donc on a quelque chose qui est déjà prêt. On attaque les avec une magnifique chanson.
0: Est-ce que tu peux nous dévoiler sans trop près la thématique que tu auras dans, dans ce projet finalement?
1: Alors, on est de chansons. Mm-hmm. La première, c'est une chanson qui va valoir aux femmes ivoiriennes. Donc, c'est une chanson qui a fait, que j'avais un petit bout sur TikTok et qui a pris de l'ampleur sur TikTok. On réfléchit à ça. Et puis, une autre chanson arrangée par le grand David Tairo, c'est O. Donc,
0: déjà, le titre, ça en dit long. Alors, on va passer à la formation. Ce sont des questions courtes, courtes. Mm-hmm. Avant que tu partes, faire un live sur le titre Nos Latine. Mm-hmm. Alors, le plat, rien que personne n'ait cuisiné que toi.
1: Sauce guaguane. Alors, okay. C'est un mix de sauce gin avec.

0: tous les anges de RFI, c'est comme ça que je vous appelle, parce que vous êtes mes à partir d'aujourd'hui. Merci beaucoup. Je vais jamais oublier ce que vous avez fait et que Dieu vous bénisse. Voilà.
1: Eh ben, à très bientôt, Sarah.
0: Merci.
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1: Et on commence ces invités avec une nouvelle largement le cadre de la musique française, puisque Sundur vient d'être nommé vice-président CISAC, Confédération Internationale des Sociétés d'Auteurs et Compositeurs, à l'occasion du centenaire de l'organisation réunie cette semaine à Paris. La CISAC, c'est tout simplement la plus grande organisation mondiale de défense des droits d'auteur dans plus de 6 pays, et cela est de faire en sorte que les auteurs, compositeurs, éditeurs, réalisateurs ou artistes visibles soient rémunérés lorsque leurs œuvres sont diffusées, vues, streamées ou utilisées commercialement. Et la principale conséquence pour l'Afrique, c'est qu'Isaac travaille pour les organismes de gestion collective, le BSDA au Sénégal, le Bugada au Gabon ou l'URIDA en Côte d'Ivoire. Et l'objectif est de permettre aux artistes africains de toucher davantage de droits lorsqu'ils sont joués sur les radios, télévisions, plateformes numériques ou en concert. Alors la CISAC participe aux associations mondiales autour des plateformes de streaming afin que les revenus générés par la numérique soient mieux redistribués aussi aux créateurs. Et ça c'est important, la nomination de Youssou N'Dour n'est donc pas seulement honorifique, ancien ministre de la Culture du Sénégal, entrepreneur culturel et aussi des voix africaines respectées à l'international, il devient désormais l'un des porte-parole mondiaux des créateurs. Allez, pour l'Afrique, c'est un signal fort à l'heure où les musiques du continent dominent de plus en plus les classes mondiaux. Les artistes africains veulent aussi peser dans les décisions qui ont leurs droits, leurs et leur avenir. Et dans l'Info Club, nous adressons des félicitations à Youssou N'Dour. Et pour cela, on écoute Matt, son titre Hello, remix, Mala. Monte le son.

C'était EO, remix Mallard de Sundour qui accède à la vice-présidence de la Confédération internationale Société d'auteurs et compositeurs, c'est la ZAC. Merci. Allez, on reste au sommet avec le nom de la semaine signé Ronayo. C'est la chanteuse ivoirienne qui réalise une belle performance avec son titre, son dernier titre. On reprend, c'est le titre en sens, c'est pas moi.

0: France. En dernière, elle confirmerait toujours qu'elle est la voix du peuple avec son parler, son énergie quartier populaire. C'est son dernier titre qui fait un temps les classements en France. Et c'est la carton aussi en streaming sur toutes les plateformes ultra efficaces pour entamer le week-end du bel des manières. Et puisque la température est déjà bien montée et que le week-end est tard, Arthur Bon, est-ce que tu peux libérer les et donner le contrôle total à notre DJ du soir? C'est la seule et unique ABJ. Le son
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depuis la Côte d'Ivoire. C'est le mix de la seule et unique jet de cette équipe. On salue quelques auditeurs, notamment Moïse Lobo, nous a écrit depuis le RDC. Il a dit qu'il est actuellement branché sur la 98 FM, c'est la fréquence RFI. Allo Machi, bonne arrivée dans le meilleur faux club. Bon, Moïse, on salue aussi Abdel Aziz Guissé qui nous a un long message. Je ne peux pas lire à l'antenne, merci d'être avec la Dream Team, si bien écrit. Et on salue tous ceux qui écrivent en ce moment même, plus 33, 6, 68, 18, 36, 86, notamment Mohamed Bilal qui insiste pour lui faire une délicate. Allez, on revient.

Vous êtes bien dans la club et vous écoutez RFI dans le monde entier. Ça fait plaisir, là c'est le mix de KBJ. J'ai en quelques dédicaces qui au plus 33 10 58 18 6 80 en direct. Notamment celle de Lyrico qui nous écrit depuis le Canada. Il est artiste pour Slammer et il est connu depuis le Québec. Force. Merci. Il a précisé qu'il est d'origine congolaise RDC. J'avais compris vu le long nom que tu as mis derrière Lyrico. On salue également moi qui nous réécrit là depuis le Nord Kivu, République démocratique du Congo, Butembo. Vous êtes beaucoup auditeurs connectés de la RDC et dans la Spora. Ça fait plaisir. Allez, on y retourne dans le mix de KBJ. Quelques minutes sur l'art mondial.

Urban pour clôturer cette émission. Quelle claque monumentale, ce mix de KBJ qui vient de nous mettre sur la piste avec cette transition millimétrée. Une sélection afro-urbaine survoltée. Et c'est ici que l'Afro Club referme ses portes pour cette semaine avec ma fidèle équipe de choc. Arthur Bon, Yasmine Boulan et ce soir exceptionnellement Juan Rivière qui était en renfort. Ne changez surtout pas de fréquence, oui. Restez branchés sur RFI car dans une minute, l'actualité du monde reprend ses droits. Et moi, je vous souhaite de passer un excellent week-end de rêve et profitez du soleil et surtout de vos proches, de vos amours aussi. Allez, à lundi, salut!

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0: Vous écoutez RFI, il est 21h en temps universel, déjà 23h à Paris et minuit à Beyrouth. Et je vous laisse en compagnie de Christophe Paget pour l'essentiel de l'info en 10 minutes. Rebonsoir Christophe et bon week-end.
1: Bonsoir DJ Festmaker, bonsoir à toutes et à tous. À la une, le président libanais Joseph Aoun qui insiste, l'Iran n'a pas à intervenir au Liban. Téhéran a, comme le Hezbollah libanais, rejeté le cessez-le-feu conclu entre Israël et le Liban. Aux États-Unis, le Sénat donne 70 milliards de dollars à la lutte contre l'immigration. Après des mois de polémiques sur l'ICE, la police de l'immigration, c'est donc un succès pour le président américain Donald Trump. Mais le vote a montré des fissures au sein du Parti républicain. François-Damien Bourgerie nous expliquera pourquoi. En France, le corps retrouvé hier est bien celui de Liana, cette fillette de 11 ans disparue il y a une semaine. Le président Emmanuel Macron a dénoncé aujourd'hui un dysfonctionnement de la justice. Dans cette affaire, le principal suspect était déjà visé par plusieurs plaintes et signalements, entre autres pour viol. Ce soir, le ministre de la Justice, Gérald Darmanin, a demandé pardon à la famille de la victime. Nous l'entendrons. L'armée israélienne a frappé ce vendredi plusieurs villages du sud Liban. 5 personnes auraient été tuées, tandis que le Hezbollah a mené de nouvelles attaques contre les troupes israéliennes. Le mouvement pro-iranien a rejeté, comme les gardiens de la révolution iranien, le cessez-le-feu conclu mercredi entre Israël et le gouvernement libanais. Mais l'Iran n'a pas à intervenir au Liban. C'est ce qu'a dit aujourd'hui le président libanais Joseph Aoun sur la chaîne américaine CNN. Il a insisté, Téhéran ne doit pas utiliser le Liban comme moyen de pression dans les discussions avec les États-Unis pour mettre fin à la guerre au Moyen-Orient. L'Iran, où est détenu un journaliste binational américain et iranien, Reza Valizadeh. On le sait, la guerre menace de remonter en intensité entre l'Iran et les États-Unis. Et la chaîne américaine CBS News alerte sur le cas de ce journaliste. Elle a diffusé un enregistrement dans lequel, de sa prison, il affirme avoir été torturé. Pour son avocat, les autorités américaines abandonnent leurs citoyens. Reza Validazeh aurait même failli mourir dans une frappe menée sur la prison d'Evin. Oriane Verdier.
2: Reza Valizadeh travaillait pour Radio Farda, un média financé par les États-Unis. Il a été arrêté et condamné en 2024 à 10 ans de prison après avoir été accusé de travailler pour un gouvernement hostile. Dans un enregistrement diffusé en exclusivité par CBS News, le journaliste appelle le gouvernement américain à l'aide pour lui, mais aussi pour 3 autres Américains détenus dans la prison d'Evin. Les autorités américaines auraient pu tenter de faire pression sur Téhéran pour permettre à minima de réduire les mauvais traitements physiques, mais aussi les tortures psychologiques que lui et ses concitoyens subissent, estime-t-il. Comme les autres détenus, le journaliste raconte les maladies et souffrances, mais aussi l'absence de soins médicaux. Alors que les États-Unis et Israël ont bombardé l'Iran de manière intensive durant 3 mois, Reza Valizadeh aurait survécu à l'une de ses frappes sur la prison d'Evin. Il exprime aujourd'hui son indignation face à la décision des États-Unis de libérer des marins iraniens le mois dernier, sans tenter de demander la libération des citoyens américains en échange. De manière générale, leurs cas n'ont pas été publiquement évoqués dans le cadre des négociations actuelles entre les deux pays.
1: Oriane Verdier, aux États-Unis, le Sénat approuve un projet de loi consacrant près de 70 milliards de dollars à la lutte contre l'immigration sur 3 ans, jusqu'à la fin du mandat de Donald Trump. Le projet de loi est adopté après des mois de polémiques autour des pratiques de l'ICE, la police de l'immigration. C'est donc une victoire pour le président, même si le vote de ce texte, qui ne parlait pas uniquement immigration, a montré des fissures au sein du Parti républicain. François-Damien Bourgerie.
3: Une séance marathon de 18 heures et un texte approuvé par 52 voix contre 47. Mais pour en arriver là, les sénateurs républicains ont dû surmonter leur propre division, notamment sur la salle de bal que Donald Trump veut construire à la Maison-Blanche. 6 élus de la majorité ont voté pour un amendement destiné à empêcher l'utilisation des fonds publics pour la financer. Pas assez cependant pour atteindre les 60 voix nécessaires pour l'adopter. Autre sujet de discorde, le fonds dit anti-instrumentalisation, censé dédommager celles et ceux que le gouvernement présente comme des victimes du système judiciaire, un fonds qui pourrait bénéficier aux assaillants du Capitole et qui suscite des réticences au sein même du Parti républicain. Face à la contestation, le ministre de la Justice par intérim avait affirmé mardi renoncer au projet. Résultat, seuls 3 élus de la majorité ont voté l'amendement visant à l'interdire. Le projet de loi budgétaire doit encore être validé par la Chambre des représentants pour pouvoir être définitivement adopté. Cela devrait être une simple formalité. De quoi, enfin, offrir à Donald Trump une victoire politique majeure à 5 mois des midterms.
1: Au Forum économique de Saint-Pétersbourg, le président russe Vladimir Poutine minimise les difficultés économiques rencontrées par son pays, qui fait face aux sanctions occidentales. Il affirme que la Russie élargit son cercle de partenaires. L'édition 2026 du Forum donne la place d'honneur aux Chinois et aux Saoudiens. Vladimir Poutine qui refuse la proposition qu'avait faite hier Volodymyr Zelensky d'une rencontre. Par contre, le président ukrainien, lui, va voir ce dimanche à Londres le président français Emmanuel Macron, le premier ministre britannique Keir Starmer, et le chancelier allemand Friedrich Merz. L'Europe où les investissements dans les énergies et technologies propres stagnent, après avoir fortement augmenté en 2022, en réaction à la crise énergétique liée à la guerre en Ukraine. 534 milliards d'euros y ont été consacrés en 2025 sur le vieux continent, et ce n'est pas assez pour remplir les objectifs climatiques que s'est fixé l'Union d'ici 2030. Cela n'empêche pas les voitures électriques d'avoir la cote. Lucille Gimbert.
4: Même si les investissements ne sont pas encore à la hauteur des objectifs climatiques, les ventes de véhicules électriques ont fortement repris en Europe en 2025 et cela continue en 2026 en raison des prix élevés du pétrole. Caroline Henry de l'Institut de l'économie pour le climat.
5: Il devient de plus en plus intéressant financièrement pour les ménages quand on prend en compte les subventions qui sont données aussi par les autorités publiques pour l'achat de ces véhicules-là, d'investir d'un point de vue vraiment strictement financier. En fait, les dépenses qu'on ne fera pas pour le pétrole permettront de compenser des véhicules qui peuvent être un peu plus chers, mais ce qu'on voit aussi, c'est que depuis plusieurs années, le prix des véhicules électriques baisse.
4: Même les Allemands s'y mettent, pourtant attachés aux voitures thermiques, et les installateurs de bornes de recharge suivent. Les investissements pour installer des éoliennes, développer le réseau électrique ou rénover les bâtiments, eux, stagnent ou sont en baisse. Parmi les causes, la lenteur pour obtenir les permis, la hausse trop timide de la demande en électricité et la diminution de certaines subventions publiques. Enfin, globalement, les efforts pour décarboner l'Europe souffre des revirements politiques. Pour l'Institut de l'économie pour le climat, l'UE doit sortir d'une logique de réponse aux crises et planifier sa transition à long terme.
1: En France, le corps retrouvé hier soir est bien celui de Liana, cette fillette de 11 ans disparue il y a une semaine à Florence, dans le sud-ouest de la France. L'autopsie, par contre, n'a pas pu pour le moment établir les causes de sa mort. Ce vendredi, le président Emmanuel Macron a dénoncé un dysfonctionnement et des failles de la justice. Le principal suspect dans cette affaire était déjà visé par plusieurs plaintes et signalements, entre autres pour viol. Ce soir, chez nos confrères de TF1, le ministre de la Justice, Gérald Darmanin, a présenté ses excuses au nom de la justice.
6: L'institution judiciaire que je représente, elle a pour but de protéger au nom du peuple français, les Français et notamment les plus vulnérables, et notamment les enfants. Et aujourd'hui, l'institution judiciaire, elle n'a pas su protéger cette petite fille. J'en tirerai toutes les conséquences et au nom de la justice, comme ministre, je veux présenter mes excuses à cette famille et aux Français qui sont légitimement choqués, terrifiés de voir de telles défaillances. Donc nous en tirons toute conclusion, bien évidemment dans le fonctionnement de la justice. Nous devons aussi mobiliser l'ensemble des services de l'État pour que plus jamais une voix de l'enfant, on le dit depuis plusieurs mois désormais, je l'ai dit moi-même, ne soit tue ou ne soit pas suivi par les adultes. Et je pense que les Français ont raison d'être en colère. Moi, je suis furieux de cette situation. Et toutes les minutes, toutes les heures que je passerai à mes fonctions, ce sera pour réformer la justice. C'est pas évident. Manifestement, il y a des échecs. Aujourd'hui, c'est un immense échec. Mais je veux dire aux Français qu'il y a un ministre de la Justice qui commande son administration et qui la réformera.
1: Le ministre de la Justice, Gérald Darmanin. 2 ans après les émeutes en Nouvelle-Calédonie, non-lieu général en faveur de militants kanak. Les émeutes avaient fait 14 morts, plus de 2 milliards d'euros de dégâts. 14 personnes, dont le leader indépendantiste Kanak Christian Tin, avaient été mises en examen et emprisonnées à Paris, soupçonnées d'avoir incité à la violence. Ce vendredi, ils ont tous été innocentés. Les juges d'instruction ont balayé les accusations d'insurrection. On termine avec du tennis. Roland-Garros, les demi-finales sont terminées. On connaît l'affiche de la finale, messieurs, de dimanche. Ce sera le numéro 3 mondial, l'Allemand Alexander Zverev, qui a battu le Tchèque Jakub Mencik contre l'Italien Flavio Cobolli, 14e, qualifié lui sans jouer, après le forfait de son compatriote Matteo Arnaldi, victime d'un virus. Matteo Arnaldi a battu en conférence de presse au moment d'annoncer son retrait du tournoi.
7: Oui, c'est vraiment le tournoi le plus difficile, mais dans un sens, c'est aussi le plus sympa à jouer, parce qu'il peut tout se passer à n'importe quel moment, et on le sait. Il faut constamment chercher une alternative, sur les courts plus rapides comme sur herbe ou sur dur, c'est plus délicat d'en trouver. Ici, il faut se battre sur tous les points, tu dois jouer chaque point comme si c'était le dernier, c'est ça qui rend ce tournoi si spécial et amusant.
1: Matteo Arnaldi avec Esteban Mirales.

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2: Bonjour à tous et merci d'être au rendez-vous hebdomadaire de notre Café des Sports à consommer aussi tout le week-end. Ne l'oubliez pas, vous pouvez nous voir et nous revoir, que ce soit à travers la chaîne YouTube, évidemment grâce à France 24 et aussi sur notre page Facebook. Et puis de toute façon, pour ceux qui nous écoutent à la radio et veulent réécouter seulement la radio, eh bien il y a les podcasts. Parce que vous le savez, un grand événement arrive, on se prépare et d'ailleurs on est tous là et on sera tous là, n'est-ce pas Rémi, bonjour.
3: Bien évidemment, bonjour.
2: Il y aura un bagnon indomptable, mais il y aura une grande fête.
3: Et il y aura les lions, il y aura les léopards, il y aura les éléphants.
2: Ce qui signifie que
3: j'ai suivi les aigles, ce qui signifie que ça fait partie de Rémi.
2: Que la fête est partie.
3: Voilà.
2: Youssouf Mloumbou, bonjour. Le voilà le léopard.
4: Bonjour à tous les amis.
3: Ah, je suis plus grand supporter des léopards que lui.
4: Hein. Non, jamais.
2: Tout va bien, Youssouf.
4: Très bien, très bien.
2: Bon, merci d'être là, notre capitaine, hein, parce que quand il y a un capitaine dans la place, quand même, on se doit le respect. Bonjour Xavier Barret.
5: Bonjour Annie, salut à tous.
2: Tout va bien.
5: Aussi. Mieux que les bleus d'hier soir, mais oui. C'est pas encore la compétition.
2: C'est pas le même bleu que votre chemise, alors c'est ça qui fait que vous êtes moitié solidaire. Bonjour Frédéric.
6: Bonjour Annie. Bonjour
2: alors, tout le monde. Y a-t-il du monde sur la ligne de départ?
6: Ils sont déjà déchaînés. YouTube, Facebook Live. Les champions du monde ivoirien sont là. C'est quand Aïda qui nous envoie ce petit message et des drapeaux de partout, beaucoup de drapeaux congolais là, la RDC aussi.
2: Ben oui, hein.
6: Déjà connecté.
2: Évidemment, l'Afrique a 10 participants et ça va compter tout au long de cette compétition. Alors, dans les débats du jour, cette Coupe du Monde qui approche, l'heure des derniers réglages et les éléphants ont donc puni hier soir les Bleus à Nantes, signant leur première victoire sur l'équipe de France. De quoi donner de l'allant à cette sélection de Côte d'Ivoire alors que les Français de Didier Deschamps ont encore du travail. Dans l'ensemble, les rencontres amicales des Africains sont encourageantes. Le coup d'envoi approche J-6. La fête n'a jamais compté autant de participants et de spectateurs, car aujourd'hui, un mondial se suit partout, tout le temps et de multiples manières. Toujours à la radio, bien sûr, mais plus seulement au risque, peut-être, de la saturation. Dimanche d'élection au Real Madrid, Florentino Pérez et son jeune adversaire Enrique Riquelme multiplient les annonces pour séduire les socios, les votants. Mais le président sortant reste le favori de ce scrutin. Il y aura aussi, et bien sûr, les cartons, les vôtres et les nôtres. Au générique de cette émission, David Finzel qui m'a aidé à préparer l'émission avec Diego Tenorio. Et pour ce qui est de la version radio, Yann Bourdelat, Adrien Toureau et Robin Cusneau sont là aussi, derrière la console. Le Café des Sports, les débats sont ouverts.
7: On va vous expliquer comment stopper le chant du coq.
8: Les éléphants sont les plus gros herbivores du monde. Alors il arrive qu'avec eux, alimentation rime avec démolition. Et rien ne peut se mettre en travers d'un éléphant et de son repas.
2: Eh oui, ça plane pour les éléphants, ça peut arriver, un éléphant qui plane. Hier soir à Nantes, ces Ivoiriens ont donc battu les Bleus lors d'un match plus ou moins amical. Finalement, on se rend compte que c'est jamais très amical ces rencontres de préparation. Victoire 2-1 face à l'équipe de France, en pleine préparation, elle aussi bien sûr, et qui disputait aussi son premier match. Alors qu'en Côte d'Ivoire, on s'intéresse.

0: Roger, on en a parlé ces derniers jours, on s'interrogeait tout haut sur certains des choix du sélectionneur Emers Faé. On peut dire que cette nation, finalement, tombée, rappelons-le, dans le groupe E, celui de l'Allemagne, de l'Équateur et aussi de Curaçao, le plus petit participant, eh bien, elle a le vent dans le dos. Est-ce qu'elle est arrivée surmotivée? Est-ce que jouer contre la France, ça surmotive toujours les équipes africaines, Youssouf?
1: Bien sûr, comme l'a dit Didier Deschamps hier, toutes ces équipes africaines qui vont affronter cette équipe de France, forcément, elles se sentent vraiment revanchardes et pour eux, je ne pense pas que ça soit un match...
0: Revancharde, c'est-à-dire, on a le champion du monde ou le vice-champion du monde en face et ça motive.
1: Elles vont vraiment vendre leur peau très cher et il faut savoir que pour eux, ce n'était pas un match amical, c'était plus que ça, c'est vraiment un signe et on a pu le voir après le match, les célébrations. Donc c'est de bon augure pour le début de cette Coupe du Monde.
0: Rémi, est-ce que cette Côte d'Ivoire et ces éléphants étaient vraiment au-dessus de l'équipe de France?

0: Je ne savais pas ce que Oumar Diakité partait faire au Mondial. Et bien évidemment, j'ai pu voir son véritable travail qui s'est limité finalement à être défensif pour bloquer Théo Hernandez.
1: Ah oui, ça, il bloquait, ça, ouais.
0: Ça a bien marché. Quand j'ai regardé également aussi, parce qu'on dit souvent que c'est dans des remplacements qu'on voit aussi la tactique d'un entraîneur, j'ai senti que Emers Faye avait eu un dessus sur Didier Deschamps. Donc quand je regarde cela, je ne peux pas dire que c'était un match amical. Il n'y a plus de match amical. Sinon, la France n'a pas perdu un match amical préparatoire de la Coupe du Monde depuis pratiquement 16 ans. C'est donc la France prend souvent ça au sérieux. Et tous les gens qui sont dans l'équipe de France sont des internationaux. Mais sauf que la France, sans cette blague. Fois-ci, a trouvé...
2: Quand on est en équipe de France, on est international.
0: Sont dans des grands clubs, voulais-je dire. Sont dans des grands clubs. C'est-à-dire on n'a pas pris un joueur d'un petit club. Chacun veut avoir la place de titulaire. Il ne va pas pour porter tout simplement de l'eau. Donc chacun voulait se faire voir. S'ils ont été dépassés, je dois dire que c'est parce que la Côte d'Ivoire les a bousculés. Mais surtout, je devrais être honnête, j'étais beaucoup inquiet par rapport au Real Madrid. Pourquoi ? Parce que j'ai quand même constaté... Alors,
1: c'est le troisième chapitre de notre émission.
0: J'ai quand même constaté lourdeur.
3: Il va faire toute l'émission à lui tout seul.
0: Avec Konaté. Et puis, j'ai vu Tchouaméni qui a fait une très mauvaise relance. Ça m'a beaucoup inquiété.
1: Je ne sais pas si vous voulez partir sur directement la défense des Bleus, puisque vous êtes habillé en bleu, Xavier, ou si vous voulez aussi parler de cette prestation des Bleus, des éléphants, des Mers.
3: Non, mais moi, j'ai pas vu tout à fait le même match que Rémy Ngono.
4: Oui, moi aussi.
3: La première période, c'est la France qui l'a largement dominée et les éléphants se sont fait manger.
1: C'est sans doute là qu'il y a quelques bémols à mettre. On sait, je vais juste l'expliquer, mais on sait pourquoi aussi les meilleurs éléments, en tout cas ceux, par exemple, venant du Paris Saint-Germain, n'étaient pas sur la pelouse. C'est que pour l'instant, il disposait pas de tous ces joueurs Didier Deschamps hier.
3: Absolument, ni de Saliba.
5: Il
3: n'était
5: pas loin de l'équipe type quand même, hein, il en manquait pas tant que ça.
3: Il manque Ousmane Dembélé, le ballon d'or, il manque Saliba, défenseur central qui est titulaire, et on a vu qu'effectivement Konaté était pas au top, son remplaçant. Donc on a une équipe de France qui était une belle équipe de France, mais qui était a priori pas l'équipe type, en tout cas pas celle qui devrait jouer débuter contre le Sénégal. Et en face, on a une équipe de Côte d'Ivoire qui est une très belle équipe aussi, mais qui a été mangée en première période et qui a fait la différence en fin de match face au remplaçant de l'équipe de France. Parce qu'il faut voir que Didier Deschamps, il a remplacé 10 joueurs sur 11.
5: Il a remplacé six.
3: On avait vu contre le Brésil et contre la Colombie deux belles équipes de France. Là, on a vu que les changements en cours de match, effectivement, laissaient des espaces qui n'étaient pas au point. Mais le but du jeu, c'était pas de gagner ce match, c'était que tout le monde rentre dans le rythme pour être prêt pour la Coupe du Monde. Et là, on verra que la Côte d'Ivoire ait fait un très bon, ait su exploiter ses faiblesses, ses failles de la défense française. Le résultat effectivement le démontre, mais que là les Ivoiriens se voient déjà champions du monde, faut peut-être qu'ils se calment, nos amis.
5: Deux trois petits messages là, qui arrivent sur le fil. Maintenant, les grandes nations du foot arrêteront de toiser les petits. C'est Abdoulaye Diallo qui nous envoie ce petit message. Surprise cette défaite de la France, mais c'est reculé pour mieux sauter. C'est un peu ce que nous dit Xavier, message là de Ramoc. Et puis c'est Nanou, ça s'appelait beaucoup. La Côte d'Ivoire a fait perdre la première place FIFA à la France, alors la Côte d'Ivoire doit être numéro 1.
1: Ouais. On se souvient de la phrase du président sénégalais, hein, Abdoulaye Wade. Ah, on a battu les champions du monde, donc on est champion du monde en ayant joué un match, mais ils étaient allés en quart de finale. Youssouf Mouloumbou, quand on est joueur et qu'on perd un match, le premier match d'entraînement, comment on se sent?
6: Non, il n'y a pas de quoi tirer la sonnette d'alarme. Je pense que, comme l'a dit Xavier, le coach a fait 10 changements. Je pense qu'il voulait plus donner du temps de jeu à ces joueurs-là. Et donc, la Côte d'Ivoire a bien exploité les faiblesses.
1: Mais quand on est joueur, on se dit mince?
6: On se dit quand même mince, parce que les répercussions après, je pense que, comme on peut le voir dans les réseaux sociaux, ça commence un peu à chambrer et ça peut avoir un aspect négatif. Donc c'est l'aspect qui est un peu remis en cause sur les changements de Didier Deschamps.
1: Malgré tout, Xavier, on sait que donc l'équipe n'était pas totalement, le groupe n'était pas au complet, les états de forme étaient disparates puisque les Parisiens sont arrivés en dernier, même tous ceux, Mateta et tout ça, même s'il a joué, ou Lacroix. Est-ce que c'est quand même un bon coup de semonce et voir peut-être ça ramène un peu les Français sur terre parce qu'on lit partout qu'ils sont favoris.
5: Je pense qu'ils démarrent face au Sénégal.

0: Oui, donc, je pense que c'est au contraire, c'est l'avertissement sans frais qui est nécessaire pour une équipe. C'est pas le cas de Didier Deschamps. Au contraire, justement, il freine. Non, on nous dit qu'on est les grands favoris. Il veut pas endosser ce costume. Et là, le résultat fait que tous les joueurs vont en prendre conscience. L'équipe de France, grand favori ou demi-grand favori, est effectivement l'équipe à battre. Les Ivoiriens l'ont démontré encore une fois hier soir. Donc les Bleus doivent prendre conscience de ça. Ils vont avoir un premier tour très difficile, contrairement aux précédentes Coupes du Monde, où ils avaient souvent un premier tour qui était un espèce d'échauffement.
1: Pour les Ivoiriens, ce ne sera pas simple non plus d'ailleurs.
0: Oui, mais là, ils vont avoir, alors qu'on est dans une Coupe du Monde avec un plateau plus large, à 48, ils ont le Sénégal et la Norvège. Bon, aussi l'Irak d'ailleurs. Mais le Sénégal et la Norvège, c'est deux adversaires très solides pour les Bleus dès le premier tour. Donc il faudra qu'ils soient prêts, surtout qu'ils soient conscients du fait qu'ils ne sont pas encore champions du monde.
2: Et pour les éléphants, en tout cas, la confiance, elle est boostée là. Hein, non, mais vous allez partir aux Amériques avec cette victoire peut-être de prestige face à une équipe de France, on vient de le dire, qui a fait tourner, mais vous avez battu les Bleus. Hein, donc avant d'affronter Allemagne, Équateur, Curaçao.
1: Alors vous parliez de l'Irak, vous signiez l'Irak Xavier qui est dans le groupe de la France. Eux aussi sont plutôt bien débrouillés hier soir puisqu'ils ont tenu en échec l'Espagne. Oui. Donc finalement, la France n'est pas la seule nation et même pas du tout quand il s'agit d'équipes africaines. Parce qu'on a vu cette semaine, et c'est peut-être ça aussi le facteur intéressant, on a vu des équipes africaines qui arrivent peut-être plus fort qu'on l'imagine. On va se poser la question. On a vu l'Algérie qui a battu à Rotterdam, donc aux Pays-Bas, l'équipe les Oranges néerlandais. On a vu le Cap-Vert aussi battre la Serbie, qui est quand même une nation du football européen, battue la semaine dernière 3-0. Elle ne participe pas à ce mondial, donc c'était quelque chose sans doute un peu différent. La RDC, elle a quand même tenu en échec, c'est pareil, le Danemark ne participe pas, mais en tout cas, le Danemark a été tenu en échec. Le Maroc, bon, alors là, il s'est fait plaisir 4-0 face à Madagascar. Le petit contre-exemple, c'était le Sénégal 3-2 contre les États-Unis et puis la Tunisie aussi qui s'est fait battre 1-0 par l'Autriche. Mais est-ce que finalement, on le répète, au fil des compétitions. Mais Youssouf, est-ce que il n'y a plus de petites nations ?
3: Il y a toujours des petites nations, mais je pense que les équipes sur le continent africain, elles sont mieux organisées et plus disciplinées tactiquement. Elles ont abandonné ce football folklorique et ce football un peu spectaculaire pour mettre un peu plus de tactique. Et je pense qu'elles abordent les matchs avec plus de maturité. Et c'est ce qui fait qu'il y a des bons résultats. Maintenant, c'est des bons résultats en amical. Il faut garder cette dynamique lors de la compétition.
1: Oui, puis elles ont eu la chance peut-être de disputer la CAN il n'y a pas si longtemps et finalement d'avoir une certaine habitude de jouer ensemble, ce que n'ont pas des équipes européennes.
3: Exactement, mais il faut savoir que pour plusieurs équipes comme le Cap-Vert ou le Congo, c'est la première fois qu'elle va justement se tester face à ces équipes, on va dire entre guillemets les meilleures du monde. Donc on va vraiment pouvoir jauger leur niveau lors de cette compétition.
1: Alors, le Congo, c'est un retour de 52 ans plus tard. Ouais, voilà, il reste plus grand-chose. Et le Cap-Vert, c'est effectivement la première participation. Rémi, est-ce que, selon vous, la demi-finale disputée par le Maroc au Qatar en 2022 a enlevé des complexes aux équipes africaines?
4: Le Cameroun avait déjà fait le quart de finale, le Sénégal avait déjà fait le quart de finale.
1: Je parle d'une demi-finale.
4: De quart de finale, donc c'était...
1: Je voulais pas être désagréable avec les Camerounais, Rémi.
5: Pour
4: dire quand même que la demi-finale...
5: Ça a laissé des traces.
4: En fait, quand on essaie même d'ailleurs de regarder, c'est que les équipes africaines ont souvent un problème, c'est avec le classement FIFA. Elles se retrouvent souvent dans des groupes très très compliqués. C'est ça qu'il faut.
1: Pour les tirages au sort ensuite.
4: Oui. Parce que quand on essaie de regarder quand même certaines prestations, vous voyez une équipe africaine qui, bien évidemment, joue contre le Danemark. On dit que bon, on est content de faire le match nul. Bon, le Danemark n'est pas, même si le Danemark n'est pas qualifié, c'est quand même 20e au classement FIFA. Mmh. Quand on essaie de regarder de l'autre côté, une équipe qui est peut-être 29e comme l'Algérie ou bien 45e comme la RDC, on voit que quand on arrive sur le terrain, il n'y a pas cette grande différence-là. Il n'y a même pas de différence. Et du coup, on se dit quand même que mais comment, sur quoi est-ce que le classement FIFA se base pour dévaloriser tant les équipes africaines? Mmh. Et parce que justement, j'ai vu des équipes qui étaient bel et bien menacé. C'est-à-dire que quand tu vois, par exemple, l'Espagne. L'Espagne a eu à se faire bousculer par l'équipe des Pays-Bas. Les Pays-Bas n'ont remporté que... Enfin, l'Espagne n'a remporté qu'au tir au but. Mmh. Mais là, quand une équipe africaine gagne cette équipe du Pays-Bas, on dit, oh, vous voyez, il y a eu ceci, c'est que, et tout. Donc moi, je crois que on sous-estime les équipes africaines qui valent un pesant d'or. La preuve, c'est que l'éléphant a réussi à écraser le coq.
1: Non, alors il a pas tué encore.
3: On est puni, mais on n'est pas encore mort.
2: Le deuxième but des éléphants, il est pas mal. Hein.
1: Ouais, il est carrément.
2: C'est une super Diallo aussi, collective.
1: Le mancunien.
2: Non,
1: Xavier, est-ce que les équipes africaines arrivent. Alors, elles n'ont jamais été aussi nombreuses. On en a 10. Mmh. Est-ce qu'elles arrivent plus attendues et plus motivées que jamais?
0: Motivées, elles l'ont toujours été. Après, on sait qu'il y a eu des équipes qui n'ont pas été au rendez-vous. On parlait de la Côte d'Ivoire, justement. La Côte d'Ivoire qui avait enchaîné 3 Coupes du Monde, 2006, 2010, 2014. Ils n'avaient pas réussi à sortir du premier tour dans des groupes parfois à leur portée, avec une conjonction de malchance. On se souvient du pénalty à la dernière minute pour les Grecs, notamment au Brésil en 2014.
1: Ou de la blessure de Drogba en 2010, qui jouait avec son bras en écharpe.
0: Absolument. Donc on a des équipes qui ont souvent sont arrivées avec de réelles ambitions et de bonnes chances d'accéder dans les phases d'élimination directe et qui ne sont pas passées. Donc là, moi, ce que je disais déjà quand on avait abordé ce sujet il y a quelques semaines, c'est, on pourra dire que les équipes africaines ont réussi si elles sortent massivement du groupe du premier tour.
3: Exactement.
0: Parce que jusqu'à présent, si vous regardez bien...
1: Les Sud-Américains sortent massivement.
0: Exactement. Et les Africains, la dernière Coupe d'Afrique des Nations, il n'y a que deux sélections qui sont sorties des poules, le Maroc et le Sénégal. Les autres ont été éliminés dès le premier tour. En 2018, en Russie, les 5 représentants africains ont été éliminés dès la phase de groupe. Donc là, on peut dire qu'il y a un progrès du football africain. Et après, on pourra parler aussi d'ailleurs d'un autre sujet. Mais s'il y a eu un nombre important, plus de la moitié des sélections qui passent le premier tour.
2: Plus de la moitié, ça ferait 6. Oui. C'est beaucoup quand même. Hein.
0: C'est là qu'on jugera des progrès.
2: Il y a un double levier. Il faut qu'il y en ait plus qui sortent des poules, mais il faut voir s'il en reste en 8e, en quart de finale également.
0: Oui, mais parce déjà si sortir des poules.
2: Les 16e derrière, le bilan, il ne sera pas
0: déjà,
2: meilleur.
0: Déjà mais
1: au Qatar, ça avait été plutôt bien. Jusqu'en 8e de finale, il y avait eu plusieurs équipes.
0: Il n'y en avait eu que deux.
1: Il y avait eu le Sénégal
0: et le Maroc.
1: Et le Maroc.
0: Oui, ça fait 2/5. Bon, c'est pas la moyenne, je serais tenté de dire.
2: Robson envoie le petit message sur le Facebook Live. Cette année, on verra 2 équipes africaines en quart. Et puis, Mamadou Diagne, le Sénégal ne va pas en Coupe du Monde, Annie, pour battre simplement la France, mais pour aller le plus loin possible.
1: Je pense que là, il y a une très grande motivation et c'est ce qui va être
0: intéressant. C'est très intéressant et je pense que Sénégal-France sera d'ailleurs très important parce qu'il faut rappeler que le tableau a été constitué de façon à ce que les 4 premiers du classement mondial FIFA, au moment du tirage au sort, soient dans le dernier carré. Donc la France, l'Espagne, l'Argentine et le Brésil. Normalement, c'est ça le dernier carré.
2: Si ces équipes terminent première de leur groupe.
0: Si elles terminent première de leur groupe. C'est pour ça que ces matchs, on dit « ouais, le premier tour ne sert à rien ». Non, c'est pas vrai. Le premier tour avec notamment un France-Sénégal, un Maroc-Brésil, il va avoir une importance cruciale. Parce que le premier de ce groupe se retrouvera, entre guillemets, dans son quart de tableau avec, normalement, une voix un peu dégagée par rapport aux autres.
2: Message de Rolando Rodallo, la France ne sortira pas de son groupe.
0: On rappelle juste qu'il y a 2 qualifiés et les meilleurs troisièmes.
1: On se demande.
0: Je ne sais pas si Rolando a bien regardé le tableau et la composition des groupes.
1: Frédéric voulait relancer le débat, c'est pour ça. On est déjà donc aux premières loges pour ce qui est des matchs à venir. Alors dans une Coupe du Monde qui n'a donc jamais été aussi grande et aussi longue.
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1: La 23e édition de cette Coupe du Monde est donc un méga événement, peut-on dire. Jamais il n'y a eu autant d'équipes qualifiées. Elles sont 48 sur la ligne de départ. Donc, logiquement, jamais autant de joueurs participants. Ils sont 1248 selon les chiffres de la FIFA. Et puis, évidemment, il y a plus de membres d'encadrement, il y a plus d'arbitres, il y a plus de stadiers, il y a plus tout ça. Et puis, il y a plus de matchs. 104 matchs donc durant cette période qui va durer jusqu'au 19 juillet, jour de la finale, au lieu des 64 matchs qu'on avait avant, donc un peu plus de 5 semaines de compétition. Jamais l'événement non plus aura été suivi autant et de cette manière un peu avant. Rémi, vous vous souvenez quand vous étiez petit, comment vous suiviez la Coupe du Monde ?
4: À la radio.
1: C'est vrai, c'était, oui. C'était cette manière-là.
4: Oui, mais parce que, attendez, moi j'étais en Afrique, il n'y avait même pas de télévision. Je me souviens que la première fois que j'ai vu l'écran, c'était des Canadiens qui étaient venus projeter un film au village, et c'était relatif à King Kong, où je voyais les mamans, où tout s'enfuyait. Quand on voyait un gorille, on disait, c'est fini, c'était sur un mur, mais on démarrait. Donc, de toutes les façons, ça fait de telle sorte que, mais en fait, cependant, je devrais vous dire que les matchs, parfois, qu'on suivait à la radio, étaient mieux. Parce que on imaginait, se faisait du cinéma.
1: Les bons journalistes décrivaient bien l'image, effectivement, les actions.
4: Mmh. C'est-à-dire que je n'avais jamais imaginé comment on pouvait même être peut-être Karl-Heinz Rummenigge. Quand on disait Rubesch, c'est-à-dire qu'on prenait même ces sobriquets-là, les Platini. Je ne pouvais pas imaginer que j'allais rencontrer Platini à Paris. Donc, vous voyez, tout cela faisait de telle sorte que ça donnait encore un mythe, ça donnait une certaine joie de vivre ça. Et encore en Afrique, vous savez, la plupart des matchs, c'est dans des bars. Parce que, vous voyez...
1: Les maquis.
4: Oui, parce que vous savez que non seulement les opérateurs, ils vendent très cher pour que vous puissiez avoir au niveau de l'accès Internet. Par exemple, aujourd'hui, je vois comment est-ce qu'on est en train de pleurer en Afrique, que Canal ne va pas montrer la Coupe du Monde. Ouais, donc, ce seront les bars qui seront pleins. Ça vous permet tout simplement également de vous échapper un peu de votre femme. Vous dites, je m'en vais voir un match de football et vous partez dans un gang d'à côté. Et vous revenez, on vous demande même le score, vous ne connaissez pas.
1: On apprend des choses avec Rémi.
3: Mais Rémi a souligné un réel problème, c'est que pour plusieurs pays, la Coupe du Monde ne sera pas diffusée.
1: Entièrement.
3: Et c'est vrai que pour des pays comme le Congo, c'est un peu navrant avec 100 millions d'habitants.
1: C'est affreux parce qu'en fait, ils auront le minimum. L'État a acquis à travers sa chaîne nationale ces 34 matchs.
3: Exactement, sur 104.
1: La FIFA. Sur 104. Et les autres, le problème qu'on nous a expliqué certains confrères africains, c'est que New World, qui a tout le monopole des droits de la zone francophone, en fait, n'a pas de diffuseur. Donc, vous pouvez le regarder sur votre téléphone en étant les smartphones ou les tablettes ou quoi. Mais par contre, pour le regarder, être abonné à un écran de télé dans un maquis, justement, Rémi, et pouvoir voir les matchs. Alors, on sait qu'il y en a beaucoup qui nous racontaient qu'ils basculaient sur des chaînes en langue arabe parce que, ils n'ont pas le. Alors, ils mettent le commentaire RFI. Finalement, on peut aider à quelque chose. Alors, maintenant, Xavier, et c'est peut-être ça aussi le changement, il y a une multitude de manières de suivre une Coupe du Monde. Avant, vous qui avez travaillé à France Football, à travers la presse écrite, on le faisait en plus de la radio. La radio, c'était le résultat, et après, le lendemain, on avait les reportages. Maintenant, c'est ce qu'on appelle les plateformes.
0: Oui, maintenant vous avez ces plateformes qui acquièrent les droits peuvent effectivement multidiffuser les matchs, faire des résumés, faire des montages, faire des sujets. Donc effectivement,
1: se focaliser sur un joueur, sur une équipe, absolument. Sur un entraîneur.
0: Comme la Coupe du Monde, elle est faite pour satisfaire le plus de monde possible, d'un point de vue populaire, mais aussi d'un point de vue financier, vous avez effectivement des matchs pour nous, Européens et Africains, puisqu'on est sur les mêmes fuseaux horaires, ont lieu à 3h du matin ou à 4h du matin, parce qu'il faut satisfaire les Australiens ou les Coréens ou les Japonais, donc qui payent d'ailleurs très cher les droits de retransmission pour avoir
1: des... Argentine-Algérie, ça sera à 3h du matin.
0: Exactement. Et là, je crois qu'il y a République Tchèque-Corée dès le deuxième jour à 4h du mat, à 4h du mat. Donc, pour les Tchèques, malheureusement, ce sera en pleine nuit, mais pour les Coréens, ce sera un horaire qui leur convient. Donc, la FIFA doit composer avec ça, avec comme argument principal, évidemment, comme prisme principal, les droits, le pays qui paye le mieux les droits télé, évidemment, puisque c'est ça qui les fait vivre. Et donc, on a ce calendrier un peu éclaté, un peu fou, avec des matchs toute la nuit, enfin, pour nous, toute la nuit, et évidemment, pour beaucoup de gens, l'impossibilité de voir tous ces matchs. Parce que quand on travaille, il faut dormir la nuit, et donc on voit les résumés le matin, comme vous dites, sur d'autres canaux.
1: Ouais. Youssouf, par exemple, vous allez la suivre comment ? En voyant tous les matchs à la télé, ou en écoutant aussi parfois à la radio, ou à travers les réseaux sociaux ? Comment ?
3: Je veux faire un peu de tout, je ne me vois pas regarder 104 matchs d'affilée lors de la Coupe du Monde.
1: Nuit et jour.
3: Mais je vais suivre quelques équipes, comme l'équipe de France et comme la RDC. Et c'est vrai que je pense que
4: incroyable.
3: Beaucoup de
4: mais
3: matchs.
4: Le Sénégal. Mais attends, c'est pas possible.
1: Non, c'est pas possible. J'imagine qu'à partir de la phase éliminatoire,
3: après, ça commence à se réduire et ça devient plus intéressant.
4: L'Algérie.
3: Trop de foot tue le foot. C'est pas. Je pense pas que ça soit l'idéal d'avoir une multitude de matchs comme ça.
1: Vous l'avez suivi comment, votre première Coupe du Monde?
3: Ma première Coupe du Monde, c'est 94 avec Bebeto, avec Romario. Je l'ai suivi à la télé.
1: Qui gagne la Coupe du Monde.
3: Exactement.
1: Et c'était les couleurs, déjà.
3: Ouais, c'était déjà.
4: C'est hier que toi, tu as découvert la Coupe du Monde.
3: Mais je suis jeune encore. Mais Rémi vient de découvrir que je suis jeune.
0: Moi, c'était 20 ans plus tôt.
1: Et c'était en couleur quand même.
0: 74, non, c'était en noir. Et oui, il y avait des matchs déjà en couleur, mais c'était noir et blanc.
1: C'était celle de 70, je crois, qui était encore en noir et blanc.
0: Le premier match que j'avais vu, c'était Pays-Bas-Uruguay avec un très grand Johan Cruyff, mais c'était en noir et blanc.
1: Et vous, Frédéric?
2: Les souvenirs? Non, c'est la petite télévision familiale, ça ferait rire les
1: un
2: jeunes d'aujourd'hui. Hein, ouais. 20 cm sur 20 cm, début des années 80,
1: peu, ouais.
2: Les Coupes du Monde 82, 86, mais moi, il y a deux phrases qui m'ont marqué. Rémi qui dit, les matchs les plus beaux, c'est ceux qu'on suivait à la radio. Et ça reste encore un peu vrai. Nous, à Nîmes, on a grandi avec ça. Le commentaire radio qui vous porte, et ben vous imaginez l'action que vous ne voyez pas forcément à la télévision.
4: Nous, on a failli. Je vais te raconter quelque chose. Pierre Lebon et Langa. Bon, je crois qu'il est quand même là. Il est en train de me regarder là. C'est un journaliste. Mais lui, il allait nous faire mourir. Parce que vous entendez que. Milan sur la balle! Milan sur la balle! Après, il y a le vide. Vous entendez? Belle parade de Belle Joseph Antoine! C'est pas possible! Milan voulait marquer à Belle!
1: Frédéric, racontez-nous alors sur RFI, puisque RFI est une radio qui a acheté les droits. On va avoir beaucoup de matchs sur RFI.
2: On va retransmettre 33 matchs durant cette Coupe du Monde, c'est-à-dire les commenter en intégralité, comme on le fait durant l'année. Sur des matchs de Ligue des Champions. 15 matchs du premier tour, et on retrouve les pays que vous avez cités, hein, Sénégal, Côte d'Ivoire, Maroc, équipe de France, les grosses nations africaines, les francophones. Et puis après, 16e de finale, on va pas tous les commenter, mais il y aura pas mal de 16e de finale. On attend les affiches pour choisir
1: bien
2: nos
1: sûr.
2: Matchs. Et puis, plus on approche de la fin de la compétition, là, on commente tous les matchs, les quarts, les demi, les finales, mais on est... comme tous les médias, mais on est multi-support. Radio RFI, télévision France 24, mais c'est une radio, c'est une télé, ce sont aussi des sites internet,
1: univers
2: des
1: numérique,
2: vidéos, les sûr. Réseaux sociaux. Donc nous aussi, à France Média Monde, RFI et France 24, on va vivre cette Coupe du Monde 24 heures sur 24, avec les équipes sur place, tous ceux qui seront là-bas, et puis ici, au siège de la radio.
1: Alors Radio Foot, justement, eh bien, on aura très souvent, et vous en avez l'habitude, deux éditions par jour avant et après les matchs selon l'actualité. Le Café des Sports en fin de semaine, ça sera plus compliqué, mais ça sera radio. Et vous pourrez toujours nous regarder à travers la chaîne YouTube. On sera en direct sur YouTube durant toute la compétition. Et puis dès la semaine prochaine, je vous raconterai le Mexique. Comment le Mexique attend la Coupe du Monde et le match d'ouverture. Allez, on continue parce que loin du mondial, il y a une équipe qui essaye de préparer sa saison prochaine. Hein, Rémi.
5: Lamento decirles porque me cuentan por ahí que no voy a dimitir. Me da vergüenza decir que a mí me han elegido el mejor presidente de la historia, pero también. Pero por qué me quieren matar a mí?
9: Pour moi, c'est une équipe qui est en plein déclassement, le Real Madrid.
12: Aujourd'hui, dans cette colonne, on a l'impression qu'il n'y a que Thibaut Courtois au final et qui Mbappé lorsqu'il est là. Évidemment, il y a
13: mais entre les deux, il y a un grand, grand trou.
12: Et c'est bien le problème.
1: À Madrid, dimanche, ce n'est pas jour de match, mais ça sera jour d'élection. Des élections à la Casa Blanca convoquées par Florentino Pérez, le président actuel. C'était le 12 mai dernier, au terme d'une saison blanche, vraiment blanche, dans la Maison Blanche, avec des maillons blancs, hein Rémi. Il a convoqué 70 000 socios, lui qui avait été élu il y a seulement un an. Il a fait un peu un coup pour dire « je suis là, je tiens la maison à 79 ans », alors que ça fait déjà 15 ans qu'il est là, hein, Rémi, presque, plus de 15 ans. Il a été élu en 2009, la première fois de ce deuxième long mandat. Bref, mais il a quand même un concurrent. Un concurrent qui s'appelle Enrique Riquelme, nom d'un grand joueur argentin, mais c'est pas le même. Il a 37 ans, c'est un homme d'affaires qui fait fortune dans les énergies renouvelables. Est-ce que pour vous, il y a match, Rémi ?
4: Non. Il n'y a pas match parce que vous savez que Enrique Riquelme a commencé avec des mensonges un peu grossiers. Parce que le simple fait de dire déjà que il va faire signer Haaland et le lendemain, non seulement le club, mais la famille d'Haaland intervient.
1: Le papa. Ça veut dire que mais alors Rémi, je peux vous raconter une anecdote. Eh bien, on a cherché dans les archives en 2006 ou 2009, Florentino Pérez, quand il revient, ou même avant, pardon, il dit, voilà, il dit il y aura Figo. Et il y a un démenti, mais Figo va venir parce qu'en fait, il y avait un accord secret.
4: Oui, mais il faut pas confondre Pérez.
1: Il y a une surenchère, Rémi. Et là.
4: Parce que vous savez que quand Pérez le disait, il y avait un accord. Nous sommes le 17 juillet. Et donc, effectivement, il annonce et c'est Figo lui-même qui demande le 19 juillet. Le 24 juillet, Figo est présenté.
1: Donc, c'est peut-être le cas pour Haaland, parce que
4: toutes les clés en or, la clé en or ouvre toutes les portes, dit un proverbe africain. Donc aujourd'hui, L'Oréal, avec Pérez, a beaucoup d'argent. Il faut savoir que quand Pérez arrive, bien évidemment, comme lui-même il le dit, L'Oréal ne parvenait même pas à payer ses joueurs, ni même le personnel. Donc L'Oréal était en faillite. Aujourd'hui, L'Oréal vaut 10 milliards. Et quand on essaie de regarder, L'Oréal pèse aujourd'hui avec Pérez 66 trophées. C'est-à-dire que vous prenez tout simplement que la deuxième période qu'il vient de faire là, c'est-à-dire pour quand il est revenu, vous avez quand même 7 Ligues des Champions, c'est-à-dire une de plus que toute l'histoire du Barça. Donc, vous voyez que à partir de là, Pérez n'a pas de concurrent. Quand on court seul, on est sûr d'arriver premier.
1: Non, c'est juste jour, c'était quand la route est droite.
2: Si on veut mettre Florentino Pérez en ballotage, c'est pas Erling Haaland qu'il faut annoncer. Hein. Il aurait dit « je vous amène Vitinha et João Neves ». Là, peut-être, ils ont besoin de milieu de terrain, quoi. Des attaquants, ils en ont déjà.
1: Xavier, oui. Est-ce qu'on peut aussi revenir sur cette surenchère entre les deux? Parce que, alors, il y en a un qui annonce Mourinho. Ouais. Si je suis là, Mourinho viendra. Et le Benfica, d'ailleurs, dit si c'est Pérez, laissera partir Mourinho pour un gros billet, d'ailleurs, un gros chèque. Il a annoncé Dumfries et donc Konaté, qui inquiète déjà Rémi. est-ce qu'il n'y a pas, il a dit aussi un Galactique de 150 millions d'euros. Bref, on est dans la surenchère, c'est pas très sain.
0: C'est un système électoral.
1: Oui. Bah oui, c'est ce que j'ai dit, 70 000 votants.
0: Exactement. Donc il faut faire plaisir faut dire aux électeurs, aux socios, un peu ce qu'ils ont.
1: Ouais, mais la réalité.
0: Donc là, il faut les faire rêver. Il faut leur dire voilà, on n'a rien gagné cette année, mais voilà, l'an prochain, on aura un tel. Alors, on peut penser que Florentino Pérez a déjà verrouillé certaines choses. Vous l'avez rappelé pour l'entraîneur, José Mourinho, pour Konaté, très vraisemblablement.
1: Il a dit qu'ils avaient déjà signé, d'ailleurs.
0: Enrico, oui.
1: Mais
0: c'est plus facile pour lui, puisqu'il est président en place.
1: Bien sûr.
0: Et il connaît les comptes, alors que Enrique Riquelme, le jeune challenger, lui, il a pas tout ça en main. Donc, forcément, il peut faire des maladresses, comme vous l'avez évoqué avec Erling Haaland. Mais moi, surtout, je pense que... le président Pérez, malgré ses mauvais choix dans certains cas ces dernières années, il a quand même un bilan qui parle pour lui. Donc, à mon avis, il sera réélu sans difficulté.
1: Donc, Youssouf, on va repartir sur une phase avec Florentino Pérez. Oui. Est-ce que ça fait rêver les socios du Real? Parce que quand même, ces deux, trois dernières années, c'était très poussif. Et il y a des erreurs presque de management aussi. Les joueurs, on le disait, fut un temps dans d'autres clubs, on réfère directement au président et ça crée des problèmes. Pour l'entraîneur.
3: Exactement. Moi, je pense qu'au niveau de ces élections, il n'y a pas trop de suspense. Mais je pense que ça tourne un peu à la comédie. Et je suis un peu déçu du président Florentino Pérez, qui est un mythe, hein, là-bas à Madrid, qui redescend au niveau un peu de...
1: Qui a fait construire
3: de son concurrent et qui commence à surenchérir avec des gens Neves et des noms. Mais je pense que c'est toujours l'homme de la...
4: Il n'a pas cité Neves.
3: Non.
4: Il n'a cité personne.
3: Il a cité personne?
1: Non, il ne l'a pas cité. Lui, non.
4: Tu as vu?
3: Ok. Ouais, okay. Autant pour moi.
1: Mais il a des infos via le Paris Saint-Germain,
2: Non, Paris ne le laissera pas partir.
3: C'est toujours l'homme de la situation. Il a un bilan vraiment favorable et qui parle pour lui.
1: C'est l'homme de la situation?
3: Je pense qu'il a un peu fauté l'année dernière en nous trompassant justement, entre guillemets, son rôle. Et en pouvant laisser un peu les joueurs.
1: Et Youssouf, est-ce que Mourinho est l'homme de la situation encore?
3: Là, j'y crois moins. de revenir souvent dans son club, j'y crois moins. Mais on verra.
4: Tu y crois moins? Je vais te dire que
3: ce soit la Roma,
4: Ancelotti est revenu. Ancelotti est revenu. Oui ou non?
3: Où ça?
4: Oui, au Real. Est-ce qu'il a remporté? Oui, il a remporté.
1: Il n'était pas aussi.
3: Dans la gestion d'un groupe, c'est différent.
4: Et je vais te dire.
3: Ancelotti est plus philosophe, il comprend plus les joueurs. Mourinho est plus dictateur et je pense que c'est pas ce qu'il fait.
4: L'échec vient de quoi? Que justement ce que tu viens de dire là, que effectivement les joueurs ne respectaient pas les coachs parce qu'ils étaient trop copains, parce qu'ils s'embrassaient, ils s'amourachaient, et tout ça, ça a donné ce qu'on appelle la coupe du roi plutôt.
1: Avec Xabi Alonso, c'était assez dur.
4: Non, on peut dire que Mourinho a échoué au Real, mais au moins il détient jusqu'à présent des records en Liga.
1: Oui, mais il n'a pas gagné Ligue des Champions.
4: Voilà. Ouais. Mais attendez. Quand Mourinho arrive au Real Madrid, les gens oublient quand même que le Real est éliminé chaque saison en huitième de finale.
2: J'ai déjà entendu cette histoire.
4: Trois fois de suite en demi-finale de Ligue des Champions. Est-ce que le Barça l'a fait? Non. Le Barça a eu tous les meilleurs entraîneurs. Qui l'a fait? Même le Paris Saint-Germain ne parvenait pas à aligner ça.
1: Donc,
4: acceptez Mourinho tel qu'il est parce que vous, qui voulait tout simplement vous moquer de Mourinho, c'est exactement ce qu'un proverbe africain qui dit que un aveugle con se moque du borgne.
0: C'est plus Rémi Ngolo, c'est Rémi Radot.
2: Les téléspectateurs, auditeurs, non, ils sont fatigués Mourinho. Un petit peu de Florentino Pérez, mais Archiduc, là, il nous envoie un message du Tchad.
3: Mourinho,
2: il résume un peu tout ce qu'il vient de se dire. Il n'y a pas d'adversaire pour Pérez. La vieille marmite prépare toujours de la bonne sauce.
1: Mm-hmm. Et donc, il sera dans la sauce, c'est ça, Rémi?
4: Ce n'est pas lui qui sera dans la sauce, c'est lui qui va nous fournir la bonne sauce. Parce qu'il faut savoir, il nous avait déjà dit ça, de son premier mandat, les gens avaient critiqué, il a dit je reviendrai. Il
2: n'avait est-ce qu'il a la vision? Est-ce qu'il a
4: la question des champions?
3: Est-ce qu'il a la classe?
4: Je vais te dire.
2: Il l'a eu, mais il ne l'a plus.
0: C'était il y a 20 ans.
4: S'il n'avait pas une vision, mon cher, il n'aurait pas remporté 3 Ligues des Champions d'affilée.
2: Ça ne ferait pas 2 ans qu'il se fait éliminer.
4: Une Ligue des Champions en 2024?
1: Allez,
0: c'était il y a 20 ans.
4: C'est quelqu'un qui n'a plus de vision.
1: Rémi, il y aura d'autres cafés des sports pour revenir sur le cas Real Madrid. Pour l'instant, nous, on continue parce que les cartons nous attendent.
13: Carton jaune.
14: Un carton jaune.
13: Oulala, carton rouge.
15: Carton rouge.
16: Dans la confusion.
13: Carton vert.
15: Extraordinaire.
13: Rien à dire.
1: Les cartons de nos auditeurs et internautes, ils étaient nombreux aujourd'hui, sélectionnés par David Finzel.
17: Salut Radio Foot International, je suis Ahmed, je vous envoie ce message depuis Abidjan. Mon carton est vert aujourd'hui, vert, comme c'est ça, c'est vert là, c'est vert qui est dans ce drapeau là, vert. Ça va l'endroit de l'équipe nationale de la Côte d'Ivoire d'avoir fait une victoire magnifique, extraordinaire face à la France. On espère voir cette belle performance en Coupe du Monde. On a confiance. On peut rapporter la Coupe du Monde. Oui, bien sûr, on peut rapporter. Si on a réussi à battre la France, on peut prendre la Coupe du Monde. C'est possible. Tout est possible. Bonne émission à vous. Merci.
18: Ici Mélissa de Toronto au Canada. Mon carton vert va au PSG. Après avoir remporté sa première Ligue des Champions l'année dernière, ils ont confirmé avec un magnifique back-to-back européen. Au-delà des trophées, ce que j'aime du PSG, c'est l'esprit de solidarité et l'esprit collectif. Et merci beaucoup à vous, Café des Sports, que nous regardons avec plaisir du Canada.
19: Moi, c'est Mamina Babou, depuis donc la Casamance au Sénégal. Je donne un carton vert à Essamay de Bignona. Donc, les Sudistes ont donc réussi cette année à remporter la Ligue 2 sénégalais. D'où donc la réalité, c'est donc une montée à la Ligue 1 sénégalais. Et donc, c'est un bonheur pour nous, les Sudistes, car nous aurons désormais deux clubs dans la Ligue 1 sénégalais prochaine année à venir. Félicitations à Essamay. Félicitations également à toute la Casamance au Sénégal.
20: Bonjour à tous, Yanis de Paris. Alors mon carton vert, il est pour Alan Saint-Maximin qui a annoncé qu'il quitterait le RC Lens après 6 mois et une Coupe de France et qui a publié un très joli message sur ses réseaux sociaux pour remercier Jean-Louis Leca, pour remercier Pierre Sage, pour remercier ses coéquipiers et évidemment pour remercier le public lensois. Donc mon carton vert, il est pour Alan.
21: Moi c'est Boye depuis Abidjan. Vous voyez, il pleut à Abidjan. Ouais, c'est merveilleux.
16: J'aimerais donner un carton vert à la femme de Safonov, le gardien parisien. Parce que pendant que son mari était triste de ne pas pouvoir fêter avec son drapeau autour de ses amis, pendant que tous ses amis avaient leur drapeau, elle a eu la brillante idée de recomposer le drapeau russe avec des sachets. Vous imaginez des sachets. Elle a pu avoir un drapeau et elle a apporté à son mari et ensemble ils ont fêté. Voilà, nous on n'a pas besoin de vos trucs politiques là. Laissez-nous fêter nos victoires dans la joie, dans la paix. Bonne émission.
21: C'est Lambert depuis Dakar. Mon carton aujourd'hui il est vert. Il va au Lyons au U17, mais plus précisément à un homme, le gardien de but, le gardien Hassan Sarr, sans qui la coupe ne serait pas à Dakar. Félicitations à tous les joueurs au staff.
22: Moi, c'est Edgar de Toronto, au Canada. Mon carton, il est rouge pour Arsenal, qui a parqué le bus à une finale de Champions League et qui a gâché le spectacle pour tous les spectateurs et même leurs supporters. Ils ont une équipe de qualité assez bonne pour faire mieux que parquer le.
23: Ici c'est Junior depuis le Cameroun. Alors mon carton aujourd'hui, il est vert. Vert pour Liverpool qui a enfin limogé son coach et remplacé par un nouveau. J'espère que au moins lui il sera à la hauteur des attentes du club et également à la hauteur de nous les supporters. Merci et bonne émission.
24: Bonjour Café des Sports, je donne un carton vert à Ousmane Dembélé qui n'a pas toujours un jeu flamboyant mais qui sait être efficace quand il faut. Le penalty qu'il a marqué a permis au PSG d'aller en prolongation et finalement de gagner. Donc comme d'habitude, il a su faire le job. Bravo à lui et bravo à tous les Parisiens.
25: Pour moi, c'est Benjamin Bibikara au Togo. C'est pour souhaiter une bonne chance à toutes les nations africaines qui vont représenter l'Afrique pour la Coupe du Monde 2026. Grâce au Maroc 2022, la mentalité africaine a changé. Cette fois-ci, on est bien armé mentalement, psychologiquement, physiquement pour écrire l'histoire de l'Afrique dans cette Coupe du Monde 2026. Bonne chance à toutes les nations africaines. Merci.
26: Radio Foot International, bonjour madame Anne. Il est 23h.
1: Notre si fidèle et cher Georges. Alors évidemment, c'était le lendemain de la finale de la Ligue des Champions, mais vous voyez, dans l'esprit anglais, eh ben on faisait quand même la fête. Et c'est ça aussi le sport, on a perdu, mais on a gagné le titre de champion d'Angleterre. Et il était là à fêter ça avec les supporters des Gunners. Il y en a des Parisiens, supporters parisiens en africain, Youssouf.
3: C'est agréable à voir.
1: Ça fait du bien.
3: C'est mérité.
1: En plus, mais avec votre sourire.
0: On dit qu'il y en a plus de l'OM, mais là, pour le moment, on les voit pas. Hein.
1: Et puis alors, on est très heureux d'être suivis et écoutés au Canada. Merci beaucoup. Mm-hmm. Et puis alors, il y a de plus en plus de filles qui envoient des cartons. Une Camerounaise, n'est-ce pas, Rémi du Sénégal. Et ça nous fait toujours plaisir. Les cartons, on y va. Monsieur Youssouf Moulombo, de quelle couleur?
3: Carton vert. Pour l'équipe nationale de l'Iran, qui a battu tout simplement en amical le Mali et qui, malgré les restrictions, continue à se préparer positivement.
1: Essaye de garder la tête haute.
3: En tout cas, exactement.
1: Ils ont toujours pas les visas pour les États-Unis où ils jouent leurs trois matchs. Hein.
3: À 7 jours de la
1: Coupe. Du coup d'envoi.
2: Ils ont le droit d'aller au Mexique où sera leur camp de base.
1: Ils y sont déjà.
2: Mais c'est aux États-Unis qu'ils doivent jouer leur match.
1: Exactement. Ensuite, nous avons Xavier Barré. Quelle est la couleur de votre carton ?
0: Vert pour un joueur qui a fait une saison extraordinaire avec le Racing Club de Lens, Hudson Edouard, et qui a décliné l'appel de la sélection d'Haïti. Il a eu l'occasion de s'en expliquer en disant « Moi, je ne me vois pas prendre la place d'un joueur qui a fait les éliminatoires, qui a qualifié ce pays, alors que moi, je n'étais pas dans cette campagne. » Donc, je ne réponds pas à cette invitation. Je laisse ceux qui ont mérité cette qualification sur le terrain. Je trouve que c'est très chevaleresque de sa part et que ça mérite d'être mis en avant à l'heure où vous en avez qui sont là à grenouiller pour essayer de sauter sur une sélection au dernier moment alors qu'ils n'étaient pas sur le terrain pour se qualifier.
1: Rémi,
4: je vais donner un carton jaune à un joueur que j'ai beaucoup aimé, Yuan Wissa. Surtout quand il était à Brentford, et après il a bien voulu parce qu'il se voyait déjà un peu plus fort et croyait même peut-être qu'il peut être un attaquant de Real Madrid. Mais là, il est arrivé où à Newcastle, peut-être qu'il peut être un attaquant de Real Madrid. Mais là, il est arrivé où à Newcastle? Qu'est-ce qu'on voit ici les dents? Parce qu'aujourd'hui, quand on voit quand même ce niveau, Newcastle est même tué et nous tous nous sommes tués. Et Newcastle aujourd'hui a quand même déboursé de 63 millions et demi pour avoir ses services, veut déjà le lâcher. Ça veut dire que c'est aussi une façon aux joueurs, quand vous allez dans un club, il faut véritablement aller ce ballon arriver comme des stars.
1: Travailler.
4: Dire que ceci et ça, j'ai déjà gagné parce que le transfert a été coûteux. Non, et un proverbe africain dit, quand on prend une grosse pierre, on a la force pour la lampe.
1: Joli. Frédéric, il vous a lancé la pierre, non?
2: Mais le sage, carton jaune. Je ne sais pas si la pierre était trop lourde. Oui, je pense pas. Il est arrivé au Racing Club de Lens, il y a un an, même pas. Quelque chose d'incroyable.
1: Il a signé un contrat 3 ans.
2: Lens, bain du Paris Saint-Germain. Lens qui gagne la France. On a l'impression qu'il était en fusion là-bas, que ce club était pour lui. Ça y est, il était adopté par le monde. Et puis, ça mine pas super. Et là, il annonce qu'il ne va pas continuer. On va l'envoyer probablement en Angleterre en première. Alors, bon, à monnayer cette saison incroyable, mais on aurait voir un petit peu plus longtemps un champion avec Lens l'année prochaine.
1: Eh oui, il avait qualifié son équipe même. Le carton de Radio Foot, il est vert. Il va à la Seleção do Brasil, bien sûr, cette équipe du Brésil. Vous savez pourquoi? Parce qu'ils sont partis, et ceux qui nous regardent l'image peuvent le voir, ils ont fait baptiser leur avion pour ça leur porte chance en partant aux Amériques nord du continent et surtout pour remporter l'ex-6e étoile. Alors ils ont fait baser l'avion avec quand même des onces sur terre. Alors on demande si que goutte était bénite, mais en tout ils ont appelé ça baptême de la sélection nationale.
0: C'est amusant parce que dans l'East Brésil, en 1962, l'entraîneur a pris le même pion avec le même équipage, allé au Chili. Ils étaient champions du monde en 5-8 et ils ont gagné la Coupe du Monde.
1: Fin de ce Café des Sports. Merci à tous de nous avoir suivis. La semaine prochaine, nous ne serons pas au rendez-vous avec des histoires droits et beaucoup d'actualités. Mais vous pourrez toujours suivre sur la chaîne YouTube de RFI. On sera là, nous aussi, grâce aux réseaux sociaux et tout le numérique. Merci à tous et à très vite.
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7: Bonsoir à tous, il est minuit à Paris, 1h des routes, 2h à Evan, 7h à Fukushima, le journal suite.
6: Lisa.
7: De très beaux au Liban, guerre continue à nouveau. Ce vendredi, des ordres d'évacuation et des attaques israéliennes. 30 personnes ont été tuées ces dernières 20 heures. Détails dans l'instant. En Arménie, première élection depuis que le pays a perdu le Haut-Karabakh, récupéré militairement par l'Azerbaïdjan. Ce qui va sur la candidature du premier ministre Nikol Pachinian. Tout de même, on est favori par les sondages aux législatives. Vous entendez réfugiés de ce territoire. Un tiers des réacteurs Poney ont redémarré depuis la catastrophe nucléaire de Fukushima. Le gouvernement propose de reconstruire certaines centrales, une orientation impopulaire. Les Japonais sont en majorité défavorables à l'atome. Puis freiner le développement de l'intelligence artificielle, une nécessité selon certaines lois. Mais cette fois, c'est directement l'un des leaders du secteur, Anpic, qui propose un moratoire à prendre avec des pincettes, nous dira un spécialiste.
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7: Les dirigeants libanais demandent à l'Iran de cesser d'interférer dans les affaires de leur pays. Après le rejet de la trêve par le Hezbollah libanais pro-iranien, la guerre se poursuit donc. L'armée israélienne a encore mené de larges frappes dans le sud du pays ce vendredi, tuant au moins 30 personnes ces dernières 24 heures. Guilhem Deltaï, pas de répit donc pour les Libanais.
8: Le nouvel accord n'a rien changé à la réalité des habitants du sud du Liban. Ce vendredi encore, des hommes, des femmes, des enfants ont été contraints de fuir leur domicile après la publication d'ordres d'évacuation par l'armée israélienne. Une dizaine de localités sont concernées, dont plusieurs situées au nord du fleuve Litani, hors de la zone de sécurité instaurée par l'armée israélienne dans le sud du Liban. Des frappes s'en sont suivies. Pour l'heure, le cessez-le-feu annoncé mercredi soir demeure donc théorique pour Israël. Il était conditionné à l'arrêt complet des tirs du Hezbollah, mais le mouvement libanais, soutenu par

0: L'Iran a annoncé hier qu'il rejetait cet accord, un texte fragilisé aussi par des critiques en Israël jusqu'au sein de l'exécutif. Le chef du gouvernement, Benjamin Netanyahou, a d'ailleurs invoqué le refus du Hezbollah pour affirmer que, pour le moment, il n'y a pas d'accord. Ce nouveau cessez-le-feu n'a pas pour l'heure permis de lever l'écueil qui avait déjà causé l'échec du premier compromis signé mi-avril. Israël et les partenaires internationaux du Liban veulent affaiblir le mouvement chiite, le forcer à rendre ses armes, mais le Hezbollah revendique lui un droit à la résistance face à une nouvelle occupation israélienne.
1: En Cisjordanie occupée, l'armée israélienne a tué un bébé palestinien de 7 mois ce vendredi, blessé ses parents. Les soldats ont ouvert le feu sur eux dans la soirée dans le secteur de Tel Roumeida dans le sud d'Hébron. Et puis la nuit dernière, un jeune de 18 ans a aussi été tué par des tirs israéliens dans le village de Beitin près de Ramallah. Selon l'armée, il lançait des cocktails Molotov contre des véhicules israéliens. Après les mauvais traitements par Israël des militants de la flottille pour Gaza, la justice française ouvre une enquête pour torture et crimes de guerre. Une trentaine de Français faisaient partie des 430 militants interpellés. Après une vidéo montrant ces violences, la France avait interdit d'entrer sur son territoire. Le ministre israélien de la Sécurité nationale, autour de l'Irlande, de faire de même ce vendredi contre également le ministre des Finances, Bezalel Smotrich, autre figure de l'extrême droite en Israël. Dublin a aussi appelé à des sanctions européennes. J-2 avant des élections législatives en Arménie, petit pays du Caucase. Le premier ministre Nikol Pachinian, au pouvoir depuis la révolution de velours de 2018, espère l'emporter ce dimanche. Il s'était transformé en chef de guerre entre 2020 et 2023 pour défendre le Haut-Karabakh, finalement repris par l'armée de l'Azerbaïdjan, provoquant l'exode de dizaines de milliers d'Arméniens. Une défaite qui va donc peser dans les urnes. Daniel Valo, notre envoyé spécial en Arménie, a rencontré l'un de ces réfugiés. Il vit aujourd'hui dans les environs d'Erevan, la capitale arménienne.
2: Je m'appelle Vartan Grigorian, j'étais le maire de mon village, mais la guerre a éclaté, nous avons dû fuir et maintenant je vis ici.
3: Vartan nous reçoit devant la maison de briques qu'il essaye de rénover depuis qu'il a fui le Haut-Karabakh. Encore indécis, il ne sait pas pour qui il votera ce dimanche. Une certitude, ce ne sera pas pour Nikol Pachinian.
2: Bien sûr, il n'est pas responsable de tout ce qui s'est passé, mais quand il dit que le Haut-Karabakh, dès maintenant, doit appartenir à l'Azerbaïdjan, c'est nous qui l'insultons. Nous qui avons dû fuir en laissant tout derrière nous.
3: Impossible de voter pour le Premier ministre arménien, mais impossible également de voter pour les partis d'opposition.
2: Il y en a qui ont l'air pas mal, mais ils sont proches de la Russie et Vladimir Poutine nous a trahis pendant la guerre.
3: Depuis que son exil a débuté, Vartan essaye tant bien que mal de bâtir une nouvelle vie. En témoigne cette maison qu'il nous fait visiter fièrement. Mais au fond de lui réside un espoir toujours vivace, celui de revenir un jour dans son village natal.
2: Cela arrivera, c'est certain. Ma véritable identité, elle est là-bas. C'est là-bas que je suis né, que mon père et mon grand-père sont nés. Un jour, oui, nous y retournerons.
3: Daniel Valo, Nournous, RFI.
1: Voilà, et l'actuel Premier ministre se présente maintenant comme le garant d'une paix nécessaire avec Bakou, mais aussi de l'éloignement de la Russie et du rapprochement avec les Occidentaux, allant jusqu'à éventuellement une adhésion à l'Union européenne. L'élargissement de l'UE, il en était justement question ce vendredi au Monténégro entre dirigeants européens qui veulent accélérer l'adhésion des Balkans occidentaux. Albanie, Macédoine du Nord, Monténégro et Serbie. Elle est pour eux un impératif stratégique depuis l'invasion de l'Ukraine par la Russie. Certains patientent depuis plus de 15 ans. 15 ans après le traumatisme de la catastrophe nucléaire de Fukushima, le Japon réfléchit à relancer sa politique nucléaire en reconstruisant 4 réacteurs vieillissants dans les 14 prochaines années. C'est une proposition du ministère japonais de l'économie, du commerce et de l'industrie ce vendredi. L'enjeu pour Tokyo, satisfaire une demande croissante en énergie, Théo Renaudon.
4: Ces réacteurs doivent permettre au Japon d'alimenter de nouveaux centres de données dédiés à l'intelligence artificielle, secteur en développement très énergivore. Et c'est un véritable virage politique. En 2011, après la catastrophe nucléaire de Fukushima, Tokyo met à l'arrêt tous ses réacteurs, 54 au total. Aujourd'hui, moins d'un tiers ont redémarré et les autres sont vieux, D'où ces travaux de reconstruction. Au total, 14 nouveaux réacteurs sont envisagés d'ici 2050. De quoi doubler la part de l'atome dans le mix énergétique japonais. Car depuis 2011, l'électricité japonaise est surtout produite par charbon, pétrole et gaz importés. Ce qui coûte extrêmement cher. Reste à convaincre la population. L'an dernier, seuls 18% des Japonais étaient favorables à une réhabilitation de la puissance nucléaire, selon un sondage.
1: Dans le domaine du nucléaire militaire, cette fois, il existe des traités pour limiter son développement. Pourquoi ne pas faire de même avec l'intelligence artificielle ? La proposition vient même d'un des leaders du secteur, l'entreprise Anthropic, start-up états-unienne, père de Claude, qui donc plaide pour un moratoire sur l'IA, plus précisément un système de coordination mondiale pour qu'aucun des grands acteurs du secteur ne prenne les devants. Une proposition sincère ou une stratégie ? Écoutez la réponse de Matteo Dora, responsable de recherche en sécurité de l'IA, interrogé par Anish Kakumor.
5: Je pense qu'il faut être toujours sceptique par rapport à ces types de communication qui arrivent d'une entreprise qui est dans une position dominante aujourd'hui, d'une entreprise qui se prépare à une entrée en bourse, qui est en forte compétition avec OpenAI, qui est l'autre grande entreprise qui propose ce type de modèle d'intelligence artificielle et qui donc a des intérêts commerciaux au-delà des intérêts de recherche. De l'autre côté, reconnaître qu'il y a des enjeux de recherche qui sont sérieux et il faut commencer à y penser. Peut-être pas forcément en suivant les indications d'Anthropic, mais peut-être avec plus d'initiatives côté société, politique et gouvernement pour anticiper ce type de défis qui vont sûrement arriver.
1: Matteo Dora, les entreprises spécialisées dans l'intelligence artificielle interpellées par l'ONU, c'était il y a 2 jours, dans un rapport qui leur demande de rendre publique leur empreinte environnementale. Plus qu'inquiétante, son rapport, publié donc il y a 2 jours, estime que la consommation en eau et en électricité des centres de données pourrait être multipliée par 2 d'ici 4 ans, en raison surtout de l'explosion de la demande pour l'IA. L'ONU a donc appelé les gouvernements et les utilisateurs à réfléchir et limiter si possible leurs usages de l'IA. C'est la fin de ce journal, merci à vous de l'avoir suivi. 22h10 en temps universel à suivre sur la radio du Monde. Grand reportage.

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1: Bonjour à toutes et à tous. Bienvenue dans Un jour au village. Nous parlons aujourd'hui du métier de sage-femme pratiqué en milieu rural, précisément au Burkina Faso, où Honorine Soma a fait de son combat la santé des femmes, surtout celles qui sont enceintes. Depuis quelques années, elle a mis en place sa maternité privée, appelée Wolobougou, en langue Dioula, et qui signifie le lieu de naissance. Mais la particularité de cette initiative, c'est qu'elle met la bienveillance au cœur de la prise en charge des femmes. Un film documentaire a même été réalisé sur l'engagement d'Honorine Soma pour permettre aux femmes des zones rurales d'accéder aux soins. Elle est notre invitée aujourd'hui, mais avant de lui donner la parole, direction le Gabon dans les studios de la radio Ouyéri. Le nom Ouyéri est en langue Obamba et il signifie intelligence. Ce média communautaire est situé à Okondja, dans le Haut-Ogoué, deuxième province du Gabon. Les deux grands groupes ethniques qu'on y retrouve sont les Obamba et les Bakota. Les activités principales sont l'agriculture, la pêche et la chasse, car le chômage y est très présent, selon le directeur de la radio Ouyéri. Bonjour Junior Allo Oki.
2: Bonjour madame.
1: Quel est le problème majeur aujourd'hui à Okondja?
2: Ben, c'est le chômage. C'est le chômage, c'est aussi la santé. C'est vrai qu'on a un hôpital départemental qui est là, mais tout n'est pas parfait. Il y a des médecins, par exemple, qui manquent. On est parfois obligé de faire évacuer les malades parce que les conditions ne sont pas réunies, en fait, pour certaines maladies. Donc, on est parfois obligé de les évacuer. On n'a pas de médecins chirurgiens, à Okondja, par exemple. Donc, imaginez-vous si on doit opérer une personne. On peut pas le faire à Okondja parce qu'on n'a pas de médecin chirurgien. On n'a pas de dentiste aussi. Donc, on est obligé d'aller à Franceville ou dans les autres villes environnantes. Bon, c'est un super hôpital, mais malheureusement, ce qui manque, c'est le personnel. Voilà.
1: Selon vous, quelle est la raison de ce manque de personnel?
2: En tout cas, les raisons sont multiples. Il y a quand même des gens qu'on affecte et qui, malheureusement, soit ils viennent un jour ou deux jours pour essayer de tacter un peu le terrain et puis après, au bout de quoi? Au bout d'une semaine, deux semaines, les mêmes personnes disparaissent, ils ne reviennent plus. Bon, on se dit quand même que d'ailleurs, il devrait y avoir un suivi pour savoir effectivement si les personnes qu'on a affectées sont bel et bien au poste que là où on les a envoyées, en fait.
1: Peut-être que la région ou les conditions d'installation ne sont pas attrayantes pour les agents qui sont affectés dans cette zone.
2: Bon, la route, il y a, le transport, il y a, l'électricité, c'est vrai que parfois ça fait défaut. Les magasins, on a la chance dans notre pays que dans chaque région, l'État essaie d'implanter des supermarchés. On a un supermarché. Je ne sais pas si on va parler de conditions, parce que les conditions sont réunies. L'eau, il y en a, même si parfois on a des coupures. L'État a mis en place des forages dans près de 11 quartiers. Donc, on peut dire qu'il y a de l'eau pour les populations. Peut-être qu'il y a d'autres éléments qui vont peut-être en compte. Mais je pense que le nécessaire est déjà là. C'est ça le plus important.
1: Pouvez-vous nous rappeler la fréquence de votre radio, s'il vous plaît?
2: La radio Ouyéri est une radio qui émet sur la fréquence 103.6 et nous émettons donc depuis Okondja, principalement dans la province de Haut-Ogoué.
1: Merci beaucoup, Junior Allo Oki.
2: Merci beaucoup, madame.
1: Très bonne journée à Okondja.
2: Merci pareillement à vous à Paris. Au revoir.
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1: Nous recevons aujourd'hui Madame Honorine Soma, sage-femme et fondatrice de la clinique Wolobougou à Farakoba, près de Bobo-Dioulasso, dans la région du Guirico au Burkina Faso. Le travail d'Honorine Soma, essentiellement dirigé vers les femmes des zones rurales, a fait l'objet d'un film documentaire réalisé par Camille Varenne et qui présente son quotidien de sage-femme allant à la rencontre des communautés ou encore les recevant dans sa maternité. Nous l'avons rencontré à Strasbourg lors de son passage en France. Bonjour.
3: Bonjour.
1: Comment l'aventure Wolobougou a-t-elle commencé?
3: Alors, Wolobougou signifie en langue Djoula le lieu de naissance. Wolobougou est une maternité située en milieu rural, là où il y a très peu de services de santé. Alors, je dirais que l'aventure a commencé par une décision de faire quelque chose. Certes, c'était un rêve depuis que je rentrais à l'école de sage-femme de travailler en libéral. Mais ça s'est concrétisé plus de 15 ans après ma formation de sage-femme. J'ai beaucoup travaillé en milieu rural. J'ai vu les réalités de services de santé en milieu rural. J'ai vu toutes les difficultés que les femmes, les filles, les mères ont en milieu rural. Et je m'étais toujours dit, si un jour j'ai la possibilité de m'installer en libéral, j'irai en milieu rural, apporter ma pierre à la réduction des décès par manque de soins.
1: Et est-ce que ça a été facile de vous installer? Parce que Wolobougou, c'est une clinique, mais c'est aussi une initiative qui s'appelle Clinique Poussière, c'est ça?
3: On a fait les deux en même temps. En même temps qu'on s'installait, on partait déjà vers les populations à moto avec une valise, généralement des boîtes à images, des contraceptifs, du paracétamol, pour aller sensibiliser, causer sur toutes les maladies, en mettant l'accent sur les maladies sexuellement transmissibles. Mais on ne peut pas faire fi des autres maladies courantes du contexte, le palu, les parasitoses, les maladies diarrhéiques. On partait avec de l'information. Et pendant ce temps, la clinique fixe, le chantier se poursuivait. Donc la clinique poussière, c'est la stratégie mobile de la clinique Wolobougou, au fait. Les difficultés, vous n'êtes pas sans savoir, les routes ne sont pas bonnes. Pour un trajet qu'on pourrait faire en 30 minutes, on le fait à 1h30, 2h, ça n'aide pas. Pendant l'hivernage, il y a des localités qui sont difficiles d'accès. Et quand on va vers

0: Donc, ça demandait un savoir-faire de placer le bon mot pour que le message passe, que le message ne soit pas erroné. Et petit à petit, même ceux qui étaient réfractaires ont fini par comprendre et adhérer au projet. Globalement, il n'y a pas eu d'obstacle majeur.
1: Quand vous avez commencé à approcher ces communautés sur le plan santé, qu'est-ce que vous avez constaté sur place et qui vous a marqué?
0: Alors, le premier constat qui est flagrant, je suis une fille qui a grandi en ville, qui arrive en milieu rural du champ, qui est en pantalon, qui roule une moto. Tous les enfants ont le regard sur toi. Tu dis bonjour aux femmes, elles te répondent. Mais tu as l'impression que même pour te répondre, il faut l'autorisation d'un chef suprême. Tant que tu n'es pas passé par ceux qui ont le pouvoir social, les femmes ne libèrent pas la parole. Ça, c'était flagrant. Tu vois une femme, tu échanges avec elle, elle a peut-être 7, 8 enfants, elle est dans un état de dénutrition. Tu lui demandes si on peut l'aider à attendre quelques années avant une nouvelle grossesse, elle serait d'accord. Elle va te dire, je vais aller demander à mon mari. Tu as une femme avec 42 fièvres, le test de palu est positif, et tu lui demandes, j'ai du paracétamol pour baisser la fièvre, et puis l'antipaludique est aussi disponible. Parfois, c'est une contribution symbolique, 200 francs, 300 francs, mais elle te dit, je vais aller demander à mon mari. Ça, c'était une des choses qui m'ont beaucoup marqué et qui continue de me marquer. C'est comme si ce mari doit nous donner l'autorisation de vivre, et ça fait partie des combats que je porte.
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0: Madame Honorine Souma, la première étape, c'est d'aller voir ces femmes-là au sein de leur communauté, dans leur village, pour les convaincre. Et petit à petit, pouvoir tisser un pont entre elles et vous pour qu'elles puissent d'elles-mêmes venir vers vous dans votre clinique. Est-ce que c'est quelque chose qui a fonctionné?
1: Alors, c'est quelque chose qui ne va pas fonctionner d'un coup, mais nous constatons beaucoup de progrès, beaucoup de changements positifs qui nous confortent à poursuivre. Et déjà, avant de partir, nous avons passé l'information à des leaders communautaires, nous sommes passés par des agents de santé communautaires, et petit à petit, notre régularité a fait que les femmes elles-mêmes, quand nous sautons une de nos dates, elles viennent, elles demandent à l'agent de santé communautaire. Je n'ai pas vu les doctorants là aujourd'hui. Est-ce que leur programme a changé? Ça, c'est quelque chose de positif. Ça veut dire qu'elles ont intégré notre présence dans leurs habitudes. Et l'autre grand changement, c'est que quand elles ont un besoin entre elles, elles disent « on va à la clinique Wolobougou ». C'est à vélo, c'est à moto, c'est à dodane. Elles nous appellent. « Tanti, venez, on a un problème. On va trouver des femmes qui sont en train d'accoucher. » Dans les cas, ça arrive, on va avec l'ambulance, mais on n'a pas le temps de ramener la femme. On fait l'accouchement là-bas et on la ramène au centre. Et ça, c'est une contribution très, très forte à la réduction de la mortalité maternelle et infantile.
0: Et d'ailleurs, il y a un documentaire qui a été réalisé sur votre engagement auprès de ces femmes dans votre clinique, et le documentaire s'appelle Wolobougou. Justement, dans ce documentaire, il y a une partie où on vous voit dans un village en train de discuter avec les femmes du village. Et ce qui frappe aussi dans cette scène, c'est parfois la jeunesse de certaines qui sont soit enceintes, soit mariée, ou en tout cas qui prévoit d'être enceinte alors qu'elle n'a même pas encore atteint ni 18 ans ni la vingtaine.
1: C'est la réalité, c'est notre quotidien. La clinique fixe, nous accueillons les femmes tous les jours, les femmes essentiellement rurales. Et une fois par semaine, nous sortons, nous allons vers les communautés aussi, dans leur réalité. En milieu rural, des filles qui n'ont pas été à l'école, dès leurs premières règles, elles sont presque fiancées et le mariage ne tarde pas à se faire. Elles ont été élevées et formatées pour ça. Quand je me retrouve devant ces filles, je trouve ma légitimité, ma raison de continuer d'agir avec pour défi d'apporter quelque chose de positif à la vie.
0: Je vous propose justement qu'on écoute ensemble un extrait de ce documentaire-là qui, moi, m'a beaucoup frappée. Et je pense que quand je vais vous le faire écouter, vous allez

0: de savoir pourquoi.
1: La bienveillance, on l'a tous en nous. La malveillance, on l'a malheureusement tous en nous. Et dans nos maternités, il y a des sorcières, il y a des sorciers et il y a des fées. Vous voyez les contes de fées, l'ange qui arrive, qui te règle tous tes problèmes. Et nous tous, on peut se retrouver dans la posture de sorcières ou de fées. Dans nos maternités, par nos attitudes, on le sait. C'est les voyages aussi qui m'ont fait découvrir. Je ne savais pas que c'était une notion aussi importante. Tu vois, on arrive, on trouve une maman qui a accouché, et puis on s'approche, on dit, oh, qu'est-ce qu'il est beau ce bébé-là. Bravo maman, tu as bien travaillé. Elle est fière. Elle se sent bonifiée, récompensée. Mais nous, on ne se rend pas compte même que ça a un impact positif.

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1: Cet extrait parle de bienveillance. Cela me semble important parce que les femmes ont parfois peur d'aller consulter les sages-femmes parce qu'elles ont entendu beaucoup de choses sur l'accueil des sages-femmes. Les sages-femmes sont méchantes, elles sont malveillantes. Est-ce que c'est quelque chose qui était primordial pour vous d'éduquer vos équipes sur la bienveillance, l'accueil des patientes?
2: La bienveillance à Olobougou, ça ne se négocie pas. C'est le premier service que nous proposons d'abord avant tout soin. Tout commence par là. Quand on n'est pas bienveillant dans le soin, je ne vois pas comment on peut soigner. Donc tous nos collaborateurs, tous les membres d'équipe savent que c'est une des grandes valeurs de Olobougou et qui ne se négocie pas. Et ce concept de bienveillance, c'est aussi une invite à redorer l'image d'une profession cruciale. Et être au plus près des premiers moments de la vie, c'est un privilège et nous n'avons pas à prendre la question à la légère. Donc au départ, les membres d'équipe qui n'ont pas l'habitude de ça peuvent être un peu en conflit avec leurs croyances, leurs valeurs. Mais très vite, on se rend compte que quand tu donnes de la bienveillance, tu reçois de la bienveillance. Vous voyez ces femmes démunies qui n'ont rien. Mais quand on va vers elles, après, quand elles sont satisfaites, elles ont toujours à nous donner des petits cadeaux pour nous dire merci. Vous ne pouvez pas savoir combien c'est énorme. Les femmes sont toujours reconnaissantes. Et moi, je dirais que je me nourris de ça.
1: Madame Honorine Soma, certaines zones du Burkina Faso sont touchées par l'insécurité depuis quelques années. Comment cette situation impacte la prise en charge de ces femmes-là?
2: Permettez-moi de remonter un peu en arrière parce que j'ai connu le Burkina Faso avant l'insécurité, donc je peux partager ma petite expérience. Avant l'insécurité, pour ce qui concerne les services de santé sexuelle et reproductive, il y avait plusieurs acteurs sur le terrain qui appuyaient les services de l'État. On les appelle habituellement les ONG. Par ces partenaires-là, les femmes, même éloignées, arrivaient à avoir un certain nombre de services. Avec l'insécurité, la plupart de ces organisations ont suspendu leurs activités ou ils ne peuvent plus aller dans les zones critiques. Or, la population est restée. Vous voyez le vide que ça fait. Et chaque fois que je pensais à cela, je me disais, bon, c'est un gros problème. Il ne faut pas qu'on soit forcément tout le temps dépendant des acteurs extérieurs. Qu'est-ce que nous pouvons faire localement? C'est pour ça qu'on a même renforcé notre stratégie mobile. Depuis l'insécurité, on s'est dit que c'est le moment d'aller là où la plupart n'arrivent pas à aller. Donc, on n'a pas du tout arrêté la clinique poussière face à l'insécurité. On a pris des précautions. On essaye d'avoir un numéro de téléphone. On essaye de ne pas rentrer tard. On prend des mesures comme ça et voilà, on n'a pas arrêté. Au contraire, il y avait un vide et il y avait un besoin qui est là. Les femmes arrivaient à avoir les méthodes de contraception avec ces organisations. Quand elles n'y vont pas, ben les grossesses indésirées, les interruptions clandestines de grossesse, les abandons d'enfants, le cercle vicieux de la pauvreté. Donc, c'est un défi.
1: Vous avez créé votre clinique et vous continuez quand même de temps en temps d'aller vers la communauté avec votre camion. Financièrement, comment vous arrivez à tenir?
2: Avant de mettre en place cette clinique-là, ça a demandé du courage et un peu de ressources. Et j'ai eu la chance d'avoir une famille et un entourage qui m'ont accompagné dans cette première mise en place de la clinique. Et depuis que ça s'est mis en place, les petites pierres viennent s'ajouter aux grosses pierres et la clinique continue vraiment avec beaucoup d'espoir. Et l'autre chose, c'est aussi la précarité et la pauvreté. Nous apportons des services de santé justes, respectueux, équitables, qu'on pourrait vendre cher en ville. Mais on va là où ils n'ont pas le pouvoir d'achat. À tout ça s'ajoute aussi l'ignorance, les pesanteurs socioculturelles, cette réalité du pays que vous connaissez.
1: Madame Honorine Soma, nous arrivons au terme de cet entretien. Nous avons une tradition dans Un jour au village, c'est de demander un proverbe à nos invités. Quel est le vôtre?
2: Je vais passer aux oiseaux tout de suite. Alors le premier proverbe qui me vient, c'est en langue djoula. On dit « Sinte konofe alaba dimbalo ». L'oiseau n'allait pas, mais Dieu pourvoit à son enfant. Et donc, c'est pour dire l'univers pourvoit toujours aux belles actions. Et la force des mamans ne peut que générer de la bonne énergie pour que ce genre d'activité se poursuive.
1: Merci beaucoup.
2: Je vous en prie.
0: C'est la fin d'un jour au village. Je vous rappelle que nous étions en compagnie d'Honorine Soma, sage-femme et fondatrice de la maternité Wolobougou au Burkina Faso, dont l'engagement a fait récemment l'objet d'un film documentaire portant le nom de sa clinique et réalisé par Camille Varenne. Merci à Nathalie Laporte pour la réalisation de cette émission. Rendez-vous la semaine prochaine pour une autre exploration du monde rural. Excellent week-end à tous.
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2: Il est 22h30 à Bamako, minuit et demi à Paris.
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2: Bonsoir à toutes et à tous. Au sommaire de cette demi-heure d'actualité africaine, lourde condamnation d'un agent français au Mali. Arrêté en août 2025, il a écopé d'une peine de 20 ans de prison pour atteinte à la sûreté de l'État. Le procès a eu lieu jeudi devant la chambre criminelle du pôle spécialisé de lutte contre le terrorisme. Le jugement a été annoncé ce vendredi. Paris dénonce des accusations sans fondement. Les résultats provisoires des élections législatives et communales de dimanche en Guinée à la une également. Sans surprise, le GMD, la mouvance présidentielle, remporte l'élection, l'essentiel des sièges à l'Assemblée nationale et dans les conseils communaux. Ces élections s'étaient déroulées sans les partis historiques comme l'UFDG ou le RPG qui avaient appelé au boycott. La mobilisation contre l'épidémie d'Ebola en République démocratique du Congo. L'Organisation mondiale de la santé et l'Agence sanitaire de l'Union africaine annoncent un plan de plus de 500 millions de dollars pour contrer l'épidémie qui sévit dans l'Est et dans les pays limitrophes. Les derniers chiffres de l'OMS font état de 381 cas confirmés, dont 64 décès, rien qu'en République démocratique du Congo. Enfin, notre dossier consacré aujourd'hui au recul des droits des travailleurs, recul significatif observé dans le monde entier. C'est ce que révèle une enquête de la Confédération syndicale internationale parue cette semaine. L'Afrique y conserve son rang de troisième pire continent pour les travailleurs. Décryptage et analyse à suivre. 20 ans de prison, c'est la peine prononcée ce vendredi à Bamako par la justice malienne contre un ressortissant français, agent des renseignements sous statut diplomatique à l'ambassade de France à Bamako. Il avait été arrêté en août 2025. Il est poursuivi pour atteinte à la sûreté de l'État. Paris dénonce des accusations sans fondement. Correspondance régionale, Serge Daniel.
4: D'après nos informations, le procès de l'agent de renseignement français s'est déroulé à huis clos. Il avait un avocat choisi par sa hiérarchie. Membre du conseil de l'ordre des avocats du Mali, l'homme en robe noire a affirmé à la barre que son client n'était dans aucune tentative de déstabilisation des institutions maliennes. Cette ligne de défense est également celle des autorités françaises. L'agent de renseignement, sous statut diplomatique, n'a jamais caché ses activités. En août 2025, alors qu'il circulait à Bamako, des hommes cagoulés et armés l'enlèvent. Quelques jours après, la télévision nationale diffuse sa photo et annonce qu'il participait à une tentative de déstabilisation des institutions. D'autres militaires maliens, dont deux généraux, ont également été arrêtés dans la même affaire. Seul le Français a été pour le moment jugé, ce qui amène les observateurs à se poser des questions. Assistons à une nouvelle dégradation des relations entre Bamako et Paris, ou bien une grâce présidentielle est-elle envisageable? D'après nos informations, peu avant son procès, le ressortissant français a reçu, après autorisation officielle, sur son lieu de détention, la visite d'une personnalité étrangère.
2: Un récit signé Serge Daniel. 8 soldats nigériens ont été tués lors de deux attaques distinctes contre des bases militaires dans le nord-est du pays. Ces attaques menées mercredi et vendredi sont les premières depuis l'élimination du numéro 2 du groupe État islamique en mai dernier au Nigeria. Le 15 mai, le Nigérien Abou Bilal Al-Minouki, chef adjoint du groupe djihadiste, ainsi que certains de ses principaux lieutenants ont été tués lors de frappes aériennes coordonnées des forces nigérianes et américaines près de la frontière avec le Niger. En Guinée, la Direction générale des élections a proclamé jeudi, tard dans la nuit, les résultats provisoires des élections législatives et communales de dimanche. Des élections qui se sont déroulées dans un contexte particulier, en l'absence notamment des partis historiques comme l'UFDG ou le RPG dissous en mars dernier. Des partis qui avaient donc appelé au boycott. Et sans surprise, c'est donc la mouvance présidentielle, GMD, Génération pour la Modernité et le Développement, qui remporte l'essentiel des sièges à l'Assemblée nationale et dans les conseils communaux. Correspondance à Conakry, Tanguy Billon.
5: Le mouvement GMD de Mamadi Doumbouya et ses partis alliés remportent l'essentiel des 147 sièges à l'Assemblée nationale, alors que les partis d'opposition comme le Front d'Aigle ou le Bloc libéral devront se contenter d'un siège chacun. Même tendance pour les élections communales, GMD remporte la majorité absolue ou relative dans la quasi-totalité des conseils communaux, que ce soit à Conakry ou dans les villes de l'intérieur du pays. Selon les résultats provisoires, aucune grande ville n'a été gagnée par une liste d'opposition. Côté participation, la Direction générale des élections a annoncé un taux de 53% pour les législatives et de 59% pour les communales, des chiffres jugés peu crédibles par Ibrahima Diallo, l'un des leaders des forces vives qui pointe la faible affluence dans les bureaux de vote. Pour leur part, les observateurs du WANEP avaient relevé des défaillances opérationnelles dans l'organisation du double scrutin et même, je cite, des cas avérés de corruption, de pression et d'ingérence administrative dans certaines circonscriptions. Côté pouvoir, Jean-Paul Sédi, fraîchement élu député, se félicite que la mouvance présidentielle ait été plébiscitée et il ajoute « Il nous revient de mettre tout cela en musique pour obtenir des résultats concrets pour la population. » Tanguy Bihan, Conakry, RFI.
2: Et j'ajoute que le Front d'Aige d'Abdoulaye Yérobaldé conteste les résultats dans plusieurs circonscriptions et annonce à RFI qu'il se prépare à exercer des recours devant la Cour suprême.
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2: Au Sénégal, le nouveau gouvernement est loin d'être exemplaire en termes de parité homme-femme. Elles sont seulement 4 sur les 30 ministres de la nouvelle équipe dirigée par Amadou Al-Aminou Mohamed Lo. Un déséquilibre que dénoncent plusieurs organisations féministes. Elles estiment que la situation marque un recul par rapport aux années précédentes. Elles rappellent donc que sous la présidence d'Abdoulaye Wade, davantage de femmes occupaient des postes ministériels, y compris dans des portefeuilles de premier plan. Fatoumata Diallo, militante féministe, a donc lancé une pétition en ligne pour réclamer une meilleure représentation féminine au gouvernement du Sénégal.
6: C'est quelque chose qui est alarmant pour nous parce que on est bien conscient que la loi sur la parité qui a été votée en 2010 ne concerne que les postes électifs. Mais c'est très important en fait d'inclure les femmes dans le processus de prise de décision, notamment en les nommant à des postes ministériels pour qu'on ait un certain niveau de représentation et que nos revendications et nos problématiques soient prises en compte. Depuis janvier 2025, il y a eu 25 féminicides médiatisés. Il y a une montée du discours conservateur, radical, anti-droit. Les violences masculines, sexistes et sexuelles ne font que s'accroître. On a beaucoup de cas d'inceste, de viols suivis de grossesse, parfois et très souvent sur des filles qui sont mineures, voire des enfants. Et cela pose un problème pour nous parce que nous avons des objectifs à atteindre en ce qui concerne l'autonomie corporelle des femmes, leurs droits et leur dignité. Et on a l'impression de ne pas être écoutées. On a l'impression que, en fait, les femmes ne sont qu'un détail.
2: Fatouma Diallo, militante féministe à l'origine de la pétition en ligne pour réclamer une meilleure représentation féminine au sein du gouvernement sénégalais. L'Organisation mondiale de la santé, l'agence de santé africaine, Africa CDC, annonce un plan de 518 millions de dollars pour la lutte contre l'épidémie d'Ebola qui sévit actuellement dans l'est de la République démocratique du Congo et dans les pays limitrophes. Selon les derniers chiffres de l'OMS, 381 cas ont été confirmés en RDC, dont 64 décès. L'Ouganda voisin enregistre 16 cas confirmés, dont un décès. Les précisions d'Alexandra Brangeon.
7: Pour Africa CDC, l'épidémie actuelle est la plus importante que la RDC ait connue, en nombre de cas et nombre de décès. L'épidémie s'est propagée très rapidement, affirme le directeur de l'agence de santé africaine, Jean Kaseya. En 3 semaines, elle est passée de 3 zones de santé dans une seule province à 26 zones de santé dans 3 provinces. L'épicentre se trouve toujours dans la province de l'Ituri, avec 90% des cas confirmés et 76% des décès. L'épidémie est sérieuse, mais nous pouvons la maîtriser si nous travaillons ensemble et vite, a indiqué le directeur de l'OMS, Tedros Ghebreyesus, qui a annoncé le lancement de ce plan conjoint qui consiste à renforcer la surveillance et surtout accélérer le dépistage pour isoler plus rapidement et freiner la contamination. Plus de 200 tonnes de matériel ont déjà été livrées dans la région, mais les défis sont importants, ajoute Jean Kaseya. Les structures de santé de la province sont fragiles, la population se déplace beaucoup et l'insécurité ne permet pas d'atteindre toutes les zones de santé. Enfin, la réponse postes est ralenti par la méfiance de la population, ajoute le directeur d'Africa CDC, qui pour certains continue de nier l'existence de la maladie.
2: Alexandra Brangeon pour ce point sur cette 17e épidémie d'Ebola qui sévit en RDC. Épidémie qui, faute de mesures fortes, pourrait atteindre une ampleur comparable à celle record enregistrée entre 2014 et 2016 sur le continent africain, prévient ce soir la principale agence sanitaire américaine. Une cartographie de la criminalité préoccupante aux frontières du Cameroun, constate un rapport publié ce mois-ci par l'ISS, l'Institut d'études de sécurité, une organisation africaine, fruit du travail de deux chercheurs de l'Observatoire d'Afrique centrale sur la criminalité organisée. Ce rapport montre comment, en 10 ans, des crises sécuritaires très différentes aux frontières du Cameroun ont évolué en zone de non-droit, zone où agissent des groupes et des bandes armées fragmentées. Les précisions d'Amélie Tulé.
8: Si l'on réduit le Cameroun à un triangle avec comme base sa façade maritime, le pays est fragilisé depuis des années au sommet par les groupes armés issus de Boko Haram, côté gauche par la fragmentation du mouvement séparatiste anglophone et côté droit par les incursions de rebelles centrafricains. Et sur tous ces contours, selon le chercheur Raoul Soumotayo, au fil du temps, l'érosion de l'autorité de l'État, la multiplication des groupes et la circulation des armes ont permis le développement d'une économie de prédation où les logiques criminelles se mélangent aux motivations politiques et des acteurs opportunistes exploitent les failles de la gouvernance.
9: On a l'habitude de dire de manière triviale que les criminels font du droit comparé, tirent profit des difficultés de coopération entre des États qui abandonnent leur périphérie à des groupes armés qui, d'une manière ou d'une autre, rançonnent l'État à travers les prises d'otages et les rackets et plusieurs autres formes de criminalité.
8: Telles que les vols de bétail, de récoltes, les kidnappings, le trafic d'armes, de drogue ou de ressources naturelles comme le bois, toutes ces formes de criminalité concernent désormais toutes les zones frontalières. Une criminalité organisée d'une ampleur préoccupante, selon le chercheur Raoul Soumotayo. Ce sujet, dit-il, devrait être mis à l'agenda politique avec plus de moyens et de coordination entre les pays limitrophes. Il espère que le sujet sera abordé lors de la session parlementaire de ce mois de juin.
2: Amélie Tulé.
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2: À Madagascar, l'Assemblée nationale a levé l'immunité parlementaire du député Antoine Rajarison. Une décision qui ouvre la voie à des poursuites judiciaires contre cette figure du soulèvement Gen Z d'octobre dernier. Il avait récemment saisi la Haute Cour constitutionnelle pour demander la destitution du chef de l'État. Récit signé Aurélie Coumand.
10: La demande a été formulée par la garde des Sceaux, Fanir Souenarvou, le 4 juin. La ministre de la Justice évoque la participation présumée d'Antoine Razouerson à des activités de déstabilisation du régime. L'Assemblée nationale vient de lui donner satisfaction. Pour le député, le message est clair.
11: J'ai accompli mon devoir en tant que député. En retour, j'ai fait l'objet d'un contrôle fiscal soudain. J'ai été diffamé sur les réseaux sociaux. Et aujourd'hui, un des autres est en train de monter contre moi. Le ministre de la Justice a même demandé la levée de mon immunité parlementaire afin de permettre mon arrestation. Et aujourd'hui, ils ont déjà enlever cette immunité parlementaire, même si la loi interdit d'enlever l'immunité parlementaire pendant la session ordinaire de l'Assemblée nationale.
10: Antoine Razouerson est une figure du soulèvement de l'automne dernier qui avait conduit à la chute d'Anse Razouel. En mai dernier, il avait saisi la Haute Cour constitutionnelle pour demander la destitution du colonel Michael Andianirine, qui l'accusait de violation grave de la Constitution. La requête avait été déclarée irrecevable. Pour le député, l'enchaînement n'a rien d'un hasard.
11: La démocratie est vraiment en danger à Madagascar. La liberté d'expression n'est pas respectée. Les institutions ne sont plus suffisamment préservées par leur indépendance.
10: Cette levée d'immunité intervient dans un contexte tendu autour des contre-pouvoirs. Fin mai, 4 juges de la Haute Cour constitutionnelle avaient déjà été visés par une demande de poursuite pénale après avoir donné leur accord pour la recevabilité de la requête du député aujourd'hui incriminé. Aurélie Coumand, Antananarive, RFI.
2: RFI, 22h43, temps universel. Et on ouvre notre dossier consacré à l'enquête annuelle de la Confédération syndicale internationale parue cette semaine. Enquête qui révèle un recul significatif des droits des travailleurs dans le monde, avec une Afrique qui conserve son rang de troisième pire continent pour les droits des travailleurs. 4 pays du continent sont particulièrement ciblés par la Confédération syndicale internationale. Les précisions de Sofiane Amazion.
12: En 2026, l'Égypte, la Tunisie, le Nigeria et l'Eswatini sont classés parmi les pires pays au monde pour les travailleurs travailleuses et les travailleurs. C'est la conclusion majeure de ce rapport publié par la Confédération syndicale internationale qui déplore sur la planète une dégradation générale du droit du travail. Sur le continent africain, plus précisément, plusieurs pays sont passés au crible. L'entrave de la liberté syndicale en Mauritanie ou au Mozambique, des détentions arbitraires de représentants syndicaux en République démocratique du Congo, mais encore la répression policière contre des travailleurs au Bénin ou en Afrique du Sud. Même si le continent africain dans sa globalité est en très légère progression par rapport à la dernière enquête grâce aux progrès remarqués au Botswana, le Maghreb est considéré avec le Moyen-Orient comme la pire région pour les travailleurs depuis les premiers chiffres dévoilés en 2014. La Confédération syndicale internationale place enfin trois pays du continent, le Libéria, la Guinée-Bissau et le Zimbabwe, sur la liste des pays à surveiller en raison de l'augmentation notable du nombre de violations ces derniers mois.
2: Sofiane, Amazian, Égypte, Eswatini, Nigeria et Tunisie, le continent africain ne fait donc pas partie des bons élèves, même si la Confédération syndicale internationale note une légère évolution dans certains pays. Eric Monzi est le secrétaire général adjoint de l'organisation en Afrique. Au micro de Fanny Noaro, il nous explique les raisons de la présence d'autant de pays africains dans le bas du tableau.
13: Les formes les plus fréquemment observées sont pays par pays. Pour l'Égypte, c'est aujourd'hui un régime autoritaire qui contrôle le mouvement syndical et qui fait obstruction à tout enregistrement des syndicats indépendants. Et en Eswatini, c'est un pays aujourd'hui dont l'espace politique ne permet pas aux syndicats de pouvoir s'exprimer. La même chose au Nigeria, ainsi que en Tunisie.
14: Éric Manzi, justement, oui, les gouvernements africains invoquent parfois la sécurité nationale pour limiter ces libertés syndicales. Est-ce que ces arguments vous semblent justifiés dans les cas que vous avez recensés?
13: Non, c'est l'une des raisons ou des motifs qui sont évoqués par certains gouvernements pour restreindre le droit des syndicats de défendre les travailleurs. Mais nous pensons que c'est plutôt la lutte syndicale, elle est accouplée aussi une lutte pour la démocratie. Donc, pour nous, c'est une atteinte à la démocratie.
14: Est-ce que, à l'inverse, des pays du continent africain ont réalisé des progrès en matière de dialogue social et de respect des droits syndicaux?
13: Il y a eu, c'est vrai, des pays où nous avons remarqué soit une certaine stabilité, c'est-à-dire pas plus de régression depuis quelques années, mais non plus aucune progression. Mais aujourd'hui, on peut noter le cas, spécialement en Afrique, du Botswana, où ils ont fait une montée fulgurante dans le classement en partant de l'indice 4 à la catégorie 3, c'est-à-dire une nette amélioration. Mais nous avons aussi d'autres pays où c'est resté assez stable, l'Afrique du Sud, le Bénin, mais qui restent aussi des pays aujourd'hui que nous surveillons de près, car de plus en plus, même si on dit que ces pays y est par une sorte de démocratie, des exemples de démocratie, mais nous remarquons de plus en plus qu'il y a des harcèlements au niveau des acteurs syndicaux et aussi un accès très difficile à la justice. Car dans la plupart des pays, la justice est contrôlée par les gouvernements.
2: Éric Manzi, secrétaire général adjoint de la Confédération syndicale internationale, répondait aux questions de Fanny Noaro.
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2: Place au rendez-vous hebdomadaire avec nos confrères des rédactions en langues étrangères de RFI. En ligne de Dakar aujourd'hui, Abdoulaye Diallo de la rédaction Full Day. Avec vous, on va revenir, Abdoulaye, sur les célébrations des 100 ans de l'ancien président Abdoulaye Wade, fondateur du Parti démocratique sénégalais, figure de la vie politique, longtemps opposant, comme l'a rappelé le président actuel Bassirou Diomaye Faye. Abdoulaye Wade, faut le rappeler, n'a pas toujours fait l'unanimité. Alors comment ces festivités ont-elles été perçu à Dakar?
15: Les Sénégalais en l'ont vécu comme un grand moment de communion républicaine. Ils ont vécu cet hommage national dans un climat de ferveur, d'union sacrée, de reconnaissance. Cette cérémonie de célébration qui dépasse les clivages politiques a rassemblé d'anciens adversaires, des compagnons, la place politique de façon générale. la société civile et des intellectuels venus de tous bords. Ils sont tous retrouvés hier jeudi pour célébrer son héritage dans un sentiment de fierté collective. Sur les réseaux sociaux également, les internautes pour la plupart en tout cas ont salué son long combat d'opposants historiques, mais aussi son rôle dans l'alternance politique de 2000.
2: Et cet anniversaire, en fait, était un moment d'unité, hein, de rassemblement autour de la démocratie sénégalaise, car vous venez de l'évoquer, Abdoulaye Wade incarne une idée politique essentielle, la possibilité de l'alternance.
15: Oui, au-delà des clivages politiques, cet événement a été marqué par un vibrant élan d'affection populaire. Et bien fait marquant de cet hommage, la classe politique a fait preuve d'une grande convergence d'idées, toutes tendances confondues, une unanimité bien résumée par Habib Sy qui a pris part à cette cérémonie. Il est l'un de ses fidèles compagnons et son dernier directeur de cabinet avant la perte du pouvoir en mars 2012.
16: C'est grâce à son combat qu'il y a eu le code de 1992 qu'on appelle le code Kepambaï, qui a été à l'origine de l'alternance démocratique, comprenez. Mais on peut retenir le fait qu'il a donné la possibilité d'une alternance démocratique et constitutionnelle. Ça a été une lutte de 26 années pour en arriver là, pour déboulonner un pouvoir, un système qui était installé pendant 40 ans. Personne n'y croyait en Afrique. Il y a Kouad, peut-être avec ceux qui l'ont accompagné, qui ont cru au début.
2: Et pendant ces deux jours de commémoration, l'engagement panafricaniste d'Abdoulaye Wade a aussi été au centre d'une réflexion académique.
15: Oui, au-delà des festivités, le centenaire est également un moment de haute réflexion académique. Ce matin, au Monument de la Renaissance, cette gigantesque statue érigée sous son magistère, des universitaires, des intellectuels et des leaders politiques venus des quatre coins du monde ont échangé autour d'un colloque scientifique international sur la pensée d'Abdoulaye Wade, notamment sur sa doctrine sur du panafricanisme. Alioune Tine, président fondateur d'Africa Youth Center, parle de son implication dans la résolution de plusieurs crises politiques et conflits en Afrique.
17: Wade, c'était un panafricain. C'était quelqu'un qui avait le souci de faire la paix en Afrique. Il m'a souvent demandé de faire des fois des missions très discrètes en Mauritanie lorsqu'il y avait des problèmes sérieux d'élection à la présidentielle. Je me rappelle bien, il l'a fait aussi en Guinée-Bissau, en 2004, où il y avait des problèmes où même la publication des résultats a posé des questions. Là, c'est nous qui l'avions alerté. Et dès qu'on l'a alerté, il a avec Obasanjo et Mamadou Tandja à l'époque. Et c'est comme ça, effectivement, qu'on a pu stopper un coup d'État comme celui qui s'est passé récemment.
15: Le Wade, c'est un demi-siècle d'engagement politique. 26 longues années dans l'opposition et 12 ans au pouvoir. À 100 ans, il continue d'occuper une place singulière dans la mémoire collective.
2: Abdoulaye Diallo de la rédaction Full des deux RFI en ligne de Dakar. Il s'est fait connaître en présentant dès 2015 le Clash Info à Madagascar, le JT rappé, comme il l'appelle depuis plus de 10 ans après Bolo, est désormais l'un des artistes les plus connus de l'île. Zerenti, son deuxième album sorti l'année dernière, est un album sombre, un changement profond vécu comme une nécessité qu'il raconte au micro de Sarah Teto.
18: J'ai besoin d'être plus honnête déjà envers moi-même. Un des titres où je suis un peu plus franc. Dans Kamouyaou, je parle de Paris, justement, à une période de ma vie où on était là, entre potes, en train de fumer, boire, rien faire la journée, et on kiffait ça. Yeah,

mais que je raconte ouvertement. Dans la chanson, on s'appelle Jessica, je parle d'une situation où des vieux monsieur de l'étranger viennent profiter des derniers instants de leur vie avec des jeunes filles malgaches qui parfois peuvent être...

Et ça, je dénonce ça aussi dans cette chanson-là. La situation est de plus en plus chaude. Donc nous aussi, en tant que citoyens, moi, en tant qu'artiste, je serai de plus en plus chaud aussi dans mes propos, dans les rythmes.

0: Je parle de gouvernance, de religion aussi, je parle de ce qui m'interpelle, tout ce qui me fait, tout ce qui fait que je suis engagé, quoi. Dans le paysage musical en ce moment aussi, il n'y en a pas qui disent les choses comme il faut. Pour faire vendre, ça parle d'amour, ça parle de Dieu. Et moi, ça détourne les yeux.
1: Ce besoin d'être plus vrai, ouais. Cash, est-ce que tu penses que depuis longtemps, avec Capo, on t'a collé entre guillemets une étiquette d'artiste engagé? C'était un devoir vis-à-vis des personnes qui t'écoutent.
0: Mon premier pas dans la musique, c'est le rap. C'est mon grand frère qui m'a emmené des CD de TM, IAM, les Ayam Soupacrou, Espatré Nefis, petit frère de IAM. C'était une époque, voilà, tu dénonçais, tu racontais ce que les gens vivaient pour que tout le monde puisse se reconnaître, tu vois. C'était pas l'époque où il fallait vendre absolument. Toutes ces influences ont fait que mon écriture devienne ce qu'elle est aujourd'hui. Cet album-là, j'ai essayé de concilier mon identité malgré ça avec tout ce que j'aime comme musique, à savoir le rap. Et la sororité latino. C'est justement, je voulais faire c'est les breakbeats, c'est un rythme un peu rapide. C'est devenu un peu aussi avec la distraire de la guitare. Voilà, ce morceau-là, fait en pensant danseur, quoi. Thing, something, boom bap pur et dur.

0: Dans 10 ans, oui, il fait quoi?
1: Dans 10 ans, je me vois un peu bourré, quoi. Mais j'aimerais continuer à parler de Madagascar, continuer l'émission, te parle de clash, continuer à suivre les réalités, mais à faire thérapie, quoi, à distance. J'arrête de faire des trucs et tout ça, c'est renoncer à moi, mais j'arrête jamais.
0: Est-ce que le bouleversement de ta vie personnelle, ouais, c'est aussi quelque chose qui teinte tes chansons, tes paroles, ta musique?
1: Là, c'est une chanson pour mon fils qui a des décès de malformation cardiaque. J'ai fait une chanson ma soin. C'est une chanson d'amour qui parle de la vie sur terre. En fait, j'ai décidé de célébrer la vie de mon enfant plutôt que moi. Mais en vrai, j'ai pas encore les mots pour raconter ma vie perso de ma femme et de mes enfants.
0: Ce sera peut-être le troisième album alors.
1: Bah peut-être. Bah merci de l'idée, mais t'es branché.

Zerenitix, album éponyme du rappeur malgache Solo pour refermer Session Africaine. Merci de nous avoir écoutés. Merci également à l'équipe, à Laurent Chef ce soir, Ezra Snigman, assisté de Simon Baudin, réalisant Raphaël Lazizi. Dans une minute environ, nouveau journal sur Radio Mondiale.

0: iranien, et c'est dans ce contexte du que plusieurs dirigeants libanais ont haussé le ton contre Téhéran, le président Joseph Aoun, qui s'est exprimé sur la chaîne américaine.
1: Corps des gardiens de la révolution iranienne, qu'il n'approuve pas cet accord, ce qui s'est passé. Ce n'est pas votre pays, c'est notre voir. Ce n'est pas votre rôle de vous ingérer dans les affaires de notre pays. Je regrette totalement cette déclaration, parce que c'est notre peuple qui est tué, ce sont nos maisons qui sont détruites. Ils utilisent le Liban comme monnaie d'échange dans leur négociation avec les États-Unis. C'est inacceptable. Ici aussi, le Hezbollah doit comprendre ça. Le Hezbollah doit comprendre qu'il n'y a pas droit que de s'asseoir et de discuter. Il y a d'autres moyens de résoudre ce problème, sauver ce qui reste, si ce n'est par la négociation et la diplomatie.
0: Et alors que le lit ébranlé par la GNU a plus que doublé ce vendredi son appel aux dons, pays demande près de 640 millions de dollars ces prochains mois. L'inquiétude des associations de migrants dans le nord de l'Inde, aux nouvelles ex-Bangladais et de Rohingya à la frontière avec le Bangladesh. L'arrivée au pouvoir en avril du BJP, État frontalier du Bengale occidental, a ravivé les craintes des travailleurs migrants, avec raison, puisque le nouveau gouvernement local a annoncé la création de centres de rétention pour étrangers sans papier. Certains cherchent donc à retourner au Bangladesh. Mélissa Barra.
2: Ils étaient 200 en début de semaine. L'association des travailleurs immigrés du Bengale occidental comptabilise désormais plus de 3000 migrants amassés au poste frontière d'Akimpour. Certains travaillent en Inde depuis des années, mais la peur des arrestations promises par le gouvernement provincial, les nationalistes du BJP, précipitent Bangladais et Rohingyas le chemin du retour. Saïd Asif Farouk est représentant de l'organisation qui défend les travailleurs étrangers.
3: La police du Bengale a arrêté beaucoup de Bangladais et les a placés dans des centres de rétention.
2: Ces centres, il y en aurait une dizaine dans la province, avec un nombre incertain de détenus. Mais les chiffres ont augmenté, explique Asif Farouk, car parler Bengali peut déclencher un rôle, même pour une règle.
3: Cette pique est dangereuse. Nous avons eu des cas de migrants ayant acquis la cité indienne qui ont été détenus dans les centres parce que Bengali, puis relâchés sur ordre d'un tribunal.
2: Autre problème, une fois arrivés au poste frontière, les migrants doivent prouver leur identité d'aise. Nombre d'eux ont quitté le pays des années plus tôt sans emporter de documents.
0: La protection des migrants mineurs non accompagnés en Grèce est en recul. L'ONG grecque qui les défend à Milan ce vendredi face à un projet de loi du gouvernement conservateur permis par le nouveau texte européen sur la migration et l'asile. Le texte ne rendrait plus systématique l'hébergement dans des structures d'accueil à des mineurs surveillés par la protection de l'enfance. Il risquerait donc d'être hébergé avec des adultes dans des camps de détention. Et pour refermer ce jour, le tableau de la salle de Roland-Garros chez les hommes, l'allemand Anders Zverev jouera l'italien Flavio Li. Calier sans jouer après le forfait en demi-finale de son compatriote Matteo Arnal, malade. Écoutez donc sa déception.
4: C'est dur, c'est vraiment très dur. Je sentais très bien depuis le début de ce tournoi. Je ne souhaite à personne vraiment d'être contraint de déclarer forfait pour sa première demi-finale en Grand Chelem. J'ai vraiment essayé de rester prêt, d'être capable d'aller sur le côté. Dès que je me lève, j'ai des vertiges. C'est la décision à prendre.
0: Et voilà, direction New York à présent pour la bourse.
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0: Qui vous est présenté par Pierre-Yves Dugas.
6: L'indice Dow Jones termine la semaine sur une chute de 695 points qui le ramène à 50 867 et le Nasdaq, lui, s'effondre de 1122 points pour revenir à 25 709, son plus net plongeon depuis plus d'un an. Deux forces se conjuguent pour faire reculer Wall Street aujourd'hui. La première est un désir de correction après plusieurs semaines d'euphorie qui ont propulsé des valeurs du secteur des semi-conducteurs et plusieurs autres valeurs directement associées au boom de l'intelligence artificielle. Broadcom, Marvell Technology, Micron Technology, Intel, AMD notamment, sont victimes de gros dégagements. Mais des géants représentés dans l'indice Dow Jones comme Nvidia, Cisco, Microsoft, IBM sont aussi emportés dans le mouvement. La seconde force qui pénalise les actions vient du marché obligataire. Les rendements des obligations remontent vivement, là encore, sous l'effet de dégagement né de l'impression que l'inflation menace en raison d'une conjoncture américaine bien plus solide que prévu. On apprend aujourd'hui que les créations nettes

0: de postes au mois de mai aux États-Unis atteignent 172 000 unités, c'est-à-dire deux fois plus que prévu. On voit mal comment la Banque centrale américaine pourrait baisser son taux directeur et le scénario d'une hausse de taux de la Fed avant la fin de l'année devient crédible. Le rendement du T-bond à 10 ans s'envole à 4,54. Le baril de pétrole américain recule de plus de 3%, retombant à un peu plus de 90$, et l'euro retombe à 1,1521. Le Dow Jones perd 1,4%, le Nasdaq plonge de 4,2%.
1: Merci Pierre-Yves Dugas, depuis New York où il est 19h10, l'heure donc de retrouver Anne-Cécile Bras qui vous parle des tourbières irlandaises dans C'est pas du vent, tout de suite sur Radio France Internationale.
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1: Bonjour, imaginez un sol vivant formé goutte à goutte, millimètre par millimètre, pendant des millénaires. Une accumulation de matières organiques, feuilles, mousse, racines, qui se décomposent lentement dans l'eau, siècle après siècle. Un sol qui respire, qui filtre l'eau, qui absorbe le carbone 10 fois plus qu'une forêt tropicale à surface égale. Ce sol, c'est la tourbe, et on en trouve dans 180 pays à travers le monde. Du bassin central du Congo, qui abrite à lui seul 36% de toutes les tourbières tropicales de la planète, jusqu'aux vertes collines d'Irlande, l'un des derniers grands sanctuaires européens, un quart du pays en est recouvert. Pendant des siècles, elle a chauffé les maisons, nourri les feux, rythmé les saisons dans les campagnes des Midlands. Une ressource gratuite à portée de bêche dans un pays que la colonisation anglaise avait dépouillé de ses forêts. Pour les Irlandais, la tourbe, c'était la survie. La tourbe, c'était l'identité. Mais aujourd'hui, ce trésor millénaire se retrouve au prétoire. En 2019, la Haute Cour irlandaise a jugé que l'exploitation industrielle des tourbières était incompatible avec les directives européennes sur l'environnement. Un coup de tonnerre qui a précipité la fin de l'extraction à grande échelle. Et en mars 2024, la Commission européenne a franchi un pas supplémentaire, renvoyant l'Irlande devant la Cour de justice de l'Union européenne. Certaines tourbières protégées continuent d'être dégradées. Le dossier est loin d'être clos. D'un côté, donc, l'urgence climatique et le droit européen. De l'autre, une culture populaire, vivace, des communautés rurales attachées à leurs traditions et une identité nationale gravée dans la terre. Les Irlandais, aujourd'hui, doivent choisir. Nous quittons Dublin, la capitale, direction les Midlands, le centre du pays. Après une heure de voiture, nous découvrons la splendeur délicate de la tourbière d'Allen. C'est l'une des plus vastes du pays. Sa surface noire s'étend jusqu'à l'horizon parsemée de touffes vertes vives. Par endroits, comme un gâteau découpé au couteau, nous voyons les traces des coupes de tourbe. J'ai vraiment envie de m'approcher pour toucher et sentir, mais nous avons rendez-vous avec un coupeur de tourbe qui a accepté de nous recevoir. À l'approche de sa maison, l'odeur ne trompe pas. Ça sent la fumée, mais pas celle du feu de bois. Notre interlocuteur a allumé son poêle.
2: Hey, my name is Frank.
3: Mon nom est Frank Moron. Je vis dans le Bog of Allen.
1: Merci de nous recevoir, Franck. Nous sommes dans votre cuisine. Juste derrière nous, il y a le poêle qui chauffe la maison avec de la tourbe comme combustible. Il y a une odeur d'ailleurs un peu de fumée. Franck, vous avez un rapport intime avec la tourbe. Elle fait vraiment partie de votre histoire ?
2: Yes, it's a part of our community and what we are and what shaped our community.
3: Oui, cela fait partie de notre communauté, de ce que nous sommes. Nos racines sont dans les tourbières. L'Irlande était un pays très pauvre et la situation s'est aggravée après l'indépendance en 1922, puis avec la guerre économique avec l'Angleterre en 1932. Et c'est la tourbe qui nous a sauvés de l'immigration. C'est une grande source d'emploi depuis des siècles. Grâce aux tourbières, nous avons toujours eu du travail. Nous n'avions pas beaucoup d'argent, mais personne ne mourait de faim. Elles ont sauvé notre communauté, et c'est pour ça que nous y sommes si profondément attachés.
1: Et vous-même, quand vous étiez petit garçon, vous alliez couper la tourbe ?
3: Oui, nous commencions en mars à nous préparer, et nous coupions de la tourbe jusqu'en septembre, octobre.
1: Et vous ratiez l'école pour ça ?
3: Oui, la tourbe passait avant tout. Dès que le temps le permettait, nous allions dans les tourbières. C'était normal de manquer l'école. Toutes les familles faisaient pareil, parce que nous dépendions tous financièrement de la tourbe. Et
2: le Friday, quand le Friday était le jour, vous alliez à
3: les vendredis, nous allions à Newbridge en charrette pour vendre la tourbe. C'était 20 km aller et 20 km retour. Je vous raconte ça parce que ça durait toute l'année. Nous n'allions à l'école que 4 jours par semaine.
1: Et aujourd'hui, vous avez 70 ans. On le voit, hein, derrière vous, il y a votre cheminée. Vous utilisez toujours la tourbe pour vous chauffer. Vos voisins aussi, c'est toujours très répandu.
2: Yes, everybody in this road burns turf.
3: Oui, tout le monde dans cette rue brûle de la tourbe. C'est notre principale source de chauffage. Il n'y a que dans les nouvelles maisons qu'ils n'en utilisent pas.
1: Et qu'est-ce que vous en pensez, ça, du fait que les nouvelles maisons n'aient pas de cheminée?
3: Eh bien, que se passe-t-il quand il y a une panne de courant? Les panneaux solaires, que se passe-t-il quand il n'y a pas de soleil? Récemment, nous avons eu une panne de courant pendant 7 jours. Cela a ouvert les yeux de tout le monde. Il faut garder une solution de secours. En cas de panne, il fera très froid dans ces maisons sans poêle.
1: Et en même temps, on sait que quand on coupe de la tourbe et qu'on la brûle, ça émet beaucoup de carbone et donc ça amplifie le changement climatique. Est-ce que c'est quelque chose qui vous inquiète ?
2: We all live under the one sky.
3: Nous vivons tous sous le même ciel, on est d'accord.
2: So why stop cutting turf in Ireland and we import?
3: Alors pourquoi arrêter de couper de la tourbe en Irlande et importer des combustibles fossiles d'ailleurs? Si c'est mal pour nous, ben c'est mal pour eux. S'ils ont le droit d'exploiter leurs énergies fossiles, alors nous aussi.

0: Ah oui, c'est un grand sujet ici, même au pub. Comme quelqu'un l'a dit, toute la tourbe est coupée au pub. Quand ils sont dans la tourbière, ils parlent de boire. Et quand ils vont au pub, ils parlent de couper la tourbe. Mais un autre aspect dont je veux vous parler concerne les enfants des écoles primaires, les enfants de moins de 13 ans. Dès que les vacances scolaires arrivent, ils se regroupent en petites équipes et ils gagneront de l'argent sérieusement en empilant la tourbe. Ils appellent ça le footing. Peu importe le niveau des familles, ils sont tous dans la tourbière à empiler la tourbe. Et je pense que c'est une excellente leçon pour les jeunes garçons. Et pas que, les filles le font aussi. Je connais une jeune fille de 13 ans, elle empile mieux la tourbe que quiconque. Et cela a donné aux familles l'opportunité de sortir de la pauvreté. Un homme m'a dit un jour à propos des tourbières et de l'entreprise Bordamona, un de ses collègues de travail lui a dit que son fils étudiait pour devenir médecin. Avec la création de ces entreprises, cela a donné aux gens l'opportunité d'envoyer leurs enfants dans l'enseignement supérieur. Les tourbières ont donné à ces gens l'opportunité d'éduquer correctement leurs enfants.
1: Nous laissons Franck dans sa cuisine. La bouilloire posée sur le poêle chauffé à la tourbe va lui permettre de faire son thé. Nous avons rendez-vous à 2 heures de là avec le porte-parole des coupeurs de tourbe. Sur la route, je me renseigne. Le gouvernement irlandais s'est fixé pour objectif d'atteindre 80% d'électricité renouvelable d'ici 2030, avec notamment de l'éolien offshore et de l'énergie solaire. Mais aujourd'hui, l'Irlande importe encore 80% de son énergie, surtout du gaz, du Royaume-Uni et de Norvège. J'ai hâte de demander à mon interlocuteur ce qu'il en pense. Il nous attend au Dowd's Pub du petit village de Greggs, dans le comté de Galway. Face au bar, la tourbe se consume dans un poêle qui vient d'être allumé. Dolores, la patronne, nous propose un thé. Il est bien trop tôt pour une Guinness.
2: Michael Fitzmaurice, je suis exploitant coupeur de tourbe, président de l'association des entrepreneurs coupeurs de tourbe, et je suis également député au Parlement irlandais.
1: Alors, quelle est la législation aujourd'hui sur l'exploitation des tourbières ?
2: La loi prévoit que lorsqu'une tourbière n'est pas classée ou protégée, son propriétaire a le droit d'y couper de la tourbe, d'en donner ou d'en vendre.
1: Parce que quand on habite sur une tourbière, on peut l'exploiter pour soi-même ou pour les autres. On a ce droit.
2: Je n'utiliserai jamais le mot « exploiter ». Aujourd'hui, plus que jamais, avec la hausse des prix de l'énergie, c'est essentiel. Dans l'Irlande rurale, nous n'avons pas accès au gaz. Nous ne disposons pas des mêmes commodités que les citadins et nous n'avons pas non plus d'énergie nucléaire. Nous utilisons donc cette ressource locale qui est à notre portée. Alors que le fioul domestique coûte extrêmement cher, une famille peut encore couper sa propre tourbe pour chauffer sa maison. Cela représente une économie importante de l'ordre de 500 à 600 euros par an.
1: Donc il y a la tourbe domestique que les gens peuvent utiliser. Et sinon, si on continue sur la législation, quelle est la législation concernant les tourbières ?
2: Tout d'abord, quand je parle de coupe de tourbe, je parle souvent de personnes possédant un demi-hectare de tourbière. Cela suffit pour donner du combustible à une famille pendant environ 240 ans, soit 4 générations. La loi actuelle autorise la coupe tant que la tourbière n'est pas classée. Mais la désignation de certaines tourbières comme zone protégée est très controversée en Irlande. Dans cette région, nous avons déjà restauré et réhumidifié environ 6000 hectares de tourbières en collaboration avec l'État, tout en préservant le droit des habitants à couper de la tourbe sur leur propre parcelle. C'est l'État qui est le plus grand propriétaire de tourbières du pays. Pendant des décennies, il a exploité ces terres pour produire de l'électricité. Cette activité créait des emplois et alimentait des centrales électriques comme celle de Shannon Bridge ou Lanesboro. Mais aujourd'hui, l'État

0: cesser cette production industrielle et entreprend de restaurer environ 80 000 hectares de tourbières. Ce qui est vraiment regrettable, c'est que lorsque l'Union européenne a demandé la protection de certaines zones, ce sont surtout les petits propriétaires qui ont été touchés, pas l'État. Selon moi, c'est un échec, à la fois de l'Union européenne et du gouvernement irlandais.
1: Est-ce que vous comprenez cette évolution par rapport au changement climatique ? Parce que couper et brûler de la tourbe, ça émet deux fois plus de dioxyde de carbone que de couper et brûler une forêt, par exemple.
0: Eh bien, je poserai d'abord une autre question. Combien d'émissions sont produites lorsqu'on extrait du pétrole en Arabie Saoudite, qu'on le raffine, qu'on le transporte par bateau, puis par camion ? On parle beaucoup du climat et de la nécessité de sauver la planète. Mais l'Irlande représente une part infime des émissions mondiales. En Irlande, seulement 60 000 à 70 000 foyers utilisent encore de la tourbe. Leurs maisons dans les campagnes construites dans les années 40, 50, 60 sont en pierre. C'est difficile de les isoler. Et puis avec de gros problèmes d'humidité. Alors, que doit-on faire ? Demande-t-on à ces habitants de supporter le froid au nom de la lutte contre le changement climatique. Aujourd'hui, toutes les nouvelles maisons sont mieux isolées. À mesure que les anciennes générations disparaîtront et que le parc immobilier se modernisera, l'utilisation de la tourbe diminuera naturellement. À mon avis, cela se produira au cours des 10 prochaines années. Mais il existe aussi une dimension culturelle. Lorsque l'Irlande fait sa promotion auprès des touristes américains, des Yankees, on montre souvent un feu de tourbe dans une cheminée ou des personnes travaillant dans les tourbières. Cela fait partie de notre identité.
1: Pour vous, le contexte géopolitique va aussi dans le sens de l'utilisation d'une énergie locale ?
0: De nombreux pays disposaient autrefois d'une certaine autonomie énergétique grâce au charbon, à la tourbe, au lignite, comme en Allemagne. Le problème est qu'on a voulu effectuer une transition trop rapide. Alors attention, je ne suis pas opposé au changement. L'éolien offshore représente une véritable opportunité pour l'Irlande. Mais il faudra encore 10 à 15 ans pour qu'il atteigne son plein potentiel. Avant de fermer des anciennes sources d'énergie, il aurait fallu s'assurer que les nouvelles étaient pleinement opérationnelles. Nous parlons d'éolien offshore depuis 15 ans, mais nous ne possédons encore que quelques parcs en mer sur la côte est, alors que le potentiel de la côte ouest est immense.
2: In my opinion, deadlines were set on the likes of the climate agenda 2030, 2040, 2050.
0: Les objectifs climatiques fixés pour 2030, 2040, 2050 me paraissent irréalistes. L'Irlande peut accomplir beaucoup de progrès dans les 15 ou 20 prochaines années, mais pas du jour au lendemain.
2: And diesel will be required, whether people like that or not.
0: Le diesel, l'essence et les combustibles fossiles resteront nécessaires pendant un certain temps. On ne peut pas simplement éteindre une source d'énergie en supposant que la suivante fonctionnera automatiquement. La sécurité de l'approvisionnement doit rester la priorité.
1: Mais alors, qu'est-ce que vous proposez ?
0: Il faut mener les deux systèmes en parallèle. Développons l'éolien offshore, le solaire, l'hydrogène, voire les petits réacteurs nucléaires si certains pays choisissent cette voie. Lorsque nous aurons la certitude de pouvoir alimenter les foyers, les transports et l'industrie de manière fiable, alors nous pourrons abandonner progressivement les anciennes sources d'énergie. Cela s'appelle la transition.
2: It's called transition.

0: l'avez compris, c'est une histoire de génération et de tradition. Mais le changement climatique s'en moque. Peu importe nos habitudes, si elles émettent trop de gaz à effet de serre, nous devons les faire évoluer. C'est ce qui anime tous les matins Douglas Macmillan depuis 6 ans. Il a créé la coopérative Green Restoration Ireland et il s'est lancé avec le soutien du gouvernement irlandais et du Fonds pour la transition juste de l'Union européenne dans le projet Peatlands for Prosperity que l'on peut traduire par « tourbière gage de prospérité ». Douglas nous a donné rendez-vous dans sa ferme pilote.
1: Nous sommes dans l'ouest du comté d'Offaly et là on est installé sur le, ça s'appelle le cutover, où ça a été coupé pour le combustible et abandonné.
0: Alors la grande tourbière qui est juste derrière nous, les auditeurs n'ont pas l'image, mais c'est un paysage, on voit bien le contraste entre les arbres très verts au fond et la tourbière très noire. Quand on est au milieu de cette tourbière, donc à l'endroit le moins dégradé, elle à quelle profondeur?
1: Alors, au milieu, c'est à peu près 12 mètres de profondeur.
0: Ce que vous essayez de démontrer ici, c'est que les tourbières qui ont été abandonnées avec le temps, qui ont été drainées, dont on a enlevé l'eau pour faire de l'énergie, peuvent, si on les réhydrate, être cultivées tout en stockant du carbone. Donc, c'est extrêmement vertueux. Donc, ça commence par la gestion du niveau de l'eau.
1: Le secret, c'est que la nappe phréatique, c'est juste en bas de la surface de la tourbe. Ça règle tous les problèmes des émissions de dioxyde de carbone, de pollution des eaux, et aussi ça restaure la biodiversité. Alors, ce qu'on essaie de faire ici, c'est de voir quelles sont les options de récolte qu'on puisse avoir. Et il y en a beaucoup.
0: Donc là, devant nous, on a l'équivalent d'une mare avec plein d'arbres qui poussent à l'intérieur. Donc ça, c'est une des solutions. On peut utiliser ce bois, en effet. Ensuite, on le réduit en petite poudre noire. Là, c'est le biochar et ça fait un fertilisant.
1: Oui, pour le fermier. Mais aussi, si on regarde à la gauche, il y a plein d'autres options. Déjà, il y a comme le prairie qu'on peut avoir avec d'autres espèces d'herbes qui aiment bien pousser avec plutôt les pieds dans l'eau. Et il y a beaucoup de baies comme les myrtilles, les canneberges. On peut pousser des légumes à racines peu profondes, comme le céleri, les salades, les brassicas et tout ça. Rhubarbe. Et aussi, il y a d'autres options plus intéressantes, mais peut-être plus étranges pour les gens. Il y a les roseaux. Alors, évidemment, ça s'est utilisé pour le chaume, mais aussi ça peut être utilisé pour d'autres matériaux de construction, pour les maisons.
0: Alors, je vous interromps parce que là, nous sommes en Irlande et la pluie arrive. Alors, on va un peu mettre nos capuches et on va pouvoir continuer. Parce que bon, quand il pleut en Irlande, on ne rentre pas, c'est tellement habituel.
1: On dit qu'il n'y a pas de mauvais temps, il n'y a que de mauvaises fringues.
0: Voilà, bon, heureusement, on est bien équipé, donc on peut continuer l'interview sous la pluie. Donc on voit bien avec tout ce que vous nous avez expliqué qu'on peut faire pousser énormément de choses sur une tourbière réhumidifiée. Et en plus, une tourbière réhumidifiée, elle stocke beaucoup de carbone.
1: Oui, exactement. Alors c'est plutôt d'abord, c'est une question de garder ce qu'il y a déjà. Au milieu de la tourbière, tu peux avoir jusqu'à 5000 tonnes de carbone chaque hectare. Et quand c'est sec, ça émet tout ça. Quand c'est réhumidifié, ça s'arrête. Mais tu peux aussi séquestrer plus de carbone, par exemple dans les arbres qui poussent là-dessus. Alors ça a un multiple bénéfice aussi. Tu captures tout le carbone qui est là, qui est énorme, tu séquestres plus et aussi tu restaures comme les services d'écosystème de ces habitats. Ça veut dire que quand il y a trop de pluie, ça retient et ça réduit l'inondation. Aussi, quand il y a sécheresse, ça lâche l'eau petit à petit.
0: Donc on voit bien que c'est extrêmement vertueux. La question c'est, est-ce que c'est rentable? Parce que pour qu'un agriculteur décide de se lancer dans la paludiculture, j'imagine qu'il faut qu'il puisse en tirer des revenus, notamment si c'était un ancien coupeur de tourbe qui exploitait déjà sa tourbière. Donc comment est-ce que vous faites pour convaincre les gens de se mettre à la paludiculture? Ça sous-entend des investissements au départ?
1: Oui, bien sûr. Par exemple, nous, on a commencé les investigations, mais c'était avec le Fonds de transition juste de l'Union européenne, mais c'est que pour trouver les chemins. Après, il faut d'autres types de financement, évidemment. Ça veut dire des crédits de carbone ou de biodiversité. Ce qu'on aimerait bien qu'ils fassent, qu'ils étendent le financement de la politique agricole commune, parce que ce qu'ils vont faire, ils vont restaurer la nature ici et aussi produire des choses. Ça veut dire qu'ils devaient être payés pour ça. Et comme ça, ça va leur donner la sécurité à long terme pour continuer à bien faire des choses. Et là, avec ce projet actuel, Peatlands for Prosperity, c'est un transition juste, projet de transition juste. On a fait venir beaucoup de douzaines de fermiers et des conseillers agricoles et tout ça. Et après, nous, on va visiter tous ces sites. On a fait le tour d'Irlande, sur des milliers d'hectares de tourbières, par les gens qui sont intéressés par ce thème.

0: là, nous venons d'arriver dans une autre ferme. On a fait à peu près 40 minutes de voiture à travers le beau bocage irlandais. On a pris 2-3 averses au passage. Est-ce que vous pouvez nous présenter les gens chez qui nous venons d'arriver ?
1: Bien sûr. Alors ici, nous avons Kieran et Adrian Egan. Ils sont les deuxièmes fermiers paléoculture en Irlande. Et ils sont avec nous depuis, en faisant ça depuis 2-3 ans. Peut-être je vous laisse les interviewer.
0: Bonjour, hello.
2: Hello, how's it going?
3: Hello.
0: Donc nous avons le père et le fils. Merci de nous accueillir. Alors tout d'abord, Adrian, donc vous êtes le fils, c'est vous qui avez eu l'idée de diversifier la ferme. Qu'est-ce qui vous a donné envie de diversifier au départ cette ferme?
2: Just before I met Doug, we were after having a newborn child, a son.
4: So juste après avoir rencontré Doug, j'ai eu un fils, un nouveau-né, et c'est là où je me suis dit, bah, c'est la nouvelle génération, c'est maintenant que je prends cette décision.
0: C'était en quelle année?
2: 2020 was when I.
4: En 2020, c'est là où j'ai rencontré Doug pour la première fois.
0: Et qu'est-ce que vous avez changé?
2: My father would have been in dairy farming, so.
4: Mon père était dans la production laitière et il y a 15 ans, il s'est arrêté. Mais nous, on a toujours coupé de la tourbe ici.
2: So then we decided to. We had a conversation.
4: Et donc on a eu une conversation tous les deux et c'est là qu'on a décidé de faire autre chose et d'arrêter de couper de la tourbe et de garder le carbone.
0: Kieran, donc vous êtes le père de Adrian. Comment est-ce que vous avez réagi quand il vous a dit qu'il fallait arrêter de couper la tourbe?
3: Non, it was going to happen anyway. You know what I mean?
4: Ça allait se passer de toute façon. Je commençais déjà à faire un peu moins, à moins couper de la tourbe.
0: Et est-ce que ça vous rapportait beaucoup d'argent de couper de la tourbe?
3: Obviously, we were farming as well, but you wouldn't have made a full-time living out of it.
4: Nous, on est agriculteurs, donc ça n'était pas que ça. On ne devait pas que ça couper de la tourbe, donc pas tant d'argent.
0: Vous dites ça, mais il y a encore beaucoup de gens qui coupent de la tourbe.
4: Oui, il y en a, mais de moins en moins. Mais cette année, de toute façon, avec la flambée des prix, il y en a qui coupent de la tourbe.
0: Et là, Adrian, c'est la première année durant laquelle vous n'avez pas coupé de tourbe sur la ferme, c'est bien ça?
2: This is the first year, yeah. Yeah.
4: Oui, c'est la première année, enfin peut-être 60 ans, 70 ans, qu'on faisait ça ici avec notre grand-père.
0: Mais ça implique une perte de revenus pour vous, donc comment est-ce que vous compensez cette perte d'argent que vous gagnez en coupant la tourbe, avec quel type de production?
4: Mon père a planté des arbres il y a déjà 15 ans. Donc, en fait, maintenant, on remplace. Maintenant, on a du bois au lieu de couper de la tourbe. On est autosuffisant pour notre propre énergie. On utilise du bois.
0: Oui, alors ça, c'est pour chauffer vos maisons. Mais en termes de revenus, comment vous vous êtes diversifié?
2: We'd have more timber than just our own use. We'd obviously.
4: Oui, alors le bois, on en a plus que juste pour notre propre utilisation. Donc déjà ça, on peut aussi le commercialiser. Mais on fait partie donc de ce programme où maintenant on a aussi des cultures de myrtilles, de canneberges, cranberries, de bleuets. Enfin voilà, plein de baies. On a aussi un petit verger de pommes et bien sûr on fait du bœuf bio.
0: Alors quelles sont les perspectives de votre ferme? Est-ce que vous pensez que désormais, économiquement, vous êtes solide?
2: We still rely on subsidies at the moment, but in the long term.
4: En ce moment, on a toujours besoin de subventions. Mais dans le futur proche, j'espère qu'on sera autosuffisant et qu'on pourra commercialiser nos propres produits aussi.
0: Et qui vous subventionne?
2: Subsidies, so it would be the Department of.
4: C'est la politique agricole commune, la PAC, qui nous subventionne et le département de l'agriculture.
0: Tout ce que vous faites aujourd'hui, c'est pour transmettre une ferme à vos enfants. Qui soit diversifié, mais c'est aussi pour lutter contre le changement climatique, j'imagine, et leur garantir une meilleure habitabilité de la planète.
2: For sure, that's the reason. Like what I'm doing on a small scale.
4: Bien sûr, ce que je fais, c'est à une petite échelle, ça va peut-être pas sauver la planète, mais peut-être que ça va inspirer d'autres personnes de faire la même chose.
0: Kieran, c'est important pour vous aussi quand vous pensez à l'avenir de vos petits enfants?
3: Oh, it would be worth, yeah.
4: Vraiment, ça le vaut. Comme j'ai dit, l'agriculture a vraiment changé. Maintenant, il faut protéger l'environnement. Et comme a dit mon fils, c'est à notre petite échelle qu'on peut faire ça.

0: news en Irlande. Aujourd'hui, un pays de 5,5 millions d'habitants en pleine transition énergétique. Et ce n'est pas simple, parce que le gouvernement a ouvert grand les bras aux entreprises de la tech avec des avantages fiscaux, notamment pour installer leurs data centers énergivores. Résultat, en 2024, les centres de données dévoraient déjà un quart de l'électricité totale et cela ne cesse d'augmenter. L'Irlande risque donc de devoir payer jusqu'à 26 milliards d'euros à d'autres membres de l'Union européenne si elle n'atteint pas ses objectifs climatiques annoncés pour 2030. Il faut donc faire évoluer les mentalités et pour cela, il y a un endroit stratégique.
1: My name is Dr. Shane McGuinness of the School of Geography.
2: Je m'appelle Shane McGuinness et je travaille à l'école de géographie à UCD, l'université de Dublin.
3: Et là, nous sommes dans un lieu typiquement irlandais. Nous sommes dans un pub et c'est ici que vous avez décidé de faire de la sensibilisation pour la préservation des tourbières.
1: The reason I wanted to educate people.
2: Oui, c'est le cas. J'ai voulu éduquer les gens et le faire à travers les pubs parce que, en fait, les pubs en Irlande, c'est là où on résout nos problèmes.
1: And the important point is that.
2: Et ce qui est cool dans les pubs, c'est que ici, ce sont des lieux sacrés où les politiques ne viennent pas. Donc, on peut vraiment parler de tout et n'importe quoi, de tout ce qu'on veut, avec des esprits ouverts.
3: Et donc, toute votre stratégie repose sur les sous-bocs. Expliquez-nous.
1: Beer mats or drip mats or coasters underneath drinks.
2: Les sous-bocs, les sous-verres, ça se retrouve partout dans le monde entier et c'est un super moyen de pouvoir parler à son voisin, peut-être avec qui tu n'aurais pas discuté d'habitude.
1: I'm a scientist. And a lot of my output is through.
2: Je suis un scientifique, alors moi, je lis des articles, j'écris des articles, je fais des conférences, je vais voir des conférences, mais c'est pas vraiment notre public, parce que eux sont déjà convertis, ils savent déjà ce que c'est que les tourbières.
3: Notre objectif, c'est de changer le rapport aux tourbières pour que les gens aient envie de les préserver.
1: In a way, I think. We need to be careful about what we expect.
2: Dans un sens, oui, mais on ne peut pas avoir des grands espoirs. Donc, en fait, on fait ça, on verra bien là où ça nous mène pour la suite, pour le futur.
0: Bon, je vous l'avoue, nous avons bu une pinte de Guinness, cette bière noire, presque opaque, surmontée d'une mousse crémeuse, dense, couleur ivoire. Mais plus qu'une bière, la Guinness, c'est un symbole national irlandais. Alors, je vous rassure, nous avons passé la nuit à Dublin avant de reprendre la route. Une heure à traverser un bocage d'un vert éclatant, des pâturages à perte de vue, délimités par de vieux murets de pierre grise, où des moutons, des vaches et des chevaux semblent posés là comme des points de ponctuation dans le paysage. Et soudain, le noir l'emporte. Nous sommes arrivés dans un lieu important pour sensibiliser les Irlandais à la préservation des tourbières.
4: Bonjour, je suis Tristan White, je suis responsable de la conservation et de la collecte de fonds au sein du Centre irlandais pour la conservation des tourbières.
3: Est-ce que vous pouvez nous expliquer où nous sommes ?
4: Nous sommes dans la réserve naturelle de Lodge Bog, que notre centre protège pour sa biodiversité, la qualité de son eau et son rôle dans le changement climatique.
5: Lodge Bog was once over 6,500 hectares in size.
4: Autrefois, cette tourbière couvrait 65 000 hectares. Aujourd'hui, nous n'en gérons plus que 35. Nous avons installé plus de 200 barrages sur 5 km de couloirs de drainage qui existaient pour réhydrater la tourbe, restaurer la biodiversité et relancer la capture du carbone que réalise naturellement cet écosystème. C'est une tourbière bombée. Seulement 0,01% de ce type de tourbière est encore en bon état en Irlande. La biodiversité est vraiment incroyable. Il y a par exemple le papillon des Landes. C'est une espèce endémique de ce type de tourbière.
3: Une tourbière, c'est vraiment un écosystème très particulier qui abrite une biodiversité aussi particulière.
5: Vous
4: pouvez voir autour de nous de la bruyère, du lichen, qui est une symbiose entre un champignon et une cyanobactérie. Comme les tourbières sont acides et pauvres en nutriments, ces deux espèces ont appris à vivre ensemble. D'autres plantes, comme la drosera, sont carnivores. Elles mangent des insectes pour compenser le manque de nutriments dans le sol. À vos pieds, cette petite touffe blanche qui ressort sur le noir, C'est une jolie linaigrette. On l'appelle la plongeuse des tourbières parce qu'elle possède une sorte de paille de ses racines à la pointe pour respirer, tellement ce milieu est humide.
0: Donc nous comprenons bien que c'est quand même un écosystème absolument incroyable. Après, vous êtes aussi, Tristam, votre organisation est aussi une ONG qui porte la voix des tourbières. Qu'est-ce que vous pensez aujourd'hui de la manière dont ces tourbières sont gérées en Irlande?
5: Well, I mean, we've had a history of peat extraction in Ireland.
4: Eh bien, nous avons une longue histoire d'extraction de la tourbe. Mais en 2019, la Cour de justice de l'Union européenne a condamné l'Irlande à une amende de 5 millions d'euros pour non-respect de ses obligations environnementales. Nous avons donc mis fin à son exploitation et nous n'en consommons plus dans les centrales électriques. Mais il reste encore beaucoup d'exploitations illégales. Et pour le moment, nous n'en voyons pas la fin. Ça pollue nos cours d'eau, notre air, et ça détruit la biodiversité. Je pense que lors du dernier recensement, environ 250 000 personnes utilisaient toujours de la tourbe pour chauffer leur maison.
0: Est-ce qu'en résumé, on pourrait dire que le gouvernement est un peu débordé face à cette situation ?
4: Je pense que oui, et c'est un énorme problème. Vous savez, les tourbières représentent un quart des sols du pays. Elles sont vraiment en mauvais état. Et cela participe à la crise de la biodiversité et au changement climatique. J'attends avec impatience le retour de la biodiversité et le temps presse. Nous avons déjà des étés plus chauds et des hivers plus humides. Je pense que notre île aura un climat méditerranéen d'ici 2060.

0: Aujourd'hui, 20% des tourbières irlandaises sont protégées et doivent être restaurées. Mais l'utilisation des terres, notamment avec l'agriculture et l'assèchement des tourbières, reste l'une des principales sources d'émissions de CO2 de l'Irlande. Il faut donc changer d'échelle. Et c'est l'objectif de la chercheuse Florence Renoux-Wilson. Florence est ingénieure en agriculture et directrice du Master of Science Global Change à l'University College de Dublin. Elle nous a donné rendez-vous dans l'ouest du pays, dans le Connemara. Le paysage a une beauté austère. Des monts pelés à perte de vue, sur lesquels pèsent des moutons à tête noire. Et dans les creux, vivent les tourbières. Florence nous attend sur l'une d'entre elles. Nous nous installons à l'abri du vent. Et je lui demande comment concilier la préservation des tourbières et les revenus des agriculteurs qui en dépendaient historiquement.
1: Les tourbières et les humains ont cohabité pendant des milliers d'années en Irlande. Et du coup, il faut savoir qu'il y a des tourbières qui ne sont pas dans le réseau de protection, mais qui doivent être quand même maintenant utilisées d'une façon plus durable. Et ce qui est très important à ce niveau-là, c'est qu'il n'y a pas que les bénéfices pour l'environnement et la biodiversité, mais aussi pour les enjeux socio-économiques. C'est-à-dire qu'il faut trouver des activités pour que, dans les milieux ruraux, maintenant, il faut que les agriculteurs et les fermiers puissent pouvoir vivre de leurs tourbières. Et donc, on a plusieurs enjeux à répondre là, parce que les tourbières doivent être remouillées, mais il faut aussi... Elles peuvent être gérées d'une façon à trouver des bénéfices socio-économiques.
0: Alors, l'une des solutions, c'est la paludiculture, parce que j'ai travaillé un petit peu. Hein, palus, c'est marais en latin, donc ça vient de là. C'est la culture dans les marais, la culture dans les tourbières. En quoi ça consiste ?
1: Alors, la paludiculture, c'est un concept qui a commencé à peu près dans les années 90. Donc, la paludiculture consiste à réhumidifier les tourbières tout en maintenant une activité agricole productive et rentable. Mais ce qui est important ici, c'est réduire les émissions de gaz à effet de serre, mais avoir aussi un produit à vendre et pour avoir une récolte.
0: Oui, puisque avant, les fermiers gagnaient de l'argent en vendant la tourbe. Là, ils doivent arrêter ça. Donc, en effet, il faut trouver d'autres sources de revenus. Et c'est là où il y a un grand projet européen dans lequel vous êtes impliqué, qui a été lancé pour justement faire des expérimentations sur plusieurs pays et trouver les solutions.
1: Exactement. Donc, Palus Dimos, comme vous l'avez remarqué, Palus, c'est marais. Donc, Palus Dimos, c'est vraiment essayer de montrer que ce concept est possible à grande échelle. Et donc, c'est un projet européen d'envergure doté d'un budget de 10 millions d'euros. Donc, c'est financé par le programme Horizon Europe et étalé sur 4 ans. Donc, on est 3 pays, l'Irlande, le Royaume-Uni et les Pays-Bas. Et on essaye dans les 3 pays de prouver que ce concept de paludiculture marche. Et ça, c'est à grande échelle. C'est-à-dire, c'est pas à petite échelle d'un petit champ. C'est des minimum 50 hectares dans chaque pays doivent être cultivés comme ceci pour voir les bénéfices non seulement pour le carbone, mais pour la biodiversité aussi, pour l'eau. Mais surtout aussi, est-ce que la récolte est viable? Est-ce que quelles plantes poussent mieux? Mais ça, c'est aussi en fonction d'où on est. Par exemple, le fermier, qu'est-ce qu'il veut, l'agriculteur, qu'est-ce qu'il veut faire? Et qu'est-ce qu'il aimerait cultiver d'ailleurs? Et quels sont les débouchés autour de lui? Parce que c'est pas pour envoyer la récolte à des milliers de kilomètres, c'est pour être utilisé ici.
0: Oui, donc, sinon, c'est remettre du carbone, donc c'est un service.
1: Voilà, exactement.
0: Nous sommes sur les terres de John O'Sullivan. Il a hérité de la ferme familiale qui s'étend sur 400 hectares au début des années 2000. Et John a accepté de faire partie du projet Palus Demos pour, dit-il, écrire l'avenir.
2: Mon nom est John O'Sullivan. J'exploite notre ferme familiale de 400 hectares, près de Galway, dans le Connemara, à l'ouest de l'Irlande.
0: Et quelles sont les différentes activités que vous avez sur cette ferme ?
2: Sur nos fermes, nous avons de nombreuses activités. Nous devons être diversifiés dans le Connemara pour que cela soit rentable. Nous élevons des moutons, nous coupons de la tourbe, nous cultivons des conifères et nous louons un hébergement pour l'agrotourisme.
0: Alors vous dites que dans vos activités, vous avez de la coupe de tourbe. Donc ça veut dire que vous continuez à vendre de la tourbe à ceux qui continuent à se chauffer avec. Là, on le voit, on est justement devant un grand mur de tourbière qui sert à être coupé. Vous continuez donc cette activité alors que vous savez qu'elle émet beaucoup de dioxyde de carbone et que ce n'est pas bon pour le changement climatique.
3: Yeah, so we have systematically reduced.
2: Nous avons réduit de 80% la quantité de tourbe que nous coupons. Nous continuons juste pour les personnes âgées des alentours qui n'ont pas d'autres sources d'énergie. Nous sommes vraiment investis dans la transition écologique, mais il y a aussi la dimension sociale. Et au fur et à mesure que ces personnes disparaîtront, la quantité de tourbe que nous devrons couper diminuera.
0: Et donc, pour compenser cet arrêt de la coupe de tourbe, vous vous êtes lancé dans un nouveau projet de paludiculture. Qu'est-ce qui vous a donné envie de vous lancer dans cette aventure ?
2: La principale raison qui nous a poussé à nous lancer dans la paludiculture vient des échanges que nous avons depuis plusieurs années avec des chercheurs de l'Université de Galway et de l'University College de Dublin, notamment Florence Renaud-Wilson. Ils nous ont montré qu'il existait une alternative permettant à la fois de restaurer les tourbières et de maintenir une activité agricole. La paludiculture permet de réhumidifier les sols, de favoriser le retour de la biodiversité et de renforcer la capture du carbone atmosphérique tout en développant des cultures adaptées au milieu humide, comme certaines baies. L'idée est donc de préserver les nombreux bénéfices écologiques des tourbières tout en offrant aux agriculteurs une source de revenus durable.
0: Et où est-ce que vous en êtes dans ce projet ?
2: Depuis février 2025, nous avons clôturé les parcelles afin d'empêcher les moutons d'accéder aux zones restaurées et de manger les jeunes plantations. Ensuite, nous avons aplani les tourbières pour stabiliser le niveau de la nappe phréatique et bloquer certains drains pour les réhumidifier. Nous avons également planté plusieurs milliers de plants de mousse de sphaigne essentiels à la formation des tourbières et différentes espèces adaptées au milieu humide comme les canneberges, les bleuets, les camérisiers et les roseaux. Le projet est aujourd'hui une véritable démonstration grandeur nature destinée à montrer aux agriculteurs qu'une autre forme d'exploitation des tourbières est possible. Toutes les plantations sont désormais en place et nous attendons les premières récoltes de baies cet été. En parallèle, les équipes de l'Université de Galway, dirigées par Terry Marley, et de l'University College de Dublin, avec Florence Renaud-Wilson, assurent le suivi scientifique du site. Ils surveillent la croissance des plantes, l'évolution des tourbières, le stockage du carbone. Ces données nous permettront d'évaluer la viabilité économique du modèle et d'identifier les adaptations politiques nécessaires pour faire de la paludiculture une activité durable et rentable.
0: Quel revenu vous espérez de cette paludiculture ? Vous parlez des crédits carbone. Est-ce qu'aujourd'hui, c'est envisageable vraiment de gagner de l'argent avec ces crédits carbone qui sont quand même très critiqués ? Et sinon, quelles sont les filières dans lesquelles vous pourriez écouler vos produits ?
2: Notre objectif est de démontrer que la paludiculture peut concilier la restauration des tourbières, la capture du carbone et l'amélioration de la biodiversité tout en restant économiquement viable. Nous voulons prouver qu'il est possible de générer des revenus grâce à des cultures adaptées au milieu humide comme les baies de mai, les canneberges ou les bleuets. Vous voyez les fleurs blanches des camérisiers derrière moi ? La première récolte va être bonne. Les canneberges et les bleuets seront plus lents. Je sais que les premières années vont être difficiles, mais nous misons sur des produits biologiques cultivés dans cet environnement unique du Connemara et reconnus pour leur qualité nutritionnelle. À terme, nous devrions générer de bons profits.
0: Et vous espérez beaucoup d'argent des crédits carbone ?
2: Nous sommes prudemment optimistes concernant les crédits carbone. Nous pensons qu'ils pourront à terme apporter un soutien financier intéressant, même si nous ne savons pas encore quand ce système sera pleinement en place, ni quelle sera la valeur réelle de ces crédits. Aujourd'hui, des discussions sont en cours avec l'organisme Peatland Finance Ireland, créé en 2022 pour que ces bénéfices environnementaux soient eux aussi reconnus et rémunérés. Cela pourra permettre de construire un modèle économique plus durable pour les agriculteurs engagés dans la restauration des tourbières.
0: Est-ce que cet organisme vous garantit que vous aurez des crédits carbone ou des crédits biodiversité aussi, puisque vous restaurez la nature ?
2: Pour le moment, il n'existe pas encore de garantie concrète sur les crédits carbone ou biodiversité. L'objectif est d'abord de mettre en place des systèmes fiables pour mesurer, suivre et vérifier les bénéfices environnementaux des tourbières restaurées. L'idée serait ensuite d'attirer des entreprises, notamment de la tech, comme Amazon, Google ou Microsoft, qui pourraient acheter ces crédits afin de financer des projets de restauration. Mais le projet en est encore à ses débuts.
0: Vous, vous vous êtes lancé dans cette aventure, mais autour de vous, il y a plein d'autres fermiers. Vous avez 400 hectares, mais il y a d'autres fermiers en Irlande qui ont des grandes superficies comme cela. Est-ce que vous avez l'impression que c'est une dynamique qui est en marche, ou est-ce que vous avez l'impression d'être une exception ?
3: At the moment, the farmers in this catchment in Connemara are very conscious of
2: the agriculteurs du secteur sont très sensibles aux questions environnementales. Beaucoup se sont déjà tournés vers l'agriculture biologique. Mais concernant la paludiculture, ils me prennent encore un peu pour un fou. Ils me disent souvent que cela ne fonctionnera jamais ou que cela n'a pas de sens. Mais les mentalités commencent doucement à évoluer. À chaque visite, les gens voient des changements sur le terrain, les progrès réalisés et le retour de certaines plantes. Petit à petit, cela suscite curiosité et intérêt. Le projet commence aussi à attirer l'attention bien au-delà de la région. Par exemple, vous, Radio France Internationale, vous êtes venu réaliser une interview ici et nous recevons de plus en plus de visiteurs étrangers. La semaine prochaine, des personnes viendront notamment de Lituanie, d'Allemagne, des Pays-Bas et du Royaume-Uni pour découvrir le projet. C'est justement l'objectif de cette ferme de démonstration développée avec les universités. Permettre aux agriculteurs, aux chercheurs et aux décideurs de voir concrètement qu'une autre manière de gérer les tourbières est possible. Nous pensons que ce nouveau modèle agricole demandera du soutien au départ, mais il pourra devenir une solution durable pour les exploitations agricoles tout en protégeant le climat et la biodiversité.

Irlandais, ils sont agriculteurs, chercheurs, militants ou coupeurs de tourbe, mais ils ont tous en commun d'être face à un même défi, réconcilier une identité millénaire avec l'urgence du temps présent. La transition écologique se joue aussi dans l'énergie qui chauffe la bouilloire. Chacun doit faire sa part. Nous espérons que cette promenade irlandaise vous a plu. Merci à Clémence Pénard pour la préparation de ce reportage, à l'équipe de C'est pas du vent, Caroline Filliette qui a fait plein de photos et de vidéos pour vous le faire vivre sur les réseaux sociaux, allez voir, et à François Porcheron qui l'a, comme toujours, réalisé avec beaucoup de talent. Prenez soin de vous, des vôtres et du monde. Nous nous retrouvons la semaine prochaine, même planète, même heure. Dans un instant, ce sera le journal sur RFI.

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0: Radio France Internationale, il est tout juste 2h ici à Paris, minuit en temps universel. Le journal tout de suite.
1: Lisa Vili.
0: À la une, une rencontre prévue dimanche entre le président ukrainien et ses homologues français, allemands et britanniques. Le but, notamment, rappeler que les Européens doivent être associés aux négociations. Et c'est le moment de les relancer, selon le président français. Alors que Vladimir Poutine a lui fermé la porte à un tête-à-tête avec son homologue ukrainien. On en parle dans quelques instants. La guerre au Moyen-Orient plonge les plus précaires dans l'insécurité alimentaire. Un défi de plus pour le programme alimentaire mondial, on en parle. Après le Ghana, autour du Nigeria, de rapatrier certains de ses ressortissants d'Afrique du Sud face à la montée des violences xénophobes et qui, on l'entendra, pèse aussi sur les relations entre l'Afrique du Sud et le reste du continent. Et puis en France, le gouvernement pointe des dysfonctionnements de la justice. Après le meurtre d'une jeune fille, le principal suspect avait plusieurs plaintes contre lui, classées sans suite notamment. Discours très attendu ce vendredi au Forum économique de Saint-Pétersbourg, celui du président russe. Il a minimisé les difficultés économiques rencontrées par son pays, qui pourtant depuis 4 ans et le début de la guerre lancée contre l'Ukraine, fait face à de nombreuses sanctions occidentales, une forte inflation, des coûts d'emprunt prohibitifs. Vladimir Poutine a préféré souligner sa souveraineté et les partenariats avec les pays du Sud, ainsi que la part croissante des BRICS dans l'économie mondiale. À Saint-Pétersbourg, le dirigeant russe a aussi expliqué son refus de l'invitation de Volodymyr Zelensky pour une rencontre inutile, selon lui, avant la conclusion d'un accord. Le président ukrainien, qui lui va rencontrer ce dimanche plusieurs dirigeants européens, Sofia Katsenkova.
2: Emmanuel Macron retrouvera ce dimanche à Londres le président ukrainien Volodymyr Zelensky, ainsi que le chancelier allemand Friedrich Merz et le premier ministre britannique Keir Starmer. Objectif, renforcer la position de Kiev et rappeler que les Européens devront être associés à toute discussion sur la paix. Pour les Européens, c'est une toute petite voie diplomatique qui semble s'ouvrir sur l'Ukraine. Depuis le Monténégro ce vendredi, le président français a estimé que le moment peut être le bon pour relancer le dialogue.
3: Je pense que c'est le moment, compte tenu de l'évolution de la situation. Tous ceux qui nous disaient il y a 6 mois que l'Ukraine allait s'effondrer, que l'Ukraine n'allait pas passer l'hiver, qu'il fallait se presser d'accepter l'inacceptable, les Ukrainiens, avec force, courage, leur ont encore une fois donné tort. Maintenant, c'est à nous de savoir aussi bâtir une paix durable.
2: Mais depuis Saint-Pétersbourg, ce vendredi après-midi, le président russe Vladimir Poutine a jugé qu'une telle rencontre n'avait pas d'intérêt. Même si Moscou ferme la porte pour